jouer au bingo avec le collectif d'art punk La Sécurité. Les Québécois sont de retour avec un nouvel album qui s'appelle donc Bingo et on va écouter le titre éponyme. On y retrouve les rythmes sautillants, le spectre harmonique accidenté et les phrasés mélodiques minimalistes, le tout passé par un filtre insomniaque comme le dirait le groupe lui-même. Bingo de La Sécurité, c'est maintenant sur InfoRC.

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2: On va écouter dans quelques instants un titre du groupe Linalchi, un groupe coréen. Le titre s'appelle Bird dans sa traduction anglaise. Sur le site du groupe, on peut lire « La plupart des personnes qui liront cette biographie ne comprendront pas les paroles de Linalchi. » Et curieusement, beaucoup de locuteurs coréens n'y parviendront pas non plus. En effet, le travail vocal de Linalchi est profondément musical. Le groupe joue avec les onomatopées, les mots mimétiques, c'est-à-dire des mots dont les sons

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2: Tchégué nous offre Psycho, un nouvel EP à l'énergie un peu différente des projets précédents. Pas sûr qu'on puisse parler d'apaisement, mais ça résonne un peu différemment. On mettra l'EP à l'honneur au mois de juillet, mais on découvre maintenant le single dont le clip vient de sortir, Psycho. Le son est sorti accompagné de ce clip signé Francesco Petroni et je vous conseille vivement d'aller le découvrir. Dans ce titre, Fatih Sissavané chante cette fois en français, on l'écoute.
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1: Ezequiel Paillès nous emmène au Brésil dans son nouvel album, mais un Brésil réinventé à sa manière. L'artiste s'approprie les grands classiques de la bossa nova et de la samba des années 1950 et 1970. Il les revisite avec sa signature si singulière, un chant parlé, délicat, des paysages sonores, hypnotiques et lumineux, portés par les synthétiseurs et les percussions. Son Brésil est celui des émotions à fleur de peau, celui d'une musique populaire aux accents parfois utopiques. On écoute le titre « Là où tu viens », extrait de cet album.

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2: Et maintenant, on retrouve les deux sœurs du groupe IBI pour leur quatrième album. Lisa Kindé et Naomi Diaz réinventent leur pop hybride, gémellaire et mystique, plus enchanteresse que jamais avec ce dernier disque. C'est 4 ans après leur troisième album que le groupe IBI revient avec Offering. Un magnifique entrelac vocal et musical dont je vous fais découvrir aujourd'hui un extrait avec le morceau éponyme Offerings.
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0: Je tire un trait. Sur le passé, je tire un trait. Moi, je veux plus tirer ton portrait, alors je tire un trait. Fini la lecture des lignes de ta main qui disent « Et on y croit qu'on suit le bon chemin ». Elles sont bien rassurantes, voire même excitantes, mais j'arrête de vivre fixée au bout de tes doigts et tire un long trait sur ce qui ne va pas. On marchait sur un fil, tendu, nous détendu, si fragile, si fin, une impression de voler, mais en dessous pas de filet, non, en dessous pas de filet, perdu dans tes filets, prisonnière, subjuguée, obligée de conjuguer l'amour au subjonctif comme un impératif, je suis tombée du trait, et toi, l'acrobate aux tendances, insomniaque, tu fais des pirouettes planquées sous ta casquette, dans ta tête y a des traits, des phrases rectilignes qui, pour garder la ligne, se mêlent, s'entremêlent, se démêlent, en sorcelles, source de tes traits tirés, source de t'être tirés. Source de t'être tiré, source de t'être tiré. Alors je m'arme d'une règle pour mieux te désarmer. Et oubliant les règles, je commence à tirer. Muni de mon bic magique, je te transforme en tolard, je te transforme en vieillard, peut-être même en œuvre d'art. Oui, je sais, c'est de l'abstrait. Tout ça, ce sont que des traits. J'oublie l'hésitation, j'oublie les citations, crée une situation. Je marque, je laisse une marque, je trace, me prélasse. Avant que la vie se passe et que tout ça se lasse, je sais pas où je vais, où me mènera mon trait. Mais je me laisse guider la frénésie lancée. Et si l'encre de tes yeux me sert à tirer ses droites, si mon méli-mélo a le parfum des regrets, si je reste toujours la petite fille maladroite qui, hantée par la peine, ne fait que tirer des traits, et si c'est ça que disent les lignes de ma main, et si c'est ça que disent les traits de mon visage, et si c'est mon destin de n'être plus vraiment sage, je ferai des ratures pour tracer mon chemin, je ferai des ratures pour tracer mon chemin, je ferai des ratures pour tracer mon chemin. Et si ma règle au point, j'en viens à t'attaquer. Si mon stylo au point, j'en viens à te rayer. Ami, sois-en sûr, c'est que tu seras transformé en la plus belle des ratures dans mon petit cahier. Le cahier où j'écris l'histoire de ma vie. Entendre, frénésie, oh, tendre, frénésie. Donc ne sois pas surpris. Si un jour tu te réveilles, le visage barbouillé, peinture, luré, souillé, c'est que dans ton sommeil, je n'aurais pu m'empêcher de tirer un trait sur... Le passé de tirer un trait sur le passé.
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0: rivière, on va partir en balade pêcher des bébêtes. Les perles sont des insectes. C'est une espèce connue que l'on trouve dans les cours d'eau de l'Ardèche. Les larves de perles résistent au courant en se plaquant sous les pierres. Elles indiquent la qualité de l'eau car elles vivent dans l'eau très propre. Elles mangent des débris de feuilles et d'animaux. La perle a 6 pattes. Elle a 2 queues. Elle a des branchies sur le côté qui lui servent à respirer. Elle a 2 antennes. Après 3 ans sous l'eau, elle se transforme en papillon. À la rivière, j'ai attrapé une larve d'éphémère. L'éphémère est un insecte. Elle a 6 pattes. Elle respire par des branchies qui se trouvent sur son flanc et qui ressemblent à des poils. Elle mange des feuilles. Elle vit dans la rivière quand elle est une larve. Elle se cache sous les cailloux. Elle est très fragile, toute molle. Quand on la prend dans la main, quelquefois elle s'écrabouille. Elle vit 3 ans sous l'eau, puis elle se transforme. Quand elle est adulte, elle ressemble à un papillon et à une libellule. Les soirs d'été, on voit des éphémères voler. Elles sortent de l'eau et l'espace de quelques heures, elles emplissent le ciel. C'est le bal des éphémères.
1: Ah ouais, salut.
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4: Le ditique. Le ditique est un insecte car il a 6 pattes. Il ressemble à une amande et il a 2 ans. Il a une carapace très dure. Elle brille. Il vit dans l'eau des rivières et c'est un bon nageur. Mais il peut voler. Il remonte à la surface pour respirer. Il gobe une bulle d'air par l'arrière et la coince dans ses élytres. Puis il replonge pour chasser. On l'appelle aussi le tigre des eaux. Il est carnivore. Le ditique est un chasseur impressionnant.
5: La frégane, que l'on appelle aussi un porte-bois ou porte-pierre, se fait un fourreau. Elle ressemble alors à une pierre ou une brindille quand elle est au fond de l'eau car son fourreau est fait de bois ou de cailloux. Sans son fourreau, elle ressemble à une petite chenille avec 6 petites pattes. Une fois adulte, elle se transforme en papillon. Vous en trouverez dans les rizières près de chez vous.
6: La notonecte est un insecte. Elle vit dans la rivière. Elle nage à l'envers et retournée sur le dos. Elle est argentée parce qu'elle fabrique une bulle d'air qui lui sert à respirer. Elle aime les oeufs. Elle mange des pucerons et d'autres insectes. Des petits têtards, des larves et des vermissons. À demain la rivière!

0: mettre sur la grille et faire cric, crac, croc, miam, miam. Mais ils m'ont relâché. Je suis vite allée prévenir mes amis les poissons.
1: Mademoiselle la perle. J'étais tranquillement installée sous une pierre dans le courant. Soudain, la pierre s'est soulevée. J'ai cru que c'était mon dernier jour. Je me suis fait attraper par une toile d'araignée incassable. J'étais sauvée. Mais quand on m'a sorti de l'eau, j'ai changé d'avis. On m'a mis dans un machin truc transparent. Et il y avait mes trois amis. Il y avait plein de géants qui me fixaient.
2: Je les entendais dire « Elle est belle, ils ont pêché plein de perles, ils ont fait une bonne pêche. » J'étais terrifiée, ils m'ont mis dans un machin truc à part avec un peu d'eau. Et tout le monde l'a renversé. Puis je me suis retrouvée avec tous les autres insectes. J'étais sauvée, mais j'ai changé d'avis quand le plus grand de tous les grands trucs me prit dans ses mains. « Au secours, calme-toi, il me relâche, petite perle. » Vite, je dois rentrer chez moi, sauvée.
3: L'histoire de Nep Grand. Bon, je vais vous raconter mon incroyable histoire. Alors que je mangeais une nappe de grande perle, je me fis surprendre par un immense filet blanc. Je me retrouvais alors devant des immenses créatures.
4: Les hommes. Ceci devait être l'espèce la plus brillante qu'il soit. Ensuite, je me fis transvaser et remis à la liberté. Enfin presque, dans un pot. Puis je vis mes voisins de pot disparaître un à un. Ensuite, ce fut mon tour.
5: Enfin la liberté !
6: Pas exactement. Mais quand j'écoutais davantage pour savoir ce qu'il allait m'arriver, j'entendais des choses sur ma nature que j'ignorais encore. C'est alors que j'allais aller à l'école. La torture n'était pas finie.
0: Mais qu'entendais-je ?
4: Une interrouille ?
6: Une intoutouille ?
0: Non, une interview.
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0: Aujourd'hui, on va vous présenter l'homme qui nous a tout appris sur la rivière.
4: Bonjour, pouvez-vous vous présenter ?
8: Bonjour. Donc je m'appelle Luc Belmer et je travaille donc pour une association qui s'appelle Missirf Miraisin, où j'interviens beaucoup dans les écoles, comme avec vous cette année.
0: Pourquoi faites-vous ce métier ?
8: Les petites bêtes, c'est quelque chose qui m'intéresse depuis que je suis petit. Je crois que c'est en voyant un documentaire quand j'étais petit que ça a commencé. Et après, moi, j'ai eu plein de livres sur les insectes, un microscope, et de là, je me suis passionné pour ça et puis j'ai continué.
0: Pourquoi avoir choisi de faire découvrir les bébêtes aux autres ?
8: Déjà, se rendre compte qu'autour de nous, sans aller bien loin, il y a plein de choses à découvrir. Et puis, pour essayer de faire en sorte qu'on prenne conscience de toute la biodiversité qu'on a autour de nous et du fait qu'il faut la préserver, parce qu'aujourd'hui, elle est... vous avez sûrement entendu un peu aux informations. Bon, on parle beaucoup des abeilles qui ont des problèmes aussi en ce moment, mais il n'y a pas que les abeilles, puisque tous les insectes, en fait, sont menacés, puisqu'on se rend compte qu'il y a plein d'insectes qui disparaissent partout. Et donc, il faut faire en sorte d'essayer de les préserver au maximum, et parce qu'ils ont tous leur rôle, même ceux qu'on aime le moins.
6: Ce matin, nous sommes allés sous le pont de Benet avec Luc. Qu'avons-nous pêché le plus ce matin ?
8: Ce matin, on a surtout pêché beaucoup de larves de libellules, donc des anisoptères, si on compte plus les grosses libellules. C'est vrai qu'on en a pêché vraiment beaucoup, elles étaient dans les zones où il n'y a pas de courant, un peu là où il y a des feuilles mortes. Après, on a pêché des larves d'une autre espèce de libellule qu'on appelle des demoiselles, qui sont des larves de libellules plus fines. Et après, on a eu quelques larves d'éphémères, des larves de frigane, une nappe. Et puis surtout, ce matin, vous avez vu, on a pêché à deux endroits différents, une zone sans courant et une zone avec un peu plus de courant. Et dans la zone avec un peu plus de courant, on a pêché aussi pas mal de larves d'éphémères et on a même eu des larves de perles.
6: Quelles sont les différences avec la Suée et un ancnec près de l'école ?
8: Alors c'est vrai qu'avec vous, on est allé donc pêcher deux fois dans une rivière qui passe près de votre école qui s'appelle la Suée. Et à la Suée, alors la différence, c'est qu'il y avait beaucoup plus d'animaux, je pense. On a pêché beaucoup, beaucoup de choses. C'était plus varié. Et puis dans les animaux qui sont des bons indicateurs de qualité de l'eau, donc la grande perle, on en a pêché beaucoup dans la semaine, alors que là, on a mis sur toute une matinée, on en a pêché une et on a vu une mue. Mais c'est donc la différence, c'est ça, c'est qu'il y avait quand même beaucoup plus de variété dans la semaine, beaucoup plus d'indicateurs, enfin, d'un,

0: insectes indicateurs de qualité de l'eau que ce matin.
1: De quelle qualité était l'eau de ce matin ?
0: Alors ce matin, bon, ceci dit, on a quand même pêché beaucoup de larves de libellules, quelques larves d'éphémères, une ou deux larves de perles. Donc le fait qu'on trouve la grande perle, c'est quand même déjà un très bon indicateur. Donc on pourrait dire que l'eau était de bonne qualité, voire très bonne qualité dans les zones où il y a un peu plus de courant.
1: Avez-vous des techniques particulières pour voir la pureté de l'eau ?
0: Non, ben, la technique, c'est celle un peu qu'on a fait ensemble, c'est-à-dire ben, le fait de pêcher donc des invertébrés dans une rivière et de les identifier, et en fonction des bestioles qu'on a trouvées, étant donné qu'il y en a certaines qui ne peuvent vivre que dans des eaux qui ne sont pas du tout polluées, avec beaucoup de courant, beaucoup d'oxygénation. Si on trouve ces espèces-là, bah, c'est déjà un indicateur que l'eau, elle n'est pas polluée, qu'elle est bien oxygénée. Après, dans les gens qui s'occupent de faire ces études-là, bon, l'étude est beaucoup plus compliquée que ça. Normalement, on pêche à 8 endroits différents de la rivière, dans les zones de courant, des zones où il n'y a pas de courant. On va chercher dans la vase. Et après, en plus de ces études des petites bêtes, on va aussi analyser, voir s'il y a des microbes, voir aussi si l'eau elle est acide ou pas, et puis rechercher aussi s'il y a des pesticides dans les eaux, parce que malheureusement il y a des rivières où il y a beaucoup de pesticides.
1: Quelles conséquences peut avoir la pollution des rivières ?
0: Déjà, ça a des conséquences directes sur toutes les petites bêtes qu'on a étudiées ensemble avec vous. Ça peut les faire mourir, et ces petites bêtes, on a vu qu'elles ont un rôle. Bon, déjà elles sont rigolotes, mais en plus qu'elles soient rigolotes, c'est que aussi elles rentrent dans des chaînes alimentaires. On a vu ça avec vous. Hein. Donc si, et notamment tous les insectes qui vivent dans l'eau, bah, ils servent de nourriture aux poissons, aux grenouilles, à certains oiseaux. Donc s'ils disparaissent, et bah, c'est aussi toute la chaîne alimentaire après qui peut être perturbée, les poissons, les oiseaux, les grenouilles. Et puis ça peut avoir aussi des conséquences sur nous, hein, tout simplement. Parce que après, bah, l'eau du robinet qu'on boit, au départ, quelque part, elle vient des nappes phréatiques ou des rivières. Après, on n'a pas envie de boire des eaux polluées, pleines de pesticides, quand on prend de l'eau du robinet.
1: Les rivières en Ardèche sont-elles polluées ou propres ?
0: Bon, je vais quand même dire qu'on a la chance quand même d'avoir des rivières assez propres. Hein, parce que... Après, c'est sûr que, par exemple, je sais pas moi, si on va au bord de l'Ardèche, vers Vallon-Pont-d'Arc, fin août... Bon, la rivière, elle est peut-être un petit peu moins propre, parce qu'avec tous les baigneurs qu'il y a, des gens qui mettent de l'huile solaire, elle sera peut-être pas très, très, très, très... En plus, elle chauffe l'eau aussi l'été, donc il y a moins d'oxygène. Donc, et après, il y a peut-être des rivières dans des zones où il y a beaucoup de vergers, des pommes, des poires, des fruitiers. Il peut y avoir on peut retrouver des pesticides dans l'eau, avec tout ce qu'on balance sur les arbres fruitiers, etc., la vigne aussi. Donc ça peut se retrouver malheureusement ensuite dans les rivières. Mais enfin, on n'est pas les plus mal, on n'est pas les pires, quoi. On a quand même la chance d'avoir des belles rivières avec des animaux comme la loutre, qui a pu beaucoup. Mais en tout cas, il faut essayer de le préserver, tout ça.
1: Quel conseil pour l'été,
0: c'est-à-dire...
1: Bah, comment on pourrait faire cesser la pollution ?
0: Ah oui.
1: Cet été.
0: Bah, l'utilisation des pesticides, malheureusement, même si ça s'améliore un petit peu, les gens en prennent conscience, mais malheureusement, il y a toujours des pesticides qu'on met sur la vigne, et il y aura toujours des baigneurs aussi. Bon, mais ça, les baigneurs, on peut pas empêcher de... Bah non, mais le conseil que je pourrais donner, c'est de revenir vers une agriculture moins industrielle, où on utilise moins de produits chimiques, déjà. Ça pourrait être un bon début.
1: Merci beaucoup pour vos réponses à nos questions.
0: Ah, merci à vous.
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1: Jeudi 2 mai, on a rencontré Julien et on a fait une sortie pêche. Puis après la sortie, nous l'avions interviewé.
2: Quelle sorte de poisson connais-tu ?
3: Je connais plein de sortes de poissons différents, les poissons de mer, les poissons de rivière. Je connais plus les poissons de rivière. Et bah, il peut y avoir la truite, il peut y avoir le vairon, le chabot, blageon, le goujon, le barbeau et plein d'autres.
2: Tu te déplaces souvent pour donner des cours ?
3: Alors, je me balade beaucoup, oui, sur tout le sud du département de l'Ardèche. Je fais régulièrement 1 ou 2 heures de voiture par jour pour aller me balader un peu sur toutes les rivières.
2: Il faut une certaine technique pour pêcher certains poissons ?
3: Oui, il y a plein de techniques de pêche qu'on peut utiliser. Il y en a certaines qui sont spéciales pour attraper certains poissons. Et puis, il y a des techniques de pêche qui sont un peu plus originales. Par exemple, on peut des fois essayer d'attraper les carpes avec une canne à mouche. Ce n'est pas fait pour à la base, mais on peut essayer.
4: Est-ce que des fois tu pêches des gros poissons ?
3: Ça m'arrive de temps en temps d'attraper des gros poissons. Et souvent, les plus gros, ce sont les carpes.
4: Quels sont les meilleurs insectes à mettre sur l'hameçon pour pêcher ?
3: Alors ça, les meilleurs insectes, c'est une très bonne question. Ça dépend du moment de l'année où tu pêches. Mais par exemple, si tu mets une sauterelle en plein été, c'est pas mal du tout.
2: Que pêches-tu comme poisson dans la Drobie ?
3: Alors dans la Drobie, j'attrape principalement des truites, mais il y a aussi des chevennes et des blageons.
2: Est-ce que les poissons ont des goûts différents pour les endroits où il y a du courant ?
3: Ah, alors est-ce que les poissons de courant ont un goût différent ? Oui, évidemment. Les poissons qui vont grandir dans de l'eau claire, propre et courante, souvent ont un meilleur goût qu'un poisson qui grandit dans une eau chaude et vaseuse.
2: Depuis combien de temps es-tu pêcheur ?
3: Alors ça, c'est une très bonne question. Je pense que je suis pêcheur depuis 1990. Alors ça fait un certain temps, hein. On va dire que ça fait à peu près 30 ans, quelque chose comme ça.
2: Pour toi, quelle espèce de poisson est la meilleure à manger ?
3: Ah, alors ça aussi, c'est une très bonne question. Les goûts et les couleurs, moi je dirais que le poisson que je préfère, c'est le sandre. C'est un poisson qu'on trouve principalement dans le Rhône, par exemple.
4: Est-ce que tu pêches souvent ?
3: Ah oui, je pêche très souvent, presque tous les jours. Et au moins 6 ou 7 mois par an, le plus possible. Je le fais un petit peu pour le travail et même quand j'ai un peu de temps libre, ben j'y retourne.
4: Es-tu un professionnel de la pêche ?
3: Ah, je crois bien que oui. J'ai réussi et j'ai eu la chance d'en faire mon métier. C'est ça, je suis pêcheur professionnel, mais je ne vends pas mon poisson. J'apprends aux gens à mieux connaître la rivière et à apprendre aussi à pêcher.
4: Merci.
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0: attendez, ça ne capte pas.
1: Ah, ça y est. Bonjour, bienvenue dans le journal de Radio Éphémère, le journal de la Suède, la rivière de Domnac. Aujourd'hui, tout a changé. Plus rien n'est en place. Je ne comprends pas ce qui s'est passé. Ah oui, je sais ce qui s'est passé. Je crois qu'il y a eu une crue et qu'il a beaucoup plu. Bon, reprenons un peu de sérieux. Quand la rivière est en crue, elle racle le fond et met tout sur les bords. Des branchages, des feuilles, des cailloux et même des insectes et des poissons, car elle est très puissante.
2: La rivière a deux lits. Le premier lit, elle le fréquente tout le temps. Et le deuxième lit, elle le fréquente en cas de crue. Les berges de la rivière, c'est la Rippeskär. Faut-il couper les arbres autour des rivières? Il ne vaut mieux pas. Les castors aiment le bois des rivières pour construire leurs huttes et les plantes veulent peut-être aussi de l'ombre. Même les bébêtes de la rivière.
3: Oh, j'ai pensé quelque chose. C'est quoi, Luc? Ça, c'est une larve de libellule. Luc, le spécialiste des bébêtes, est venu à Domnac avec sa canne à pêche. Non, lui, son truc, c'est plutôt les petites épuisettes. Les larves de libellules étaient nombreuses à se faire attraper, car elles sont bébêtes, ces petites bébêtes, passées 2 ans dans l'eau pour seulement 5 jours de voltige dans les airs qu'elles vivent.
4: Pollution, attention aux poissons. Si on jette un sac en plastique dans la Suède, il finira forcément dans la mer Méditerranée, car la Suède se jette dans la Drobie se jette dans la Baume se jette dans l'Ardèche se jette dans le Rhône, et le Rhône finit par se jeter dans la mer Méditerranée. Et voilà le cycle de la rivière. Trop de plastique dans la mer, ça va finir par déborder.
5: Pour finir, le coin des pêcheurs. La truite trouve son menu préféré au fond de la rivière. C'est les larves de frigane. Même sans leur fourreau, elle les gobe. Elle peut manger plusieurs kilos de ces petites bébêtes. Si vous trouvez des porte-pierres ou des porte-bois, l'autre nom des frigane, vous trouverez sûrement des truites. Technique de pêche aux bébêtes. Mets l'épuisette derrière une pierre, soulève la pierre, puis racle là où tu as enlevé la pierre. Et là, tu as plein de bébêtes.
6: Merci d'avoir écouté notre journal de la Suède.
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7: Nebgrand, le retour. Je me retrouvais dans un cube transparent où chaque jour, l'espèce brillante m'observait avec ses immenses yeux.
8: Je n'étais pas seule. Il y avait Mande la salamandre, Nono la nautonègre et le tigre de la rivière, Jack le Didic.
9: Pendant mon séjour dans ce cube transparent, j'ai appris un peu de grammaire.
10: Jack a mangé Mande, Nono crie.
11: C'est quoi ça, Jack?
10: Bah, c'est mon goûter, maîtresse.
11: Je vais te convoquer, on ne mange pas ses camarades. Ça s'appelle du cannibalisme.
9: Mon séjour s'achève ici. Je rentre chez moi. C'est dangereux par ici. Je me mis à courir et soudain,
10: boum! Je m'étais fracturé le crâne contre la vitre.
9: Nono appela les pompiers. Un mois plus tard, le crâne réparé, les pompiers me ramenèrent dans ma rivière. Youpi tralala, youpi tralala. Et voilà, c'est fini les enfants, bon après-midi.

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Bonjour et bienvenue dans mon émission De la lumière au grenier. Au programme du rock, de la soul, un zeste de chansons françaises et de world music, des sons vintage, des nouveautés et les grandes et petites histoires qui font la rock culture. Cette semaine, nous évoquons un homme de l'ombre amoureux de rock, de soul et de jazz.

Cette semaine, nous démarrons par une pulse soul vintage avec cette chanson « This is my country », un classique de Curtis Mayfield de 1968. Mais dans une version toute récente signée du Don Was and the Pan Detroit Ensemble, un nom à rallonge qui met bien en lumière la teneur du propos. L'architecte de ce titre et de l'album dont il est extrait et qui est sorti en début d'année est le musicien Don Was, un musicien aux mille vies que j'aurai l'occasion de survoler au long de quelques chansons dans notre lumière au grenier du jour. Don Was est originaire de Detroit, une des capitales américaines du rock et de la soul, et une ville auquel il rend hommage dans ce disque protéiforme qui sonne tour à tour comme une expérimentation funk, une échappée reggae, un jaillissement de jazz fusion ou un clin d'œil assumé à la pop orchestrée des 70s. À 70 ans passés, Don Was s'est fait plaisir et il n'a plus grand-chose à prouver, ni au grand public qui ne connaît pas forcément son nom, ni à la profession qui a depuis longtemps reconnu son talent de musicien et de producteur, exercé auprès des plus grands, des Stones à Dylan, de Bonnie Raitt à Joe Cocker, et même chez nous, Johnny Hallyday ou Cheb Khaled. Je n'ai donc eu que l'embarras du choix pour vous proposer un parcours musical en quelques chansons.

Né en 1952, Don Was fait partie de cette génération de baby-boomers américains qui ont grandi dans l'effervescence culturelle des 60s. Il pousse dans un environnement sonore foisonnant qui façonnera son oreille de musicien et de producteur. Il écoute dans sa jeunesse le son de la soul de Detroit ainsi que le jazz de John Coltrane et Miles Davis. Adolescent, il subit l'influence de la contre-culture des années 60, particulièrement virulente dans sa ville de Detroit, berceau du rock le plus extrême, celui des Stooges ou du MC5. Au lycée, il devient ainsi chanteur principal et guitariste d'un groupe de rock appelé The Saturns, mais il devra attendre longtemps avant de percer au grand jour, la consécration venant au milieu des années 80, notamment avec ce titre « Walk the Dinosaur » que nous venons d'écouter. Une chanson signée « Was Not Was », le duo qu'il a formé en 1979 avec son ami d'enfance David Weiss, alias David Was. C'est à cette époque que Don Fagenson troque son état civil pour le pseudo de Don Was qu'il a conservé depuis. Les deux faux frères Was vont sortir 4 albums sous le nom de Was Not Was dans un registre de fusion rock-funk en vogue à l'époque. Don y joue principalement de la basse et des claviers et fait ses premières armes dans le travail en studio. Was Not Was sera repéré par la critique et la profession grâce à son approche innovante du son et connaîtra même quelques succès en club. Pourtant, malgré ce succès, Don Was va se séparer de son alter ego pour passer derrière la console et se consacrer au travail de production. Un travail qui très vite va le faire passer dans une nouvelle dimension et lui permettra de jouer dans la cour des grands. Dès le début des années 90, il sera repéré par Mick Jagger, grand fan de funk et de musique de club, afin qu'il impulse une nouvelle dynamique au son des Rolling Stones, alors en perte de vitesse. Il est appelé en 1994 pour produire l'album Voodoo Lounge, qui marque alors le retour du groupe après le départ de son bassiste Bill Wyman et une période de turbulence interne. Don Was arrivera à capturer l'énergie live des Stones en studio en laissant les musiciens jouer ensemble plutôt qu'en superposant les pistes individuelles. Ainsi, il a su préserver leur son brut et organique tout en le modernisant. Plus que tout, Don Was sera tissé une relation de grande confiance avec Mick Jagger et Keith Richards et il arrivera à remettre de l'huile dans les rouages de leur collaboration. Cette confiance dure depuis maintenant 30 ans et Don Was est devenu un pion essentiel du plus grand groupe de rock du monde.

Et les Stones ne sont pas les seuls à faire appel aux sorciers Don Was pour redorer leur étoile et dépoussiérer leur son. Et Bob Dylan, dès 1990, va l'appeler au chevet de l'album Under the Red Sky dont nous venons d'écouter la chanson-titre. Après un album très mystique, Don Was a aidé Dylan à réaliser ce disque plus léger en convoquant un plateau de musiciens impressionnants. Slash, Elton John, George Harrison, David Crosby ou encore le guitariste texan Stevie Ray Vaughan. Et même si le public n'accroche pas forcément à cette nouvelle volte-face stylistique de Dylan, Don Was démontrera son savoir-faire pour passer d'un style à l'autre et tirer le meilleur de stars établies. De fait, la liste de ses productions ressemble au Gotha du rock business. Carly Simon, Iggy Pop, Joe Cocker, Ringo Starr, David Crosby, Willie Nelson et même Khaled ou Johnny Hallyday pour un total de ventes dépassant les 100 millions de disques. De fait, peu de producteurs ont circulé avec autant d'aisance entre les genres, façonnant des albums marquants dans la carrière de ces monstres sacrés. Pour terminer l'évocation de cette carrière hors norme et illustrer la versatilité de ce talent de producteur, deux exemples emblématiques et bien différents. Le disco-pop festif des B-52s dans Love Shack, enchaîné avec le country-rock stylé de Bonnie Raitt dans Thing Called Love, un disque qui vaudra à Don Was en 1989 le premier de ses six Grammy.

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1: Ce petit gimmick musical introduit notre rubrique consacrée à nos bacs à vinyle, l'occasion de découvrir ou de redécouvrir quelques pépites oubliées. Et aujourd'hui, une petite sélection pour mettre fin à des idées reçues opposant la country, la soi-disant musique des blancs, redneck indécrottable et raciste, et la soul, la musique des Afro-Américains descendant des esclaves victimes de ségrégation raciale. Dans les faits, la situation est beaucoup moins claire et les hybridations, les métissages ont été nombreux et j'ai retrouvé dans mes bacs deux exemples emblématiques. Deux monstres sacrés de la soul qui s'attaquent au répertoire country. Nous démarrons avec Tina Turner qui en 1974 consacre un album à son amour de la country en reprenant de nombreux standards du genre, dont l'imparable Stand By Your Man de Tammy Wynette. Une chanson sur l'amour inconditionnel que doit une femme à son mari dans les bons et les mauvais moments, ce qui ne manque pas d'ironie lorsqu'on sait qu'à l'époque, Tina subissait la violence de son mari Ike.

Deuxième galette de country chantée par un maître de la soul en 1970, c'est Ray Charles qui s'y colle avec un disque intitulé Love Country Style. Enfant du Sud, The Genius n'a jamais caché son amour de la country et il a même été le premier à briser la barrière des genres en enregistrant dès 1962 un disque intitulé The Modern Sounds in Country and Western Music qui avait été un grand succès. Il récidive donc en 1970 dans un registre un peu différent en se consacrant spécifiquement à un répertoire de ballades romantiques qu'il enveloppe d'amples orchestrations de cordes et de chœurs gospel. Le rendu est un peu sirupeux, voire kitsch, mais il met parfaitement en valeur l'expressivité de la voix de Ray Charles et des chanteuses qui l'accompagnent avec lui en duo, comme sur ce titre « Sweet Memories » signé d'un des meilleurs songwriters de Nashville, Mickey Newberry.

Avec ce jingle, nous lancerons une rubrique de notre émission consacrée à la musique du 21e siècle. En effet, je vous propose d'évoquer chaque semaine les chansons que nous écoutions il y a 10 ans, il y a 20 ans, soit le meilleur des années 2006 et 2016. Et cette semaine, pour célébrer le début de l'été, je vous propose des chansons pleines de soleil. Et pour commencer, en 2006, la pop solaire des Écossais de Belle and Sebastian au sommet de leur art. Cette année-là, le groupe adoré par les amateurs de pop mélodique et entraînante sort un de leurs meilleurs albums, The Life Pursuit. Et le disque s'ouvre sur cette explosion d'arpèges de guitare cristalline et d'harmonie vocale limpide, Another Sunny Day. Certainement une de mes chansons préférées de ces 20 dernières années, que je suis ravi de partager avec vous dans La Lumière au Grenier et nulle part ailleurs.

En 2016, nous restons dans cette thématique estivale avec une autre pépite pop à l'énergie jaillissante et communicative, extraite d'un album qui marque le retour le plus improbable des années 2010, celui des Monkees. On les croyait définitivement enterrés et pourtant en 2016, un nouvel album signé de Monkees se retrouve dans les bacs et c'est une mine de pop-songs lumineuses comme ce Here Comes the Summer qui nous vous mettra, je l'espère, du ciel bleu dans la tête.

Et voici le moment des nouveautés. Cette semaine, nous restons dans une ambiance estivale avec quelques sonorités exotiques, fleurant bon l'été et les vacances. Et avec une première étape caribéenne, direction Puerto Rico, avec la sensation rap-pop de 2025, Bad Bunny. Si ce nom ne vous dit rien, sachez que ce n'est rien moins que l'artiste qui cette année a assuré le spectacle de la mi-temps du Super Bowl, un des shows les plus attendus de l'année. Et ce, malgré l'opposition de Donald Trump en personne, pas fan de ses origines portoricaines et du fait qu'il chante en espagnol. On parle également d'un des artistes les plus streamés au monde et qui a décroché le Grammy Award du 10 de l'année, qui pour la première fois dans l'histoire de cette cérémonie a été attribué à un album non anglophone. En effet, son disque « Debí tirar más fotos » rend hommage à son identité portoricaine et témoigne de son attachement profond à sa terre natale. Musicalement, on y retrouve un mélange de trap latino et de reggaeton, qui toutefois se démarque du flux habituel de ce genre calibré, avec quelques titres à la puce caribéenne classique plus sensible, comme cette chanson « Veltita » qui vous embarque tout en douceur vers un décor de pêche paradisiaque.

De Puerto Rico, nous avons décollé direction Asie du Sud-Est avec ce titre A Night in Taipei, signé du groupe Yin Yin. Yin Yin est un quatuor néerlandais, mais sa musique mêle disco, funk, surf, psychédélisme et influence musicale d'Asie du Sud-Est. Il nous offre cette balade atmosphérique qui évoque une soirée parfumée dans la capitale taïwanaise ou sur une plage quelque part entre la Thaïlande et Bali. Dernier voyage et dernier vol entre Brésil et Jamaïque. En effet, le disque à suivre est signé du musicien Lucas Santana, une des valeurs sûres de la scène brésilienne, mais son rythme est indiscutablement reggae. Fils d'un producteur ayant travaillé avec Gilberto Gil et Caetano Veloso, neveu de Tom Zé, Lucas Santana a baigné dans une ambiance musicale proche du courant tropicaliste des années 60 et 70. Et il reprend le flambeau de ses glorieux aînés en proposant une musique métissée, mêlant bossa, funk, rock et donc un peu de reggae sur cette chanson à suivre, Que Seja un Reggae.

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1: Et nous voilà à la fin de notre émission et à notre fil rouge consacré au piano. Et aujourd'hui, pour notre dernière de la saison, je vous propose de terminer en beauté avec la chanson élue chanson préférée des Français, Mistral gagnant. Un classique de Renaud qui exprime toute la poésie et la sensibilité du chanteur, en particulier lorsqu'il s'agit d'écrire sur sa fille. Une chanson que Renaud a écrite d'une traite pour exorciser un coup de blues causé par l'éloignement de la vie de musicien. Sa petite Lolita lui manque et il va prendre sa guitare et lui écrire cette lettre pleine de nostalgie. À l'enregistrement, la guitare sera remplacée par ces arpèges de piano tout simples qui renforcent le côté direct et qui transforment cette lettre intime en hymne universel à l'innocence de l'enfance et à la pureté de l'amour filial. Je termine donc cette 10e saison de La Lumière au Grenier sur cette touche nostalgique en n'oubliant pas de vous donner rendez-vous en septembre pour de nouvelles aventures musicales.

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fait, le vide de nos vies nous apparaît alors évident, sans être ni optimiste ni pessimiste, mais si l'on se positionne en tant que philosophe cynique pur. Et c'est par conséquent par l'usage d'artifices que nous arrivons à nous déconnecter de cette réalité pascalienne qui nous effraie tant. Et tout cela reste de l'ordre du concept.

0: Merci Sacha Michel Jaref pour cet éclairage.
1: Ils sont toujours contents.

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0: L'Ardèche compte de jolis coins de baignade et parmi eux, il y a le plan d'eau de Retourtour à la Mastre. Comme tous les ans, courant juin, les services techniques de la ville ont installé un barrage au plan d'eau de Retourtour, environ 1,5 km du centre-ville de la Mastre. Là, on découvre un plan d'eau aménagé avec un plongeoir sur la rivière du Doubs, deux plages en une, avec côté rive droite une longue et large plage d'herbes ombragées et rive gauche du sable et du soleil. On trouve aussi une aire de pique-nique et une aire de jeu pour les enfants, un grand parking, l'accès totalement gratuit, la baignade est surveillée en tout cas du mardi au dimanche, les après-midi.
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1: Le réseau des bibliothèques et médiathèques du bassin d'Aubenas vous invite à partir en livre. Une série de rendez-vous dans le bassin d'Aubenas, des propositions pour les enfants et pour les familles autour de l'héroïsme et autour de la lecture. Mercredi 8 juillet, rendez-vous à La Ville-Dieu, devant la bibliothèque de La Ville-Dieu, dans la cour de la bibliothèque, de 10h à midi, puis de 14h à 16h, pour des ateliers créatifs qui s'appellent Mon Petit Héros, avec là aussi un coin lecture. À 10h, vous pourrez participer à un atelier avec le conteur Pistil, qui va animer ma petite BD pour fabriquer une bande dessinée à partir de 7 ans. Et à 11h15, un spectacle. Un spectacle qui s'appelle Tous héros et héroïnes, avec Pistil également. À partir de 14h, c'est la ludothèque Le Palabre qui va vous inviter à jouer dans la cour de la bibliothèque de La Ville-Dieu, mercredi 8 juillet, la semaine prochaine. Ça fait partie des différentes étapes du projet Partir en livre autour de l'héroïsme animé par le réseau des bibliothèques et médiathèques du bassin d'Aubenas. Et nous, on écoute Solune. Le morceau s'appelle « Héros ».

0: L'actualité nationale et internationale, c'est tout de suite sur notre antenne avec Radio France Internationale. 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
1: Il est 5h en temps universel, 7h ici à Paris.
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1: Bonjour à tous, on entame ensemble 3 heures d'information avec, vous le savez, des reportages, des chroniques sur tous les continents. On va notamment parler de la chaleur qui revient déjà dans certains pays européens, notamment en Espagne où l'Andalousie, elle, vit déjà depuis des années avec des températures records. On va voir dans la prochaine demi-heure comment la région essaie de s'adapter. On va aussi parler politique française et cacophonie à gauche et puis de cet accident d'hélicoptère à Pékin qui met le gouvernement chinois dans l'embarras. Tout cela, ce sera après le journal. Bonjour Martin Guez.
3: Bonjour Clotilde, bonjour à toutes et à tous.
1: Et à la une, Donald Trump qui célèbre l'Amérique et se célèbre lui-même.
3: C'est aujourd'hui le 250e anniversaire de l'indépendance des États-Unis et c'est peu dire que le président américain avait coché la date de longue date face aux figures historiques du Mont Rushmore. Le dirigeant républicain a déroulé sa vision d'une identité américaine menacée, attaquée. Et il a vanté son bilan, n'hésitant pas à s'accaparer l'événement, ce qui est très critiqué aux États-Unis. Nous appellerons notre correspondant Gwendal Lavina dans un instant. Le faste, ensuite des commémorations en l'honneur d'Ali Khamenei, le guide suprême iranien, entre 15 et 20 millions de personnes attendues ce week-end à Téhéran. Démonstration de force du régime, les cérémonies viennent tout juste de débuter. Elles doivent durer 6 jours, cérémonies là encore très symboliques et politiques. Nous serons ensuite à Lampedusa, île symbole de la migration en mer Méditerranée, où arrive aujourd'hui le pape Léon XIV. Et puis enfin, un grand samedi de sport, le Cap-Vert, tout proche de l'exploit au mondial de foot après avoir tenu tête à l'Argentine pendant plus de 2 heures. Les requins bleus qui ont fini par céder. Et puis le Tour de France qui s'élance tout à l'heure à Barcelone, un départ délocalisé qui enchante petits et grands dans les rues de Catalogne.
1: Face à ses illustres prédécesseurs, Donald Trump lance donc les célébrations du 250e anniversaire des États-Unis, anniversaire déjà très politique.
3: Un premier discours devant le Mont Rushmore, théâtre emblématique de l'histoire américaine, gravé dans l'imaginaire des États-Unis, sous le regard de 4 des plus iconiques présidents de l'histoire du pays, dont les visages sont taillés dans la roche de ce monument du Dakota du Sud. Une tribune pour l'actuel locataire de la Maison Blanche, qui a déroulé son discours sur sa vision de l'Amérique. Un discours qu'a suivi pour nous notre correspondant aux États-Unis, Gwendal Lavina. Bonjour Gwendal.
4: Bonjour à tous.
3: Gwendal, Donald Trump a adressé le portrait d'un pays menacé face à ce qu'il qualifie de nouvelle offensive de radicaux et des extrémistes. Il n'a pas manqué de louer son bilan.
4: Protégé par une vitre pare-balles, Donald Trump y a fait un discours devant les visages taillés dans la pierre de 4 de ses prédécesseurs. Washington, Jefferson, Lincoln et Roosevelt. En 2017, il avait dit qu'il aimerait bien y être ajouté. La Maison Blanche affirmait très sérieusement hier, je cite, qu'il n'y aurait pas de meilleure option possible. Le président a vanté son action plutôt que de proposer un discours rassembleur, dénonçant une menace communiste résurgente et une offensive contre l'identité américaine. Ce sera probablement pareil ce soir à Washington. Mais ce n'est pas une surprise, Donald Trump a politisé toutes les festivités pour les 250 ans de l'indépendance. Que ce soit les combats de MMA sur la pelouse de la résidence présidentielle le jour de son anniversaire, la grande foire dans la capitale qui est un échec cuisant en termes de fréquentation ou encore une prière géante pour re-christianiser le pays.
3: Et on l'a bien compris Gwendal, Donald Trump se célèbre surtout lui-même plus que les États-Unis et ça fait beaucoup réagir dans le pays.
4: Oui, de nombreux Américains expriment leur scepticisme, voire leur colère contre le comportement de Donald Trump. Même certains de ses supporters dénoncent un nombrilisme du président, auquel on est pourtant habitué de sa part. Mais pour une fête aussi importante, il faut croire que c'est trop. Colère aussi des démocrates, évidemment, qui accusent le président d'avoir détourné les célébrations dans son propre intérêt. Les élus au Congrès ont d'ailleurs publié un rapport de 55 pages intitulé « De la vanité à la folie, comment la Maison Blanche a privé les Américains de leur 250e anniversaire. Pour l'unité du pays, on repassera.
3: Merci beaucoup Gwendal Lavina, correspondant de RFI aux États-Unis. Donald Trump qui doit désormais tenir à Washington un immense meeting aux allures de campagne électorale. Ce sera tout à l'heure ce samedi 4 juillet et l'un des plus grands feux d'artifice du monde doit être tiré. Pas moins de 850 000 fusées doivent être tirées donc dans le ciel de Washington.
1: Célébration donc aux États-Unis et commémoration en Iran.
3: Le pays qui a officiellement lancé ce matin l'hommage public au guide suprême Ali Khamenei. et tué le 28 février dernier, au premier jour des bombardements israélo-américains sur Téhéran. Entre 15 et 20 millions d'Iraniens sont attendus dans la capitale pour saluer celui qui aura dirigé le pays de 1989 à aujourd'hui. Des milliers de fidèles vêtus de noir ont déjà commencé à affluer dans l'enceinte de la Mossala. Ce complexe religieux ont donc débuté les funérailles d'Ali Khamenei, funérailles permises par le cessez-le-feu en cours entre les États-Unis et l'Iran, qui tourne à la démonstration de force, un événement symbolique et une tribune politique, Nicolas Falaise.
5: Des appels à la vengeance pour un guide suprême érigé en martyr de la République islamique. Ce sera l'un des principaux messages du pouvoir durant les obsèques organisées pour Ali Khamenei, selon le chercheur Clément Terme, spécialiste de l'Iran.
6: On voit d'ailleurs plusieurs responsables politiques de la République islamique qui insistent sur la nécessité d'éliminer le Premier ministre israélien et le président américain en réponse à l'élimination du guide. Donc ces appels à la vengeance vont se multiplier, tout en ayant une surenchère idéologique par rapport à son héritage.
5: Mais que faire de cet héritage ? Plus de confrontations avec les États-Unis et Israël, qui ont échoué à faire chuter la République islamique, ou plutôt la voie diplomatique pour éviter le naufrage économique de l'Iran ? Clément Terme.
6: Les plus pragmatiques disent que le meilleur moyen de se venger, c'est des victoires diplomatiques, c'est de pouvoir vendre le pétrole. L'Iran a exporté 40 millions de barils depuis la signature de l'accord de principe avec les États-Unis. Mais en même temps, on voit la difficulté du système à accepter de traiter avec, entre guillemets, l'ennemi américain et le responsable de l'élimination du guide Ali Khamenei.
5: Celui qui pourrait arbitrer cette querelle d'héritage, c'est le nouveau guide suprême, Mojtaba Khamenei. Mais il reste invisible et silencieux, probablement grièvement blessé dans le bombardement qui a tué son père le 28 février.
3: Et les funérailles d'Ali Khamenei qui doivent donc durer 6 jours et qui se dérouleront aussi à Rome puis en Irak, avant l'inhumation de l'ancien dirigeant le 9 juillet à Mashhad, sa ville d'origine dans le nord-ouest de l'Iran. Et nous serons en direct de Téhéran avec notre envoyé spécial Sami Boukhalifa. Ce sera dans une heure dans le journal de 6h, temps universel de Marion Kazanov.
1: En attendant, la Russie revendique la prise d'un bastion stratégique dans l'est de l'Ukraine.
3: La ville clé de Kostiantynivka, route menant vers les grandes villes du Donbass, toujours sous contrôle ukrainien, notamment la ville de Kramatorsk, annonce du Kremlin. Le président russe Vladimir Poutine, qui est apparu à la télévision russe pour remercier ses soldats, il a évoqué une prise d'importance stratégique majeure. L'Ukraine, par ailleurs, où une frappe russe a fait 4 morts, notamment une petite fille de 5 ans et sa mère. C'était dans le centre de la ville de Soumy cette nuit. C'est dans le nord du pays, selon le gouvernement ukrainien de la région. Un super typhon élu à l'approche des îles de Guam et des Mariannes du Nord, des îlots de terre du Pacifique au large des Philippines et des Palaos. Des vents soufflant jusqu'à 314 km/h pourraient s'abattre sur ces territoires américains. L'île de Guam qui compte 170 000 habitants, son voisin 40 000 et qui ont déjà été touchés par un super typhon du même calibre il y a quelques semaines seulement. Un super typhon donc dans le Pacifique, de la chaleur, on en reparlera avec vous Clotilde Dumais en Espagne. Aussi une fournaise sur l'est des États-Unis, plus de 150 millions de personnes qui suffoquent ce week-end sous une chaleur accablante, notamment dans les villes de New York et de Washington.
1: Léon XIV sur les traces du pape François sur l'île de Lampedusa.
3: Symbole du drame vécu par les migrants en mer Méditerranée, au moins 1330 personnes sont mortes en 2025 en tentant la traversée selon les chiffres de l'Organisation internationale pour les migrations. En 2013, le pape François avait choisi l'île italienne pour son premier déplacement et 13 ans plus tard, Léon XIV s'y rend à son tour au moment où l'Union européenne

0: politiques migratoires sont sans cesse plus restrictives en Europe. Don Carmelo Lamagra, l'ancien curé de Lille, est venu de sa Sicile voisine.
1: La venue du pape Léon ramène l'attention sur la frontière avec tout ce que cela implique, mais avec la bonne perspective, celle des victimes. En Italie, on n'a pas de loi sur l'accueil, mais seulement pour lutter contre l'immigration.
0: À l'heure où certains parlent de remigration, le pape, comme il l'a fait aux Canaries il y a quelques semaines, devrait parler d'humanité dans l'accueil sur une île connue pour son hospitalité, mais où le traitement des migrants a changé au cours des années. Francesca Saccomandi travaille depuis 3 ans à Lampedusa pour l'ONG Mediterranean Hope.
2: Nous espérons que cette visite pourra attirer la lumière et mettre en évidence les contradictions très profondes que traverse cette île. Une île qui a été pendant longtemps un lieu où existaient de nombreuses pratiques d'accueil et de solidarité, mais qui est aujourd'hui une île militarisée où les procédures frontalières sont extrêmement strictes et violentes à l'égard des personnes qui arrivent ici.
0: Parmi les autres rendez-vous de Léon XIV, l'inauguration d'une plaque du nom du pape François près du quai où arrivent les bateaux de migrants. Le dernier en date, c'était le 1er juillet, 54 personnes secourues par les gardes-côtes italiens. Eric Sénanc, à Lampedusa, RFI.
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4: Et il est 4h10 à Praia. Le Cap-Vert y a cru, hein, Martin, mais il passe à côté d'un exploit monumental.
5: Et oui, les requins bleus du Cap-Vert qui ont poussé l'Argentine en prolongation en inscrivant l'un des buts du tournoi.
6: Cabral ! L'égalisation ! Incroyable ! La frappe de Sylvie Cabral ! Il est extraordinaire ! Le but cap-verdien !
5: Et voilà notre commentateur Frédéric Suto qui a failli en perdre sa voix. Une frappe monumentale donc signée Sidney Cabral dans la lucarne de Dibou Martinez. Le Cap-Vert qui était revenu à ce moment-là de partout en prolongation dans ce 16e de finale. Mais les joueurs de Bobista ont fini par s'incliner 3-2. Après un nul un partout dans le temps réglementaire, Léo Messi qui a encore amélioré ses statistiques avec son 7e but dans le tournoi. Son 20e au total en Coupe du Monde. En 8e, l'Argentine affrontera l'Égypte, Mohamed Salah, qui a vécu l'un des plus beaux jours de sa vie, de son propre aveu. Après un match nul un partout face à l'Australie, les Pharaons se sont imposés au tir au but. Un tableau des huitièmes désormais au complet, Clotilde, puisque la Colombie a remporté le dernier match des 16e de finale, 1-0 face au Ghana. Les Colombiens qui affronteront la Suisse en huitièmes.
4: Oui, en revanche, eux, ils sont déjà de retour à la maison. Ils ne décolèrent pas, ça gronde dans la tanière sénégalaise.
5: C'est-à-dire que l'élimination 3-2 face à la Belgique a du mal à passer les Lions de la Teranga. Rappelez-vous qui menaient pourtant 2-0 dans ce 16e de finale. Une compétition déjà marquée par des tension avec la fédération sénégalaise et il y en a un qui cristallise toutes les critiques, c'est le sélectionneur Pape Thiaw, pointé du doigt pour ses changements au cours du match contre la Belgique. L'un de ses joueurs, Pape Gueye, a d'ailleurs indiqué qu'il ne rejouerait plus avec la sélection si le staff technique reste en place. Bref, ça se crispe dans la tanière, Juliette Dubois.
7: Sur le plan sportif, la contestation vise d'abord le sélectionneur Pape Thiaw. Une pétition en ligne réclamant son limogeage frôle les 100 000 signatures. Les signataires lui reprochent d'avoir maintenu des cadres vieillissants ou blessés au détriment des jeunes joueurs et d'être resté passif face à la Belgique. Seulement 3 changements effectués avant l'égalisation adverse à la 89e minute, alors que la Belgique, elle, avait déjà fait entrer des renforts offensifs. Selon certains médias, Thiaw aurait par ailleurs entamé la compétition sans contrat signé avec la fédération. Ces tensions dépassent le seul cas du sélectionneur. La fédération annonce vendredi porter plainte contre un média pour diffamation et diffusion de fausses nouvelles. Il avait avancé que des dirigeants de la fédération auraient multiplié soirées de gala et dépenses jugées inappropriées pendant la compétition. Autre accusation plus sensible, selon le journal L'Observateur, un chef cuisinier de la délégation aurait été visé par des accusations de harcèlement sexuel formulées par une employée recrutée sur place aux États-Unis avant d'être renvoyée précipitamment au Sénégal. La fédération, elle, évoque une affaire strictement privée. Juliette Dubois, Dakar, RFI.
4: Et puis ça passerait presque inaperçu, Martin, oui, dans cette période de Coupe du Monde. Mais tout de même, le Tour de France débute ce samedi.
5: Tout de même, une grande boucle qui joue à l'extérieur pour le grand départ. Il sera donné à Barcelone tout à l'heure, un contre-la-montre par équipe pour s'échauffer. Avant 3 semaines de course sur les routes de France, mais aussi d'Espagne, donc la Catalogne. Grande terre de cyclisme et les Barcelonais qui sont au rendez-vous, Élise Gazangel.
8: C'est bien le Tour de France, mais cette année, la présentation des équipes s'est faite en catalan et face à la Sagrada Familia. À Barcelone, des milliers de cyclistes et amateurs fêtent cet événement dans leur ville, comme Jesús Espeja.
9: Le Tour de Catalogne est plus ancien que la Vuelta espagnole. Et tu as vu là, pour accompagner chaque équipe, il y a 2 cyclistes de Club Cycliste de Barcelone. Parce qu'ici, il y a une grande tradition de cyclisme depuis de nombreuses années.
8: Vélo entre les cuisses, Bea Hernández, elle, est venue de Tarragone avec son mari.
10: C'est très émouvant parce que nous sommes fans du Tour et d'habitude on va voir les étapes de montagne avec nos vélos, alors le voir ici c'est une fête.
8: Une fête regroupant toutes les générations. Perafont,

0: cycliste est venu avec ses petites filles.
1: On voit ici les meilleurs coureurs. À la maison, on est très fan de Pogacar et de Vingegaard. Et mes petites filles les reconnaissent et elles disent « Regarde, comme papy !»
0: Deux étapes ce samedi et ce dimanche traverseront Barcelone avant que le Tour ne reprenne le chemin de la France. Élise Gazangel, Barcelone, RFI.
2: Et premier coup de pédale tout à l'heure à 15h05, temps universel. Les petites filles et les papis barcelonais qui auront à l'œil un certain Tadej Pogačar, mais aussi le français Paul Sexas. On en reparlera tout à l'heure, Clotilde Dumais.
3: Oui, on l'aura à l'œil aussi. Merci beaucoup, Martin Guez. 14 en temps universel ce samedi 4 juillet. Des marches sont par ailleurs prévues dans de nombreuses villes françaises contre les violences sexistes et sexuelles envers les femmes et les enfants. Cette mobilisation découle notamment de l'affaire Liana qui fait polémique encore en France depuis un mois. Alors est-ce un tournant justement? Quelles mesures faut-il mettre en place pour enfin lutter efficacement contre ces violences? On en parlera avec notre invitée Isabelle Steyer, avocate pénaliste, cofondatrice de l'association Action juridique femme. Ce sera vers 8h20 heure de Paris, 6h20 temps universel. Dans RFI Matin, on sera évidemment aussi, on en parlait dans le journal, en Iran, où l'hommage public au guide suprême Ali Khamenei a débuté. Les autorités attendent 15 à 20 millions de personnes pour ses funérailles. Nous serons en direct de Téhéran dans le prochain journal dans une heure. Et puis passage obligé évidemment par les États-Unis, d'abord pour les festivités des 250 ans d'indépendance du pays, avec un feu d'artifice que Donald Trump vend comme le plus grand du monde. Et puis pour le mondial de football évidemment qui se poursuit et tous les résultats à suivre d'ici environ une demi-heure.
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3: Et la canicule qui s'installe justement à l'est des États-Unis, un ressenti à 45 degrés attendu à New York et à Washington en pleine Coupe du Monde et pendant ces festivités des 250 ans d'indépendance. De l'autre côté de l'Atlantique aussi, la chaleur est déjà de retour, en Espagne particulièrement. On se prépare à des hausses de température, notamment dans le Pays Basque et en Galice, dans le nord et puis dans le sud-ouest. Des températures connues déjà depuis un certain temps en Andalousie, la région du sud, qui s'adapte difficilement à ces conditions de vie compliquées. Un reportage à Séville de François Musso.
5: Nous sommes à Las Vegas, l'un des quartiers les plus pauvres de l'Union européenne. Ici, les installations sont vétustes, il n'y a pas de piscine, presque pas d'ombre et on souffre. D'autant que les coupures de courant sont fréquentes et dure parfois des semaines entières, des mois entiers. Juan Antonio est chauffeur, lui et sa famille gitane en sont des victimes directes.
6: Moi, quand je n'ai plus d'électricité, je sors et je vais dans un centre commercial jusqu'à ce que le courant revienne, car on ne peut pas vivre avec 40 degrés chez soi.
5: L'immense majorité des Sévillans recourent à la climatisation. Ils disent que c'est une nécessité, pas un luxe, dans une ville où les 40 degrés sont fréquents entre juin et octobre. D'ailleurs, elle est partout, dans les boutiques, les transports publics, les restaurants, les cafés. Mais dans les maisons, cela coûte cher. Tout le monde ne peut l'utiliser tout le temps. Et puis, disent les experts, la climatisation ne peut être la seule solution. Soigner les arbres en est une autre, très importante. Antonio Fajardo est un des meilleurs spécialistes du sujet.
7: Et c'est le meilleur remède.
8: C'est le meilleur remède qui existe pour affronter les vagues de chaleur qui sont de plus en plus fréquentes et intenses.
5: Antonio Fajardo fait partie d'un réseau de citoyens dont l'objectif est d'obliger la mairie à aménager un anillo verde, une ceinture verte, un réseau d'espaces verts, de places arborées, de parcs qui pourraient abaisser la température de 8 à 10 degrés. Lola Luque, professeure, est la coordinatrice de ce vaste collectif citoyen.
9: On ne parle pas seulement d'arbres, on parle de santé. Il faut faire un effort là-dessus et mettre les citoyens comme priorité par rapport à d'autres problématiques comme la circulation, le tourisme et la touristification.
5: La mairie conservatrice a voté favorablement cette ceinture verte. Elle devrait se faire en théorie, mais les travaux n'ont pas commencé. Ismael Sanchez, élu d'opposition à gauche, est méfiant et critique plus généralement la passivité de la mairie face au changement climatique.
10: Le discours existe, mais il ne s'accompagne pas de mesures, de politiques ni de réalités budgétaires pour rendre tout cela réel. Pire, la tendance est exactement inverse.
11: La tendencia es justo la contraria.
5: La mairie se défend en promettant la neutralité climatique d'ici 2030 et en affirmant qu'elle investit massivement pour agrandir les espaces verts et lutter contre les îlots de chaleur. Lorsqu'on interroge les Sévillans, leur grande préoccupation est de parvenir à dormir la nuit avec des températures tropicales allant jusqu'à 30 degrés. À Séville, François Musso pour RFI.
3: Et la chaleur qui revient également en France avec deux départements placés en vigilance orange canicule à partir de ce midi. Ça chauffe justement en France du côté du Parti Socialiste. À un peu moins d'un an de la présidentielle, l'EPS n'arrive toujours pas à se mettre d'accord sur les moyens de désigner le candidat d'une potentielle primaire. Bonjour Charlotte Urien-Tomaka.
4: Bonjour.
3: Mardi soir, le Conseil national du Parti Socialiste aurait dû permettre de trouver une position commune, mais après plusieurs heures de débat, bien impossible de dégager une majorité.
4: Qui pourra voter à la primaire ? Les seuls militants ou bien les sympathisants de gauche ? C'est cette question en apparence technique qui divise aujourd'hui le PS. Deux courants s'affrontent au sein du parti, celui d'Olivier Faure prenant une primaire élargie à la gauche hors LFI et celui de Boris Vallaud souhaitant une primaire réservée aux candidats du PS ou issus des rangs socialistes comme Raphaël Glucksmann ou Bernard Cazeneuve. Derrière ce débat se joue en réalité une bataille politique. Une primaire ouverte pourrait avantager des figures comme Raphaël Glucksmann, tandis qu'un vote interne renforcerait les équilibres et les réseaux du PS.
3: Et pendant que les socialistes se divisent, les candidatures à gauche se multiplient.
4: Oui, les ambitions se font jour, elles s'expriment encore avec prudence, mais elles sont bien là. Olivier Faure n'exclut pas une candidature, Boris Vallaud est régulièrement cité, Raphaël Glucksmann voudrait y aller, François Hollande se prépare, Jérôme Guedj, Philippe Brun ou encore Karim Bouamran se sont déclarés. Les militants devront donc trancher le 9 juillet prochain, mais ils ne choisiront pas encore leur candidat, ils choisiront la façon de le choisir. Le choix du candidat, ce sera pour plus tard, au mois d'octobre vraisemblablement.
3: Et pendant ce temps, Jean-Luc Mélenchon lui fait campagne avec un parti en ordre de marche derrière lui.
4: À 75 ans, Jean-Luc Mélenchon se lance pour une quatrième candidature à l'Élysée et appelle la gauche à se rallier derrière lui. Son meeting à Saint-Denis a relancé sa dynamique. Le NPA le soutient désormais, tandis qu'il tente aussi de séduire une partie des écologistes autour de Sandrine Rousseau et certains élus communistes comme Stéphane Peu, président du groupe à l'Assemblée. Les divisions des socialistes pourraient ainsi jouer en sa faveur. Face à lui, le PS et ses alliés doivent trouver un candidat unique, capable de rassembler la gauche et une partie du centre contre les extrême droite. Mais avant même de choisir un nom, le parti se déchire déjà sur les modalités. Au PS, la campagne a déjà commencé, mais elle se joue d'abord sur les règles du match.
3: Charlotte Urien-Tomaka pour la chronique politique.
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3: C'est un accident qui n'est pas censé arriver en plein cœur de Pékin. Un avion de tourisme s'est écrasé la semaine dernière sur le plus haut gratte-ciel de la capitale chinoise. Bonjour Joris Ilberman.
12: Bonjour.
3: Et c'est une brèche de sécurité inédite hein, dans un État qui veut pourtant tout contrôler.
12: Inédite, c'est le mot. L'accident date de vendredi dernier, le 26 juin. Mais les circonstances et une partie des détails sur le pilote ont été révélés ces tout derniers jours. C'est un homme de 66 ans, dénommé Liu, qui a précipité peu avant 18h heure locale son petit avion de tourisme contre une fenêtre de la tour Citic, du nom de cet énorme conglomérat étatique en plein cœur du quartier d'affaires de la capitale. C'est le plus haut gratte-ciel de Pékin, 528 mètres, le 7e plus grand de Chine. L'avion a percuté le 83e étage à quelques 400 mètres de hauteur. Alors ce jeudi, les autorités ont annoncé que l'homme était suicidaire, en témoigne son journal intime. Un accident très angoissant quand même pour les Pékinois dans l'immeuble et autour. Des photos d'évacuation dans les escaliers ont circulé. Dans l'imaginaire de tous, un avion qui s'écrase sur un gratte-ciel, eh bien c'est la peur du 11 septembre à New York. Heureusement, rien de comparable. 13 blessés tout de même, en plus du pilote décédé. Et des images sont surées rapidement de flammes au pied de la tour et du train arrière de l'avion de tourisme.
3: Oui, des images censurées presque immédiatement parce que l'accident n'arrive pas au bon moment pour le gouvernement chinois.
12: Et non, en effet, puisque quelques jours plus tard, ce mercredi 1er juillet, c'était le 105e anniversaire de la fondation du Parti communiste chinois et également l'entrée en vigueur de la nouvelle loi sur l'unité ethnique, loi très critiquée. Elle amplifie l'assimilation forcée des minorités, elle donne un cadre juridique à la répression des dissidents à l'étranger. La loi appelle, je cite, à forger une identité nationale partagée. Le mandarin est imposé à tous. Pour l'anniversaire du parti, Xi Jinping a prononcé un discours très évocateur puisqu'il a appelé à l'adaptation du PCC, mais surtout à la discipline dans l'armée et à l'éradication de la corruption. Autant de phrases qui résonnent avec sa campagne de purge sans fin, en particulier chez les militaires ces derniers temps.
3: Et justement, Joris, la question de la corruption au sein de l'armée chinoise se télescope avec cet accident d'avion sur la tour de Pékin.
12: Absolument, puisque c'est une division militaire qui était chargée de la surveillance du ciel de la capitale et des têtes pourraient tomber. La question qui agite les esprits, Pourquoi est-ce que cet avion de tourisme n'a pas été arrêté avant de percuter la tour CITIC ? Les experts nuancent, à Pékin comme ailleurs dans le monde, à Washington par exemple, il est difficile d'envoyer un avion de chasse détruire en plein vol le petit appareil au-dessus de la ville. Ça provoquerait des débris, des blessés et surtout un mouvement de panique disproportionné. Alors il faut savoir que cet avion a d'abord fait 5 fois le tour de l'espace aérien au-dessus d'un des aéroports de Pékin et qu'il a ensuite disparu des radars pour se diriger vers le quartier d'affaires. La supervision du ciel n'est pas prévue dans ce cas. Or, la tour percutée était juste à côté de la zone interdite à tout survol parce qu'elle correspond au cœur du pouvoir central, notamment à Zhongnanhai, c'est le nom en chinois de la résidence des dirigeants du parti, et donc de Xi Jinping. Ce genre d'avion privé renvoie enfin à la question des privilèges des élites qui ont les moyens de piloter ce genre d'appareil et souvent des laissés-passer officieux de la part d'une armée dont la corruption est une maladie bien réelle. Brèche dans la sécurité du ciel, image désastreuse d'inégalité sociale au moment d'une loi sur l'unité de la nation. Bref, un cocktail explosif pour Xi Jinping à étouffer de toute urgence.
3: L'Asie en mouvement, la chronique de Joris Zilberman. Presque 7h30 à Paris, 2h de moins à Bamako. On part au Mali et un petit peu en Algérie aussi. Avec vous, Catherine Potet, et avec la rédaction de Jeune Afrique.
13: À la une de Jeune Afrique cette semaine, un personnage bien connu des Maliens, l'imam Mahmoud Diko, qui depuis 2 ans vit en exil en Algérie et se montre particulièrement discret ces derniers mois. Bonjour Mathieu Milcan.
14: Bonjour Catherine.
13: Jeune Afrique publie cette semaine une enquête en 2 volets consacrée à l'imam Diko qui, malgré sa situation d'exilé, reste un homme très influent.
14: Oui, il est très influent, d'abord parce que son silence n'est en fait que relatif. En décembre dernier, par exemple, il a lancé un appel à la mobilisation pour soutenir la coalition des forces pour la République, la CFR, qui regroupe des opposants en exil, des opposants à la junte. Ensuite, parce que même s'il est discret médiatiquement depuis cet appel, il continue très clairement de peser sur la scène politique malienne. Il vit à Alger, où il est un invité, mais un invité très surveillé. Il réside dans une propriété contrôlée par les services de renseignement algériens. Ses déplacements sont scrutés, tout comme les personnes qu'il reçoit régulièrement. Malgré tout, l'imam Diko continue de recevoir de nombreux visiteurs, des opposants maliens qui viennent le consulter parce qu'ils sont convaincus qu'il est l'un des seuls capables de parler à l'ensemble des acteurs de la crise, les militaires, les responsables politiques, les leaders religieux, mais aussi certains responsables ou chefs de groupes armés.
13: L'enquête de Jeune Afrique démontre également, Mathieu Milcan, que Mahmoud Diko est devenu un enjeu de la rivalité entre l'Algérie et le Maroc, particulièrement sur la question du Sahara occidental.
14: Oui, et c'est un aspect qui est rarement abordé. On présente souvent Mahmoud Diko comme proche d'Alger. Alors c'est vrai aujourd'hui, mais pendant de nombreuses années, il a entretenu des relations tout aussi solides avec Rabat. Il connaît Mohamed VI, avec lequel il a même échangé personnellement. Il discutait aussi régulièrement avec les diplomates marocains, parce que le Maroc le considérait notamment comme un interlocuteur privilégié après le renversement d'Ibeka en 2020. Mais ces prises de position, qui sont jugées favorables à l'Algérie sur la question cruciale pour le Maroc du Sahara occidental, ça a constitué un casus belli diplomatique pour Rabat. Pourtant, malgré cette défiance, Diko a toujours cherché à préserver ses réseaux des deux côtés. Et c'est un peu une constante chez lui, refuser de s'enfermer dans un seul camp et chercher à conserver des canaux de dialogue avec tous les acteurs.
13: Oui, Mahmoud Diko en position de médiateur donc entre le Maroc et l'Algérie, position qu'il a également adoptée avec les djihadistes, ce qui lui a valu critiques et accusations explicites de la junte au pouvoir.
14: Oui, cette posture de médiateur, c'est un des fils rouges de toute sa trajectoire. Sans faire de l'histoire, mais quand la crise éclate, c'est déjà un chef religieux qui est parmi les plus influents du pays. Et c'est là vraiment qu'il va construire et se poser en médiateur. Il va notamment dialoguer avec Ansar Dine. Il va rencontrer plusieurs chefs djihadistes, notamment Yad Agrali et Amadou Koufa. Mais s'il a toujours plaidé pour le dialogue avec ces chefs djihadistes, il a aussi toujours refusé de le faire avec les groupes affiliés à l'État islamique. C'est loin d'être un détail. C'est aussi un personnage complexe, Diko. Il construit des alliances, mais il s'en détache aussi régulièrement. Il a été un des leaders de la contestation contre Ibeka, et puis il a soutenu les militaires, et puis il a rompu avec Assimi Goïta avant de quitter le pays. Alors, aujourd'hui encore, certains opposants voudraient le voir incarner l'alternative à la junte du fait de ce positionnement de médiateur, mais Diko est un peu difficile à cerner. Il refuse les responsabilités politiques, parce qu'il préfère conserver une position d'autorité morale. Il est salafiste, mais il est pragmatique. Il est religieux, mais il est profondément politique. Il se veut médiateur, mais on le qualifie d'opposant. Toutes ces ambiguïtés nourrissent la légende, mais aussi beaucoup l'incompréhension, y compris chez ceux qui pourraient être ses propres alliés.
13: Merci Mathieu Milcan, journaliste à Jeune Afrique.
3: Et merci à vous Catherine Potet, vous revenez dans un petit quart d'heure pour votre revue de presse. D'ici là, restez avec nous dans un instant, c'est l'actualité africaine sur RFI.
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3: Le journal Afrique avec vous, Simon Bourtembourg, bonjour.
17: Bonjour Clotilde, bonjour à toutes et à tous.
3: En RDC, l'épidémie d'Ebola progresse malgré la riposte des autorités.
17: Kinshasa fait face à la méfiance de certaines communautés et aux difficultés d'accès dans les zones du pays en conflit. L'OMS salue tout de même les efforts congolais pour la recherche des cas contacts. Cette semaine, un essai clinique porteur d'espoir a été lancé. L'ombre d'Elfa Cher plane un peu plus sur El Obeid, la crise humanitaire s'aggrave dans la ville soudanaise après les frappes des FSR. Hier, le Conseil des droits de l'homme de l'ONU se réunissait. Au Ghana, la colère de l'opposition face aux crues meurtrières. Le pays connaît le mois de juin le plus pluvieux de son histoire. 12 personnes sont mortes cette semaine. Et puis malgré leur élimination, ils resteront assurément l'une des sensations de cette Coupe du Monde. Les Cap-Verdiens ont frôlé l'exploit contre l'Argentine. Avant finalement de s'incliner 3-2 en prolongation, les Argentins champions du monde en titre rejoignent l'Égypte en 8e de finale. On y revient dans cette édition et dans le journal de la Coupe du Monde dans 12 minutes. L'épidémie d'Ebola continue de gagner du terrain dans l'est de la RDC. Le dernier bilan fait état de 1400 cas recensés, dont 438 mortels. Mais l'OMS salue tout de même les progrès enregistrés dans le dépistage de la maladie. Alors que Kinshasa renforce sa riposte contre Ebola, l'Organisation mondiale de la santé a annoncé jeudi le début d'un essai clinique pour tenter de mettre au point un traitement contre la souche Bondibugyo pour laquelle il n'existe actuellement aucun remède. De quoi susciter de l'espoir, même si l'objectif prioritaire des autorités congolaises reste le dépistage. Pierre Hakimi Akili Mali de l'Institut national de santé publique de Kinshasa souligne l'importance d'une prise en charge rapide des patients contaminés.
18: Il y a des défis qui restent. Quels sont-ils ? Nous allons citer, sans être exhaustifs, la saturation des structures de prise en charge dans certaines zones à forte transmission, la détection et la consultation tardive qui alimente les décès communautaires. Comme vous l'avez vu, 3 décès sur 4 dans cette épidémie sont dans la communauté, soit la majeure partie survenant avant toute admission dans les structures de soins. L'insécurité et les contraintes d'accès dans les zones de conflit aussi nous posent problème. Quelles sont les perspectives malgré ces défis? Nous ne sommes pas là pour pleurer. Nos priorités stratégiques pour les prochaines semaines sont notamment l'intensification de la détection précoce au niveau communautaire dans les zones hotspot. Mais enfin, disons la décentralisation de la prise en charge par des structures de transit et l'isolement des proximités afin d'éviter de contaminer les autres malades qui viennent pour des consultations autres qu'Ebola. Notre objectif est clair, réduire la létalité, restaurer la confiance des communautés et interrompre la transmission par une riposte fondée sur les évidences scientifiques et l'excellence opérationnelle que nous envisageons.
17: Le professeur Pierre Akili Mali. La frontière avait été fermée au nom de la lutte contre l'épidémie d'Ebola. Les postes frontaliers entre Goma en RDC et Gisenyi en Rwanda ont réouvert. Depuis environ un mois, les échanges, notamment commerciaux, entre les deux villes étaient arrêtés. Des deux côtés de la frontière, la réouverture est accueillie avec soulagement. On y revient plus largement dans le journal de 6h temps universel. À l'est de la RDC, toujours en proie à des combats autour notamment de Roubaïa et des hauts plateaux du Sud Kivu. Le groupe d'experts des Nations Unies sur la RDC évalue à environ 30 000 combattants le nombre des forces de l'AFC-M23. Dans leur rapport publié cette semaine, les experts onusiens détaillent les objectifs politiques et les moyens du mouvement. Autre élément documenté selon diverses sources, des équipements de brouillage électronique qui perturbent aussi bien les communications militaires que les systèmes de navigation de l'aviation civile. Passion Ligodi.
19: Le 13 janvier dernier, un Boeing 737 de Kenya Airways est en phase d'approche de l'aéroport de Bujumbura lorsque son système de navigation par satellite est perturbé. L'équipage déclenche alors les procédures d'urgence. Deux mois plus tard, le 16 mars, un Airbus A330 de KLM reliant Amsterdam à Kigali présente lui aussi des anomalies de navigation au-dessus des Goma. Le Burundi va alors saisir l'Organisation d'aviation civile internationale pour enquêter sur ces incidents répétés. Sur le terrain, des sources diplomatiques onusiennes et sécuritaires congolaises confirment qu'au fin 2025 à Kalembe, dans le territoire des Massissi, des systèmes fabriqués en Pologne destinés à brouiller les fréquences radio utilisées par les drones et les communications militaires ont été aperçus. Des équipements similaires ont été retrouvés à la mi-août à Moulamba, dans le sud Kivu, ainsi qu'en août à Kibira, près de la frontière entre le Rwanda et le Burundi. Face à ces capacités, les FRDC cherchent également à s'en prémunir. Selon des sources onusiennes, elles bénéficient des formations spécialisées, notamment au pilotage des drones et à l'exploitation de radars, ainsi que de l'appui des sociétés militaires privées.
17: Patient Ligodi du service Afrique de RFI. L'ONU lance une alerte rouge face à la catastrophe en cours à El Obeid. Le Conseil des droits de l'homme des Nations Unies s'est réuni en urgence hier pour évoquer la situation humanitaire dans la ville soudanaise. El Obeid, dans la région du Kordofan, fait l'objet depuis plusieurs mois d'un siège des paramilitaires des forces de soutien rapide en guerre contre l'armée régulière depuis avril 2023. Selon l'ONU, plus d'un demi-million d'habitants sont pris au piège dans cette ville encerclée par les hommes du général Emeti. Farid Al-Omed est porte-parole du CICR au Soudan, le Comité international de la Croix-Rouge. Il nous décrit les conditions de vie des habitants d'El Obeid.
20: De nombreuses personnes subissent depuis des mois les conséquences de déplacements répétés, d'incertitudes et d'interruptions des services de base. Cela rend de plus en plus difficile l'accès à l'eau potable, aux soins de santé et à d'autres besoins fondamentaux. Pour les familles qui peinent déjà à faire face aux conséquences du conflit, la perte de ces services vitaux accroît leur vulnérabilité. Cela rend les défis du quotidien encore plus difficiles. Le CICR, avec le Croissant Rouge, a fourni du matériel médical, des équipements d'urgence, du matériel de lutte contre le choléra, 36 bénévoles formés par le Croissant Rouge ont également été déployés sur 12 sites de déplacés à El Obeid. Ils dispensent les premiers secours et orientent les patients vers des structures de santé.
17: Un témoignage au micro RFI d'Alexandra Branjon, alors que le Haut Commissariat des Nations Unies aux droits de l'homme a documenté ces dernières semaines des frappes de drones à El Obeid qui visaient des marchés, des écoles, des stations-service, des infrastructures d'approvisionnement en eau et des véhicules civils. À présent, de nombreux observateurs internationaux craignent une attaque imminente, à l'instar de celle sur El Fasher en octobre dernier. En l'espace de 3 jours, près de 6000 personnes étaient tuées dans ce dernier bastion gouvernemental du Darfour du Nord. Le Nigeria veut renforcer sa coopération avec le Niger et le Bénin. Il s'agit, selon le ministre nigérian de la Défense, de faire face aux djihadistes venus du Sahel qui gagnent du terrain dans le nord-ouest du pays. Cette zone est un nouveau secteur prioritaire pour la défense nigériane, selon le général Christopher Moussa, qui s'est entretenu avec nos confrères de l'AFP. Un plan est en cours d'élaboration selon le ministre de la Défense qui espère se rendre prochainement au Burkina Faso, au Mali et au Niger. L'ancien chef d'état-major des armées nigérianes prône également un échange renouvelé avec les pays de l'Alliance des États du Sahel. Au Ghana, la colère de l'opposition face aux crues meurtrières. Depuis 6 jours, des pluies diluviennes s'abattent sur Accra. Alors que la saison des pluies touche le golfe de Guinée, 12 personnes sont mortes au Ghana cette semaine. Près de 39 000 personnes ont par ailleurs dû être évacuées. Il faut dire que le pays connaît le mois de juin le plus pluvieux de son histoire. Pourtant, au Ghana, les inondations sont tout de même fréquentes et des dispositifs existent normalement pour faire face. Un problème, ceci était inopérant alors que l'eau montait dans les rues d'Accra. À Wely Diallo, le gouvernement ghanéen se défend et invoque des contraintes budgétaires.
3: Les justifications du gouvernement ne passent pas pour le député d'opposition, Kodjo Opong Nkrumah. Il rétorque qu'aucune rigueur budgétaire ni aucune amélioration d'indicateurs économiques ne ramènera nos morts. Au Ghana, il existe de nombreux projets censés aider à lutter contre les inondations, comme le Garid, financé par la Banque mondiale, qui cible spécifiquement la région d'Accra. Mais le mois dernier, l'organisation déclarait que le projet a pris du retard, entravé par les mesures fiscales du gouvernement. Même constat pour le système d'alerte précoce aux inondations, lancé en 2023, censé être mis en place l'été dernier et qui n'était toujours pas opérationnel lors des inondations. Mercredi, les critiques ont repris de plus belle lors du maintien de la journée nationale de prière et d'action de grâce. Pour l'opposition, les images du président et de son gouvernement en train de danser pendant les célébrations ne passent pas. Des gens ont perdu la vie dans ces inondations et le président danse, critique Jerry Ahmed Sahib du nouveau parti patriotique. Sur les réseaux sociaux, les Ghanéens critique le choix de vêtements du gouvernement, tous vêtus de blanc alors que le pays est en deuil.
17: La précision signée Wely Diallo. La fin des 16e de finale de la Coupe du Monde avec la défaite du Ghana face à la Colombie. À l'aube, les Ghanéens se sont donc logiquement inclinés 1-0 face aux Cafeteros. Plus tôt dans la nuit, les Capverdiens ont eux frôlé l'exploit contre l'Argentine. Les requins bleus héroïques ont tenu tête aux champions du monde en titre, revenant deux fois au score. Les novices de cette Coupe du Monde ont finalement plié aux prolongations. Malmenée, l'Argentine de Lionel Messi remporte ce 16e de finale 3-2. Mais pour le sélectionneur capverdien Boubista, comment reprocher quoi que ce soit à ces joueurs passés si près de l'exploit ? Malgré l'élimination, il retient le parcours sensationnel de sa sélection.
1: Je suis fier, tellement fier de mon équipe, de mon staff. Je crois qu'on peut dire qu'on a fait honneur à notre pays, au Cap-Vert, affronter le champion du monde et obtenir ce résultat. Vous vous rendez compte ? Revenir à chaque fois au score, les pousser en prolongation, tout s'est joué sur un rien. Mais encore une fois, je le dis, bravo aux joueurs, je suis fier d'eux. On voulait montrer notre identité, notre caractère, on l'a fait, on a perdu, c'est vrai, mais ça fait partie du jeu.
17: Le sélectionneur capverdien Boubista. En 8e de finale, l'Argentine défiera l'Égypte mardi. Au programme ce soir, Canada face au Maroc, l'autre équipe du continent qualifié. Coup d'envoi à 17h temps universel. À suivre également Paraguay-France à 23h heure de Paris. Alors qu'au Sénégal, la polémique ne désemplit pas après l'élimination des Lions de la Teranga de ce mondial face à la Belgique en 16e de finale. Une pétition pour le départ du sélectionneur Pape Thiaw a même dépassé les 90 000 signatures. On y revient sur notre site internet. Le 31 décembre dernier, dans son discours à la Nation, le président camerounais Paul Biya promettait un remaniement, le moment choisi par un journaliste pour se laisser pousser la barbe, jusqu'à ce qu'il décide donc finalement de se raser malgré l'absence de nouvel exécutif. Emmanuel Juntap.
21: Les membres de la famille du journaliste Sulu Onoyolo, quelques amis et connaissances, se sont mobilisés pour l'accompagner chez le barbier. Parmi eux, François Bikoro, journaliste qui a tenu à louer la révolte symbolique de son confrère 8 mois durant.
22: Parce que nous savions, comme toutes les autres personnes, connaissant le pouvoir de M. Biya et les États africains, que M. Sulu ne va pas faire 2 semaines. Eh bien, il a pu faire pratiquement une moitié de l'année. Je suis sûr que le message est passé.
21: À l'aide d'une tondeuse, le barbier a alors débarrassé le journaliste d'une touffe de cheveux noirs et grises et d'une épaisse barbe blanchâtre qu'il a traînée dans l'attente d'un nouveau gouvernement. Désormais, avec un crâne et menton bien rasé, Sulu Onoyolo, qui n'a pas manqué d'esquisser quelques pas de danse, dit n'avoir perdu aucune bataille.
23: Nous avons un parti. Nous avons inscrit notre nom dans une page singulière de l'histoire contemporaine du Cameroun. Nous sommes en toute légitimité et confiance convaincus que cette page continuera d'être lue, commentée et transmise.
21: Une médiation initiée la semaine dernière par le ministre de l'administration territoriale Paul Atangandi a fortement contribué à faire infléchir le journaliste Sulu Onoyolo, d'après ses proches. Emmanuel Juntap Yaoundé, RFI.
17: Yaoundé, où se referme cette édition, la suite d'RFI Matin. C'est avec vous, Clotilde Dumay.
3: Merci beaucoup, Simon Bourtembourg.
16: Le journal de la Coupe du Monde.
3: Ouais, la suite, c'est les derniers résultats de ce mondial. Bonjour Antoine Grenier.
2: Bonjour Clotilde.
3: Et l'aventure qui s'arrête pour le Ghana.
2: C'était le dernier représentant africain à s'élancer dans ses 16e de finale. Et les Black Stars ont été battus par la Colombie 1-0. But inscrit par John Arias dès le quart d'heure de jeu. Sorti des poules pour la première fois depuis 2010, les Ghanéens s'en sont surtout remis aux exploits de leur gardien. 7 arrêts pour Lorenz Atizigi. Les Colombiens affronteront eux la Suisse en 8e de finale de ce mondial.
3: Toujours dans la nuit, le Cap-Vert est passé tout près d'un exploit qui aurait été forcément retentissant.
2: Les requins bleus n'ont pas donné l'impression de disputer le premier match à élimination directe de leur premier mondial et encore moins face à l'Argentine. Défaite, au final, 3-2 en prolongation, mais Larose Duarte, le milieu défensif, était heureux que son équipe ait pu croire en ses chances.
0: Avant le match, on savait qu'on était capable de faire quelque chose de dingue et on l'a montré sur le terrain. On était tellement prêts de réaliser l'exploit, de revenir comme on l'a fait deux fois au score, ça montre combien on était fort, on peut vraiment être fier. On a montré quelle équipe le Cap-Vert était, on est éliminé, on va rentrer à la maison, oui, mais je crois que tout le monde est fier de nous.
2: Larose Duarte avec Frédéric Suto.
3: Et face à l'Argentine au prochain tour, ce sera l'Égypte, seule nation africaine à accompagner le Maroc pour l'instant en huitième de finale.
2: Exploit majuscule, les pharaons ont écrit à Dallas une nouvelle page de leur histoire. L'aventure continue, première fois que le pays sort des phases de poule d'une Coupe du Monde et il va même encore plus loin. 16e de finale remportée sur l'Australie au bout du suspense. Succès 4-2 après un score de 1-1 pour les pharaons de Mohamed Salah et du sélectionneur Osama Hassan, l'ancien capitaine de l'Égypte, 3 fois champion d'Afrique et très ému après la rencontre.
6: Nous on respecte énormément cette équipe, on la trouve redoutable, elle a des qualités, beaucoup de qualités. C'est une équipe qui est bien préparée, c'est une équipe qui a...
2: Ça, c'était Mohamed Ouabi, le sélectionneur marocain, qui parle de la rencontre face au Canada. On va écouter Osama Hassan, le sélectionneur égyptien.
8: Après le tir au but victorieux, honnêtement, on n'arrivait même plus à parler. Je pleurais, mon frère Ibrahim pleurait, tout le staff. Tout le groupe était sous une pression énorme. On représente un peuple entier, le monde arabe et même l'Afrique. C'est une responsabilité immense. À ce moment-là, j'étais dans un état de gratitude totale. J'étais comme ailleurs, je ne savais même plus où j'étais. Mais je suis fier, fier de mes joueurs et de ce qu'ils ont fait du début à la fin. Sur l'essentiel du match, on a été la meilleure équipe. Nous avons contrôlé le jeu, mis la pression dans leur camp et on aurait même pu tuer le match plus tôt. Mais on a su rester solide et réagir. Même avec les blessures et les changements, les joueurs étaient prêts et moi je l'ai dit depuis le début, j'ai confiance en mes 26 joueurs, tous, sans exception.
2: Osama Hassan avec Eric Mamrut, 8e de finale en perspective donc pour l'Égypte face à l'Argentine. Ça sera mardi à Atlanta à 16h temps universel.
3: Des 8e de finale qui démarrent dès ce samedi et les premiers sur le terrain, c'est le Maroc.
2: Les Lions de l'Atlas opposés au Canada, bourreau d'une autre nation africaine, l'Afrique du Sud en 16e de finale. Le Maroc arrive en confiance après avoir sorti un gros client, les Pays-Bas au tour précédent, mais pas question de s'avancer en terrain conquis. Mohamed Ouarbi, le sélectionneur des Lions de l'Atlas, préfère mettre en avant la qualité de la sélection canadienne.
6: Nous, on respecte énormément cette équipe. On la trouve redoutable. Elle a des qualités, beaucoup de qualités. C'est une équipe qui est bien préparée. C'est une équipe qui a une vraie identité, qui croit aussi en ses capacités, qui joue avec ses capacités, qui ne vont pas faire des choses qu'ils ne savent pas faire. Et il montre aussi beaucoup, beaucoup de concentration malgré tout, parce que quand on est très énergique, très, très intense, des fois on perd un peu la concentration. Donc moi je trouve que c'est une très, très bonne équipe. Et donc c'est pour ça que pour moi ça va être le match le plus difficile.
2: Mohamed Ouabi avec Cédric de Oliveira, Maroc-Canada, coup d'envoi 17h, temps universel, juste avant France-Paraguay, 21h TU, deux rencontres à suivre en direct et en intégralité sur l'antenne Afrique de RFI.
3: Antoine Grenier pour les sports, merci beaucoup. Le prochain quart d'heure sur RFI, on passe en studio avec Newton Ahmed Barry et Catherine Potet. Bonjour à tous les deux.
9: Bonjour.
24: Bonjour Clotilde.
3: Catherine, votre vue de presse dans un instant.
24: Eh bien, on parlera de ce fameux match entre l'Argentine et le Cap-Vert à la Coupe du Monde.
3: Ça n'a pas fini de faire parler. Newton Ahmed, votre analyse cette semaine.
9: Le Burkina Faso coupe avec la France, ferme les bureaux de l'ONU, quitte la CPI, souveraineté ou isolement.
3: On revient sur cette analyse dans un instant. Juste avant, je vous rappelle les principales informations de ce samedi. Une foule de fidèles réunis à Téhéran et qui appellent à la vengeance devant le cercueil d'Ali Khamenei. Les obsèques nationales de l'ancien guide suprême ont débuté en Iran dans un contexte de fragile cessez-le-feu avec les États-Unis. Le pape Léon XIV, lui, est attendu à Lampedusa, la petite île italienne devenue symbole des traversées meurtrières de migrants dans la Méditerranée. Et puis la pop star Taylor Swift et le footballeur américain Travis Kelce se sont mariés au Madison Square Garden. Événement suivi de très près à New York où l'Empire State Building scintille en bleu clair pour l'occasion. Mais donc votre revue de presse internationale, Catherine Potet, est à la une. Hein, cette Coupe du Monde et l'Argentine tout près du fiasco.
24: Et oui, c'était cette nuit au stade de Miami. Il a fallu attendre les prolongations pour que l'Argentine parvienne finalement à s'imposer face au Cap-Vert 3-2. À Buenos Aires, la Nation fait part de sa colère. L'Argentine sait désormais que le titre de champion du monde ne suffit plus. L'équipe de Scaloni a gagné davantage grâce à son expérience qu'à son talent. Elle ne peut se permettre une autre performance de ce genre si elle veut conserver ses espoirs d'un deuxième titre de champion du monde consécutif. L'Argentine en difficulté, les compliments vont au Cap-Vert. À Londres, le gardien s'exclame « Quel match, quelle démonstration de courage et de talent de la part du Cap-Vert, une petite nation insulaire dotée d'une équipe de la diaspora dispersée à travers le monde qui a mené l'Argentine au bord de l'un des plus grands exploits sportifs de l'histoire. La plus petite équipe de la Coupe du Monde a fait trembler les champions, remarque de son côté le Wall Street Journal. Alors qu'à Paris, le journal L'Équipe titre « L'Argentine se défait d'un Cap-Vert héroïque pour rejoindre les huitièmes de finale de la Coupe du Monde. Les requins bleus ont chèrement vendu leur peau en obligeant les champions du monde à passer par une improbable prolongation pour poursuivre leur route. »
3: À la une également, dans la presse internationale, le 250e anniversaire des États-Unis, c'est aujourd'hui 4 juillet.
24: Un anniversaire que la presse américaine célèbre sans enthousiasme. Les pères fondateurs sont la raison de cet héritage, mais cet héritage est en danger, titre le Wall Street Journal, qui cible Donald Trump et ses propos tenus lors de son premier mandat. En vertu de la Constitution, j'ai le droit de faire tout ce que je veux en tant que président. Durant son second mandat, constate le Wall Street Journal, il s'est comporté comme si cela était vrai. Il se serait d'ailleurs emparé du 250e anniversaire de l'Amérique, selon les mots de Politico. Le média en ligne américain explique ainsi que les organisateurs d'America 250 n'ont reçu qu'une fraction des fonds pour célébrer cet événement marquant pour l'Amérique. C'est dans ce contexte qu'est né Freedom 250, créé par la Maison Blanche. Les démocrates, nous explique le Figaro, accusent Donald Trump d'avoir détourné la fête nationale pour en faire un événement à sa gloire.
3: Et puis en France, Catherine, à l'approche d'une nouvelle vague de chaleur, la vente de climatiseurs à bas prix dans les magasins Lidl a provoqué des bousculades cette semaine.
24: Une foule agglutinée contre les portes, à l'ouverture, des gens qui courent, des cris, des clients qui se poussent, s'arrachent des cartons des mains. C'est le Parisien qui raconte et parle de scènes de chaos qui, selon plusieurs spécialistes de la consommation, auraient pu être évitées. Ainsi, Pascal Ebel, consultante en marketing stratégique, estime qu'il aurait par exemple été possible d'organiser des tirages au sort ou d'appliquer des quotas d'entrée dans le magasin avec un renfort de sécurité dimensionné. Mais, ajoute-t-elle, tant que le chaos rapporte plus en notoriété qu'il ne coûte, l'autorégulation restera minimale. De son côté, Mediapart voit rouge et s'exclame « Les pauvres ont toujours tort !» Des scènes de cohue pour acheter des climatiseurs à bas prix ont suscité des commentaires remplis de mépris de classe sur les réseaux sociaux. Personne ne s'est toutefois interrogé sur les raisons pour lesquelles la clientèle s'est ruée sur ces appareils. Explication du journal en ligne. La France sort éprouvée d'une canicule hors norme face à laquelle les pouvoirs publics n'ont pas pu apporter une réponse à la hauteur de l'enjeu et de l'inconfort. Dans les quartiers populaires où vit une grande partie de la clientèle de cette enseigne, Lidl, les habitants ont suffoqué dans des logements transformés en véritables bouilloires thermiques. Ils ont plus que d'autres payé le prix de la chaleur, parfois de leur vie, conclut Mediapart.
3: La revue de presse de Catherine Potet. Relations diplomatiques entre le Burkina Faso et la France, c'est la décision actée la semaine dernière par Ouagadougou. Mais le Burkina ne rompt pas avec Paris, il organise en réalité son isolement. Voilà ce que vous nous dites ce matin, Newton Ahmed Barry. D'abord, quelles sont les clés pour comprendre cette rupture des relations diplomatiques avec la France, décidée donc par le capitaine Ibrahim Traoré ?
4: Une singulière conception des relations internationales fonctionnant au culot, à la façon du caïd du quartier. La souveraineté n'appartient pas au peuple, mais au souverain qui a tous les droits. une conception aussi singulière du pays. Un enclos où vivent des habitants dont il faut organiser l'accès aux prairies où l'herbe a des vertus endorphines. Mais comme on n'est jamais assez prudent, il faut couper le pays des mauvaises influences extérieures. La France, ancienne puissance coloniale, pays de la démocratie et des droits humains, est par excellence la peste à fuir. Dans l'enclos, on prend le pouvoir par la Kalachnikov et on tient le peuple par la terreur, en prenant soin d'éloigner des organisations régionales et internationales enquiquineuses. La presse libre manipulatrice, interdite et honnie, mais regardée malgré tout en cachette par les censeurs. C'est la cour de Néron. Si l'empereur est fou, son entourage l'entretient dans cet état.
3: Alors, est-ce qu'il y aurait un contentieux spécifique avec la France ?
4: Contrairement à Thomas Sankara, Ibrahim Traoré est né bien longtemps après les indépendances. Il a souffert bien plus de la malgouvernance des nationaux qui le reproduit que des méfaits directs d'une ancienne colonisation. Mais dans cette Afrique des souffrances, chaque génération recycle les douleurs d'un passé au lieu de le dépasser. La vision de Sankara était le dépassement, celle d'Ibrahim Traoré est l'instrumentalisation. Sur cet échiquier, il y a donc la France épouvantail, coupable parfait qu'il faut brandir à chaque fois que tout va mal, puis la myriade de petites mains, les activistes, les trolls, les chiens de garde de cette souveraineté qui aboient à la commande. Lénine les aurait qualifiés d'idiots utiles. Avec les réseaux sociaux, pour reprendre donc Umberto Eco, une légion de malfaisants qui, avant, ne parlait que dans les grains et ne causait aucun tort à la collectivité.
3: La France n'est pas la seule, hein, d'ailleurs, à ne plus être la bienvenue au Burkina.
4: Le Haut Commissariat des Nations Unies, le Haut Commissariat des droits de l'homme des Nations Unies, la junte fait fermer ses bureaux pour ne plus entendre les jérémiades de Volker Türk sur un espace civique à préserver. La CPI, un isolement pour s'aménager une impunité. Dans un Sahel tenaillé par les groupes terroristes, les juntes n'imaginent pas une stratégie contre le contre-terrorisme différente de celle pratiquée par ceux qu'ils combattent. Elles veulent donc escalader avec les terroristes sans témoins gênants. Elles appliquent donc ce que disait Staline, plus d'hommes, plus de problèmes.
3: Avec un Ibrahim Traoré en difficulté, est-ce qu'il pense aussi à la postérité, postérité ?
4: Exactement, la base sociale de la junte, le mouvement sunnite, est en ébullition depuis l'arrestation le 26 mai de son guide spirituel, Imam Kindo. Ses partisans qui lisaient à en perdre le souffle, le Knout, invocation spéciale en islam pour que rien de fâcheux n'arrive à Ibrahim Traoré, n'en reviennent toujours pas de la brutale répression qui s'est abattue sur eux quand ils ont exprimé leur réprobation. Au sommet du pouvoir, le numéro 2, le redoutable chef des renseignements, Oumarou Yabré, qu'on dit proche de l'imam Kindo, n'a plus été vu en public depuis le 26 mai. Scénario classique de la guerre des numéros des pouvoirs militaires, fort possible. Rompre avec la France, quand tout va mal, c'est anticiper un récit de martyr. La rancunière France endossera d'avoir brisé le destin d'un authentique héros africain.
3: Le regard de Newton Ahmed Barry sur RFI. Allez, on va faire un nouveau point sur l'actualité internationale. Dans quelques minutes, ce sera juste après le choix des programmateurs de RFI pour ce matin. Le musicien français Gambit, accompagné par les voix brésiliennes de Flavia Coelho et Valeria dos Santos, sur ce titre, Sweepy do Brasil.

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4: L'actualité nationale et internationale s'est terminée pour l'instant. On quitte les informations de Radio France Internationale et on continue avec la suite des programmes sur InfoRC.
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6: L'album de la semaine s'appelle Silence, il est signé Lucie Antounès. Cet album, il est né de la collaboration de l'artiste avec la chorégraphe Mathilde Monnier. Ça a donné un spectacle qui est visible cet été à Avignon. Construit autour du livret de la poète Laura Vasquez et coproduit avec Camblaster, Silence se situe donc à la croisée du disque, de la performance et de l'expérience immersive. Une matière sonore organique et hypnotique avec des voix transformées, des percussions, des vibraphones, des synthétiseurs. Un album qui explore des états de conscience altérés et propose une plongée sensible entre ombre et lumière. Lucie Antounès s'est entourée pour cet album d'artistes comme Clara Isée, Allo Mode, Louisa, Wolfgang Tillmans ou encore Rebecca Chaillon. Premier titre de cet album aujourd'hui, Le silence fait un visage.

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1: 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On écoute Run, Run de Kid Francescoli, un feat avec Julietta.

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jeu au bingo avec le collectif d'art punk La Sécurité. Les Québécois sont de retour avec un nouvel album qui s'appelle donc Bingo et on va écouter le titre éponyme. On y retrouve les rythmes sautillants, le spectre harmonique accidenté et les phrasés mélodiques minimalistes, le tout passé par un filtre insomniaque comme le dirait le groupe lui-même. Bingo de La Sécurité, c'est maintenant sur Info RC.

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2: On va écouter dans quelques instants un titre du groupe Linalchi, un groupe coréen. Le titre s'appelle Bird dans sa traduction anglaise. Sur le site du groupe, on peut lire « La plupart des personnes qui liront cette biographie ne comprendront pas les paroles de Linalchi. » Et curieusement, beaucoup de locuteurs coréens n'y parviendront pas non plus. En effet, le travail vocal de Linalchi est profondément musical. Le groupe joue avec les onomatopées, les mots mimétiques, c'est-à-dire des mots dont les sons visent à rendre le bruit d'un mouvement ou d'une émotion. Il joue aussi avec la répétition, la rythmique interne des mots de la langue coréenne. Alors en effet, je fais partie des personnes qui ne comprennent absolument pas les paroles de Linalchi, mais l'émotion est là, ça ne fait aucun doute.

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2: Tchégui nous offre Psycho, un nouvel EP à l'énergie un peu différente des projets précédents. Pas sûr qu'on puisse parler d'apaisement, mais ça résonne un peu différemment. On mettra l'EP à l'honneur au mois de juillet, mais on découvre maintenant le single dont le clip vient de sortir, Psycho. Le son est sorti accompagné de ce clip signé Francesco Petroni et je vous conseille vivement d'aller le découvrir. Dans ce titre, Fatih Si Savané chante cette fois en français, on l'écoute.
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2: Ezequiel Paez nous emmène au Brésil dans son nouvel album, mais un Brésil réinventé à sa manière. L'artiste s'approprie les grands classiques de la bossa nova et de la samba des années 1950 et 1970. Il les revisite avec sa signature si singulière, un chant parlé, délicat, des paysages sonores, hypnotiques et lumineux, portés par les synthétiseurs et les percussions. Son Brésil est celui des émotions à fleur de peau, celui d'une musique populaire aux accents parfois utopiques. On écoute le titre « Là où tu viens », extrait de cet album.

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2: Et maintenant, on retrouve les deux sœurs du groupe IBI pour leur quatrième album. Lisa Kindé et Naomi Diaz réinventent leur pop hybride, gémellaire et mystique, plus enchanteresse que jamais avec ce dernier disque. C'est 4 ans après leur troisième album que le groupe IBI revient avec Offering. Un magnifique entrelac vocal et musical dont je vous fais découvrir aujourd'hui un extrait avec le morceau éponyme Offerings.
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1: Parlons aujourd'hui de la rose trémière. Vous avez pu certainement observer au bord des routes cette haute plante aux grandes et belles fleurs colorées. Une très grande sauvageonne qui défie les sols, s'impose sobrement et sans piquant dans la plupart des régions de France. Sa couleur est un mystère, elle peut présenter des fleurs du blanc au violet foncé, du rose au rouge, pâle ou flamboyante. Elle illumine routes et champs pendant plusieurs mois, se dressant fine et altière dans des zones arides, dominant fièrement ses compagnes des champs et jardins ou encore embellissant les rues en se faufilant entre les grains du goudron. Si les conditions sont idéales, la plante peut grimper jusqu'à 4 mètres, sinon sa croissance s'arrête à 1,50 m, voire 2,50 m, ce qui est déjà pas mal. Et en plus, c'est à hauteur de cueillette. C'est un beau légume sauvage, un beau légume vert. Elle appartient à la famille, à la même famille que la mauve. Elle contient des mucilages, comme le tilleul, donc c'est une plante qui va adoucir les muqueuses. Elle est d'ailleurs utilisée comme la mauve et la guimauve pour ses vertus adoucissantes et pectorales, pour les angines et la toux. Et en plus de ça, elle est comestible. On peut manger sa racine, ses feuilles, ses pétioles, sa tige, ses fleurs, ses fruits. On peut tout manger en fait. Sa couleur varie, mais elles sont toutes comestibles. Elle est consommée sous forme de thé pour ses pétales de fleurs, en salade pour ses tiges et boutons, après cuisson, en accompagnement, en boisson énergétique pour ses racines, sous forme confite, cristallisée ou farcie pour les fleurs. C'est un petit peu gluant en bouche, c'est excellent, cru et cuit. Vous pouvez croquer la tige comme ça, après l'avoir épluchée. Vous pouvez en faire des gazpacho, la mixer et faire des sortes de pesto pour les tartinades. Vous pouvez faire des soupes. Ces fleurs fraîches, entières, égayent les plats salés. On peut aussi les hacher sur un fromage blanc ou une salade. Une fois séchées, les fleurs s'utilisent également en tisane combinée avec d'autres plantes comme la marjolaine ou l'origan.
0: C'était

0: L'actualité nationale et internationale, c'est tout de suite sur notre antenne avec Radio France Internationale. On se retrouve dans quelques minutes.
1: Il est 7h en temps universel, 2h de plus ici à Paris. 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
1: Le journal international, c'est avec vous Martin Guez et à la une, le top 16 au grand complet, cap sur les huitièmes de finale au Mondial de
3: football. Il restait 3 tickets à prendre cette nuit, Clotilde, ils sont finalement pour l'Égypte, l'Argentine et la Colombie, même si le Cap Vert est passé tout près de renverser Léo Messi et les champions du monde argentins. Les huitièmes qui débutent dès ce soir à Houston avec Canada, Maroc, Houston. Nous retrouvons Cédric de Oliveira dans un instant. Les États-Unis prêts à souffler 250 bougies en grande pompe. Donald Trump a vu les choses en grand, en très grand même, n'hésitant pas à politiser l'événement. Discours devant le Mont Rochefeu mort hier, feu d'artifice géant tout à l'heure dans les petites villes du pays. En revanche, la fête sera à taille humaine et recentrée sur la mémoire des États-Unis, notamment celle de l'esclavage. L'Iran honore la mémoire du guide suprême Ali Khamenei, tué le 28 février dernier. Et au Liban, 600 000 déplacés ont pu rentrer chez eux, même si la guerre reste une réalité dans le sud du pays. Et puis enfin, le 80e festival du théâtre d'Avignon débute ce soir dans le sud de la France. Il faudra garder les yeux grands ouverts avec une pièce de 5 heures pour commencer le festival.
1: La Coupe du Monde passe son tour, finit les 16e, place aux 8e.
3: Des 16e qui ont fini d'évincer les équipes de la Confédération Asiatique et qui ont considérablement défraîchi les rangs des sélections africaines. 9 sur la ligne de départ, plus que 2 à l'arrivée. Et on fait le point sur le plateau des 8e avec Cédric de Oliveira à Houston aux États-Unis. Bonjour Cédric.
4: Bonjour Martin, bonjour Clotilde.
3: Alors ça y est, les 16e sont terminés, on connaît les 3 derniers qualifiés, à savoir l'Égypte, la Colombie et l'Argentine qui a eu très très chaud.
4: Oui, l'Argentine accrochée par une surprenante équipe du Cap Vert, décidément, pour sa première participation à une phase finale. Il y avait déjà eu cette qualification en 16e de finale. Et il y aura donc ce match au fou, perdu 3-2 après prolongation. Ils sont revenus 2 fois au score, les Requins Bleus, notamment grâce à l'un des plus beaux buts du tournoi, signé Cabral. Mais Romero a permis à l'Argentine de s'imposer 3-2. L'Albi Céleste, poussive, mais qui s'en est remis au talent, comme d'habitude, de Lionel Messi, auteur de son 20e but en Coupe du Monde, un record, et de 2 passes décisives. Les Argentins qui défieront l'Égypte en 8e de finale, qui elle a éliminé l'Australie au tir au but. Il y avait 1 partout à l'issue du temps réglementaire. L'Égypte, 2e nation africaine à ce stade de la compétition. Mo Salah va donc pouvoir défier Léo Messi. Et puis Martin, la Colombie a elle aussi décroché son ticket après sa victoire logique contre le Ghana 1-0 à Kansas City.
3: Et Cédric, vous êtes à Houston, ce n'est pas un hasard, hein. Vous commenterez ce soir sur les antennes Afrique de RFI la rencontre entre le Canada et le Maroc. Les Lions de l'Atlas, rares rescapés de la zone Afrique, ils vont ouvrir le bal des huitièmes.
4: Et les Marocains qui ont une belle carte à jouer face au Canada, l'un des pays organisateurs, mais qui est le seul à ne plus pouvoir jouer à domicile. C'est effectivement à Houston que les joueurs de Jesse Marsh vont faire face à l'une des deux nations africaines encore qualifiées, le Maroc, qui est venu à bout des Pays-Bas au tir au but en 16e et qui confirme donc son joli parcours lors de l'édition précédente où il avait atteint les demi-finales. Voilà cette équipe en quête d'une place en quart de finale et les joueurs de Mohamed Wahbi partiront favoris face aux Canadiens qui, pour leur 3e participation en phase finale, sont pour la première fois en 8e de finale, donc une inexpérience dont pourraient profiter les Marocains.
3: Merci beaucoup Cédric de Oliveira, on l'a compris en direct de Houston sur RFI. Houston, où il fait très chaud aujourd'hui, comme sur une grande partie des États-Unis, plus de 150 millions d'Américains concernés par la canicule, notamment sur la côte Est où il fera jusqu'à 45 degrés à New York, 40 degrés à Philadelphie, où jouera l'équipe de France face au Paraguay tout à l'heure.
5: Un coup de chaud aussi sur les cérémonies du 250e anniversaire des États-Unis.
3: Fête de l'indépendance que Donald Trump transforme en tribune politique. Ça a débuté hier soir devant le mythique Mont Rochemore. La suite tout à l'heure à Washington avec un nouveau discours du président américain. Une approche de ce 250e anniversaire de l'indépendance très critiquée qui occulte des pans entiers de l'histoire américaine, notamment la période de l'esclavage. Un devoir de mémoire en rattrapage notamment à Savannah, cette ville géorgienne qui a longtemps participé et qui s'est enrichie grâce à l'esclavage. Aujourd'hui, un musée cherche à ne pas oublier l'esclavage qui n'a été aboli qu'en 1865 aux États-Unis. Reportage Edouard Maille.
6: Les visiteurs découvrent ce manoir construit au 19e siècle par un marchand d'esclaves. Les pièces luxueuses, les colonnes, ainsi que là où travaillaient et vivaient les personnes réduites en esclavage. L'une des guides, Laurie, termine la visite au sous-sol.
7: J'aime décrire cet espace comme le cœur de la maison, car sans le travail très intense effectué ici, au sous-sol, cette demeure et le train de vie que nous avons découvert à l'étage n'auraient pas pu exister.
6: Kerry Bethune, qui est afro-américaine, est venue en famille à quelques jours des 250 ans du pays. Elle est plus réservée à l'idée de célébrer cette date.
8: C'est une chance d'être américaine. Évidemment, je bénéficie de nombreuses libertés, mais je n'oublie pas qu'elles ont été acquises au prix des souffrances de mes ancêtres. Et je trouve qu'on ne met pas autant en avant cette réalité.
6: Son père, Dean, décrit le musée comme doux amer, mais se réjouit qu'un tel lieu existe, alors qu'ailleurs dans le pays, l'enseignement de l'esclavage est parfois remis en question pour atténuer l'horreur du passé.
9: Je pense que certaines élites blanches ne veulent pas regarder la vérité en face. Ils préfèrent imposer leur version de l'histoire plutôt que de raconter toute l'histoire. Moi, je dis, il faut montrer les deux côtés.
6: À Philadelphie, ville où les États-Unis ont été fondés, le gouvernement de Donald Trump a retiré une exposition sur les esclaves de George Washington, le premier président du pays. Une mesure critiquée et vue par certains comme une manière de réécrire l'histoire. Edouard Maï, Savannah en Géorgie, RFI.
3: Anniversaire très politique, on l'a compris. Donald Trump, lors de son premier discours dans le Dakota du Sud, a axé sa prise de parole sur les menaces qui pèsent sur l'identité américaine et compte prolonger les célébrations en grande pompe ce soir, alors qu'il se vante d'avoir le plus grand feu d'artifice du monde à Washington.
5: Plus de 600 000 Libanais ont pu rentrer chez eux depuis le début de la dernière trêve entre Israël et le Hezbollah.
3: Une trêve qui suspend la guerre en cours depuis le 2 mars dernier, guerre qui a fait plus de 4 300 morts au Liban et qui a provoqué le déplacement de plus d'un million de personnes. 500 000 Libanais, en revanche, sont toujours déplacés, malgré la signature d'un accord cadre le 26 juin à Washington en vue d'une paix durable. Les effets de la guerre continuent sur le terrain, notamment à Tibnin, cette ville située à la limite de la zone tampon établie par l'armée israélienne dans le sud du Liban. Les habitants vivent toujours au rythme des drones et des explosions. Reportage Amélie David.
10: À Tibnin, il y a d'abord ce bruit. Le bourdonnement permanent des drones qui tournent au-dessus de la ville, un son devenu quotidien et qui rappelle que la guerre est toujours là, le maire, le franco-libanais Nabil Fawaz.
11: C'est tracassant dans le sens qu'il peut taper n'importe quoi. On est dans un contexte qui n'est pas du tout... Il n'y a pas d'autre.
12: Je vous fais regarder, ouais. Quelque part, vous avez le droit de le drapeau israélien.
11: Je vais être très franc, on a un problème à ce niveau. Là où ils rentrent, ils détruisent tout. Et ça, ce n'est plus permis.
10: À quelques rues de là, Mona balait le sol de son magasin d'articles de maison. Elle est revenue il y a peu, comme beaucoup d'habitants. Mais rien n'a vraiment repris. L'eau manque, l'électricité aussi, mais pas l'inquiétude.
13: Il y a des explosions qui se produisent, en particulier des dynamitages. Ici même, à Bet Yahoun, à Hadata, juste à côté de nous. Malheureusement, l'occupation est présente à Hadata et ici même, tout autour de Tibnin.
10: À Tibnin, tant que l'armée israélienne continue de dynamiter les villages voisins et maintient sa présence à proximité, la paix reste ici, une promesse lointaine. Amélie David, Tibnin, RFI.
3: Le Moyen-Orient enfin, où les funérailles du guide suprême Ali Khamenei en Iran ont débuté ce matin, 4 mois après sa mort. C'était au premier jour des bombardements israélo-américains. Entre 15 et 20 millions d'Iraniens sont attendus à Téhéran pour des funérailles qui dureront une semaine. Cérémonie à suivre en direct sur RFI.fr.
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5: Il est 9h08 à Bounia, une heure de moins à Kinshasa. L'OMS fait part de progrès face à l'épidémie d'Ebola.
3: Dont le bilan est pour l'instant de 1400 cas recensés, 438 morts selon le décompte officiel des autorités congolaises. Un essai clinique a démarré à Bounia, la capitale provinciale de l'Ituri, qui se concentre l'immense majorité des cas, et ce alors que la souche Bounibugyo n'a pour l'instant ni traitement ni vaccin. Lors d'un point presse conjoint entre l'Organisation mondiale de la santé et l'Institut national de santé publique de Kinshasa, le professeur Pierre Akimali a tenu à préciser un point précis. Plus tôt sont pris en charge les patients contaminés, plus les chances de survie augmentent. La plupart des décès survenant avant leur prise en charge médicale.
14: Il y a des défis qui restent. Quels sont-ils ? Nous allons citer, sans être exhaustifs, la saturation des structures de prise en charge dans certaines zones à forte transmission, la détection et la consultation tardive qui alimente les décès communautaires. Comme vous l'avez vu, 3 décès sur 4 dans cette épidémie sont dans la communauté, soit la majeure partie survenant avant toute admission dans les structures de soins. L'insécurité et les contraintes d'accès dans les zones de conflit aussi nous posent problème. Quelles sont les perspectives malgré ces défis? Nous ne sommes pas là pour pleurer. Nos priorités stratégiques pour les prochaines semaines sont notamment l'intensification de la détection précoce au niveau

0: Allemagne, où les dernières élections fédérales ont rappelé une fracture historique. Si l'ancienne Allemagne de l'Ouest a largement voté pour les conservateurs de la CDU, l'ex-Allemagne de l'Est avait, elle, voté pour l'AfD, la formation d'extrême droite, qui est créditée de 30% d'intention de vote avant les prochaines élections régionales en Allemagne. Cap à l'Est donc, et en Thuringe pour l'AfD, qui tient ce week-end son congrès à Erfurt, l'extrême droite qui a le vent en poupe dans le pays, ce qui ne laisse pas les opposants au parti sans réaction. Ils sont des dizaines de milliers à se mobiliser, et ce dès le plus jeune âge, Pascal Thibault.
1: Ils sont complètement débiles. Ils excluent d'autres personnes. Ils disent qu'ils doivent partir.
2: Quelques dizaines de personnes s'activent dans ce café pour bricoler des affiches et autres pancartes pour la manif anti-AFD de ce samedi. Cet enfant a aussi fait un dessin et a visiblement été informé par ses parents de tout le bien qu'il pense du parti d'extrême droite. Ernestine Donnerberg est designer et s'occupe de l'atelier Bon Enfant, où tous s'alarment pourtant du danger que représente l'AFD.
3: Il est minuit moins 5, ce n'est vraiment pas le moment de se résigner.
2: Toute la ville d'Erfurt s'agitait déjà hier pour préparer les contre-manifestations d'aujourd'hui où plusieurs dizaines de milliers de personnes sont attendues. Les protestations n'ont jusqu'à présent jamais empêché l'AFD de gagner en importance. Georg Becker, membre du comité d'organisation, les juge pourtant justifiés, également pour montrer que le parti d'extrême droite reste minoritaire.
4: Ces protestations donnent du courage à des personnes qui se sentent isolées face à l'AFD.
2: Lena Raupart est elle aussi membre du comité d'organisation des contre-manifestations de ce samedi.
5: Oui, ça me fait peur quand je pense à ce que signifierait l'arrivée au pouvoir de l'AFD.
2: Une hypothèse qui n'est plus exclue alors que le parti d'extrême droite pourrait, à la rentrée, diriger la région voisine de Saxe-Anhalt. Pascal Thibault, Erfurt, RFI.
0: Et puis place aux cigales et aux trompettes d'Avignon. Eh oui, Clotilde, deux incontournables du festival qui s'ouvre aujourd'hui dans la Cité des Papes, dans le sud de la France. Une 80e édition qui parle toutes les langues. Cette année, le coréen est à l'honneur. Et il faudra être en forme ce soir pour l'ouverture, car le festival débute avec la pièce Mal d'Aurore de Julien Gosselin. Elle dure pas moins de 5 heures, Muriel Mahalouf.
6: Les trompettes rituelles qui résonnent depuis la création du Festival d'Avignon par Jean Villard s'élèveront de nouveau dans la cour du Palais des Papes ce soir. Julien Gosselin et sa douzaine d'acteurs ouvrent le bal avec Mal d'Aurore d'après l'œuvre de Lautréamont, mais aussi nourris des écrits de Roberto Bolaño, l'écrivain chilien. En même temps, dans le très beau cloître des Célestins, Rebecca Chaillon nous livre son dernier opus où, avec l'audace qui la caractérise, la performeuse d'origine martiniquaise fustige la société capitaliste sur une scène où abondent les produits de consommation jusqu'à la nausée. La langue coréenne est à l'honneur et nous fera découvrir, loin du soft power des séries télé et de la K-pop, un théâtre documentaire méconnu qui s'inspire de l'histoire du pays. Quant au festival OFF, il débarque avec ses 1700 spectacles dans 140 lieux, un casse-tête pour les festivaliers. Les artistes sont déjà dans la rue pour appâter le public, en commençant avec la parade habituelle du off à la veille de l'ouverture. Muriel Mahalouf, Benoît Gouthorbe, Avignon, RFI.
7: Le ridicule permet de s'élever, il faut oser être ridicule.
0: Ah voilà, osons être ridicule, sortons les tambours, les trompettes, voilà Clotilde Dumay pour la suite de RFI Matin.
8: Vous n'êtes pas du tout ridicule, Martin Gaz, merci beaucoup. On poursuit avec votre revue de presse internationale, Catherine Potet, et à la une, les funérailles du guide suprême en Iran.
9: C'est aujourd'hui que commencent ces funérailles, 4 mois après l'assassinat de son guide suprême lors de frappes aériennes américano-israéliennes. Le gouvernement iranien a entamé une semaine de cérémonies pour enterrer et pleurer l'ayatollah Ali Khamenei, envoyant un message de stabilité et d'unité au monde ainsi qu'à ses ennemis, explique le New York Times, qui veut croire qu'une autre histoire est encore possible. Alors que le gouvernement iranien cherche à présenter l'ayatollah Khamenei comme un dirigeant aimé et respecté sur le plan international, de nombreux Iraniens pourraient percevoir ses funérailles coûteuses durant plusieurs jours avec mécontentement ou colère, estime le quotidien américain, qui rappelle que pendant plus de 37 ans de régime autoritaire, l'ayatollah Khamenei a réprimé brutalement toute dissidence et a laissé s'installer une mauvaise gestion économique du pays, ainsi que la corruption. De son côté, Haaretz remarque que l'Iran a choisi le 4 juillet, jour du 250e anniversaire des États-Unis, pour commencer les funérailles du guide suprême. Bien que les autorités n'aient pas commenté cette date, ajoute le quotidien israélien,

0: La foule rassemblée à Téhéran a scandé « Mort à l'Amérique », reprenant ainsi un cri devenu courant en Iran depuis la révolution islamique de 1979 et la prise d'otage à l'ambassade américaine.
1: On en parlait aussi dans le journal, c'est aujourd'hui 4 juillet, le 250e anniversaire des États-Unis.
0: Un anniversaire que la presse américaine...
2: Actualité nationale et internationale, c'est terminé pour l'instant. On quitte les informations de Radio France Internationale et on continue avec la suite des programmes sur InfoRC.
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3: Bienvenue dans Micronet sur la radio InfoRC. Aujourd'hui, on vous présente une appli spéciale qui promet de nous guider partout. Avec vous, notre chroniqueur maison. Bonjour Gilles.
4: Bonjour Colline.
3: Alors, c'est vraiment mieux que Waze ou Maps ?
4: Disons que c'est pas forcément mieux dans tous les cas, mais c'est une alternative très intéressante. Et le gros atout de l'appli GPS gratuite, c'est qu'elle fonctionne hors ligne, sans pub, sans compte à créer et aussi sans pistage.
3: C'est-à-dire sans réseau du tout, même au milieu de nulle part.
4: Exactement. Le principe est simple, on télécharge les cartes à l'avance quand on a du Wi-Fi, puis on navigue ensuite sans connexion. C'est idéal en forêt, en montagne, à l'étranger et dans les zones blanches.
3: Donc plus besoin de paniquer quand la barre de réseau disparaît.
4: Et voilà, c'est ça, on panique plus et c'est là que l'appli CoMaps se démarque. Elle repose sur OpenStreetMap, donc sur une base cartographique collaborative. C'est un peu comme le Wikipédia des cartes. Des bénévoles y ajoutent et mettent à jour des informations géographiques en continu. Et en plus, elle reste totalement gratuite.
3: Gratuite, sans pub, sans compte. On se demande où est le piège.
4: Et là, je te dis, il n'y en a pas vraiment. L'application mise beaucoup sur la confidentialité. Elle ne collecte pas de données personnelles, n'affiche pas de publicité et ne cherche pas à suivre les utilisateurs.
3: Et ça, ça change des applis qu'on ouvre et qui veulent tout savoir sur nous.
4: Complètement. Ici, l'idée, c'est de redonner de la liberté à l'utilisateur. On ouvre l'appli, on charge ses cartes et on part et c'est tout.
3: Et est-ce qu'elle sert seulement à aller d'un point A à un point B en voiture ?
4: Alors là, non, justement, elle propose aussi des itinéraires à pied, à vélo et même des fonctions plus orientées plein air.
3: Ah bon ? Quoi, par exemple ?
4: Ben, on peut voir des sentiers, des reliefs, des courbes de niveau, des campings ou les sources d'eau.
3: Plutôt pratique pour les randos, ça m'intéresse ça.
4: Oui, c'est très pratique. Il y a aussi des petits bonus sympas comme des articles Wikipédia consultables hors ligne, des plans de métro pour certaines villes ou encore l'export et l'import de trajets en format GPS classique.
3: Ça commence à faire beaucoup pour une appli gratuite, mais il doit bien avoir une limite.
4: Alors oui. Et c'est important de le dire, elle n'affiche pas encore les infos de trafic en temps réel. Donc pour les trajets quotidiens sur l'autoroute ou en ville, Waze ou Google Maps, elle garde un avantage.
3: Si je comprends bien, pour éviter les bouchons en direct, on reste sur ces applis plus classiques. Mais pour voyager tranquille, sans réseau, cette appli peut vraiment se démarquer.
4: Oui, exactement. Elle est très forte pour les voyages, la randonnée, le vélo, les déplacements à l'étranger ou les endroits mal couverts par le réseau.
3: Est-ce que tu peux nous redonner le nom de ton appli miracle ?
4: Eh oui, parce qu'il y en a qui ont déjà oublié. Donc, elle s'appelle CoMaps. Elle est disponible gratuitement sur Android et iPhone.
3: Et quoi d'autre ?
4: Important, c'est qu'elle est sans publicité, sans abonnement. Et les utilisateurs Android peuvent aussi l'installer via des boutiques alternatives comme F-Droid.
3: En résumé, une appli sobre, gratuite, respectueuse de la vie privée et surtout très utile quand le réseau nous lâche.
4: C'est exactement ça. Une carte, un GPS et un peu plus de liberté.
3: CoMaps. Merci pour cette découverte, Gilles, et à bientôt dans Micronet sur InfoRC.
4: À bientôt.
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1: Le réseau des bibliothèques et médiathèques du bassin d'Aubenas vous invite à partir en livre. Une série de rendez-vous dans le bassin d'Aubenas, des propositions pour les enfants et pour les familles autour de l'héroïsme et autour de la lecture. Mercredi 8 juillet, rendez-vous à La Ville-Dieu, devant la bibliothèque de La Ville-Dieu, dans la cour de la bibliothèque, de 10h à midi, puis de 14h à 16h, pour des ateliers créatifs qui s'appellent « Mon petit héros », avec là aussi un coin lecture. À 10h, vous pourrez participer à un atelier avec le conteur Pistil, qui va animer ma petite BD pour fabriquer une bande dessinée à partir de 7 ans. Et à 11h15, un spectacle qui s'appelle « Tous héros et héroïnes », avec Pistil également. À partir de 14h, c'est la ludothèque Le Palabre qui va vous inviter à jouer dans la cour de la bibliothèque de La Ville-Dieu, mercredi 8 juillet, la semaine prochaine. Ça fait partie des différentes étapes du projet Partir en livre autour de l'héroïsme animé par le réseau des bibliothèques et médiathèques du bassin d'Aubenas. Et nous, on écoute Solune. Le morceau s'appelle « Héros ».

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1: Les professionnels de santé du territoire organisent pour la deuxième fois une session de formation au premier secours en santé mentale. Cette formation permet d'acquérir les connaissances et les réflexes essentiels pour reconnaître, écouter et orienter une personne en difficulté physique. Ça se passera lundi 14 et mardi 15 septembre à l'espace Combeguer à Aubenas, anciennement ASA, de 9h à 17h. Une démarche qui s'inscrit dans la volonté de renforcer l'accompagnement et la prévention en santé mentale sur notre territoire. Il faut s'inscrire, il y a seulement 12 places ouvertes par session et je crois que c'est déjà un peu rempli. Pour en savoir plus et vous inscrire, c'est au contact suivant 04 86 84 00 68. Je vous redonne le numéro dans un instant. L'adresse mail, c'est contact@ifsemformalis.fr. contact@ifsemformalis.fr. Et le numéro de téléphone, je vous le redonne donc, c'est le 04 86 84 0068. Les premiers secours en santé mentale constituent l'aide qui est apportée à une personne qui subit le début d'un trouble de santé mentale, une détérioration d'un trouble de santé mentale ou qui est dans une phase de crise. Les premiers secours sont donnés jusqu'à ce qu'une aide professionnelle puisse être apportée ou jusqu'à ce que la crise soit résolue. Ils sont l'équivalent en santé mentale des gestes de premiers secours qui, eux, apportent une aide physique à la personne en difficulté. Je le rappelle, la formation a lieu les lundis 14 et mardi 15 septembre à l'espace Combeguer à Aubenas. Et si vous souhaitez en savoir plus, vous pouvez vous tourner vers la CPTS à l'Aube Santé.

foule. 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Dans l'air seulement. C'est dingue, non? 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

0: Grâce à notre professeur d'EPS, Madame Buss, nous avons eu l'opportunité d'interviewer un sportif exceptionnel pour lui poser quelques questions.
1: Écoutons tout de suite cette rencontre qui s'annonce sportive.
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4: Bonjour Sébastien Réchon, vous êtes un ultra-trailer de 53 ans. Vous avez gagné 3 fois le Tour des Glaciers. C'est une course de 450 km avec un dénivelé cumulé positif de 32 000 mètres et un temps maximum de 190 heures. Vous avez fini en 114 heures. Vous étiez aussi le dernier survivant de la Berkeley 2026. Vous êtes aussi le premier finisher de la redoutable Chartreuse Terminorum de 300 km et de 25 000 mètres à terminer en moins de 80 heures.
5: Pouvez-vous vous présenter, s'il vous plaît ?
6: Oui, alors je m'appelle donc Sébastien Réchon et je suis un papa de 3 enfants merveilleux. J'étais professeur d'EPS jusqu'à l'année dernière et je suis aventurier et ultra-trailer sur des épreuves qui sont très très longues parce que c'est ce que j'affectionne le plus. Donc moi, je parcours le monde entier sur des épreuves qui vont durer 3, 4, 5, 6 jours, voire plus. Et c'est ce qui me passionne. Voilà.
7: Depuis quand courez-vous ?
6: Depuis tout petit. Moi, j'ai commencé le sport comme vous, sans doute, à l'école primaire. Je faisais du judo et de l'athlétisme, un petit peu de football quand j'étais très jeune. Et puis, pendant 15 ans, j'étais sur le stade d'athlétisme à faire du 110 mètres haies et du 400 mètres haies. Je faisais du sprint. Et puis, à l'aube de mes 30 ans, j'ai eu envie de sortir du stade et d'aller explorer la nature. Et là, je me suis mis au raid aventure multisport et un peu plus tard à l'ultra trail. Voilà. Et donc, ça fait. J'ai l'impression que j'ai toujours fait du sport toute ma vie puisque mes parents m'emmenaient en randonnée dès que j'ai eu 2-3 ans. On est parti. J'avais mon petit sac à dos et je parcourais déjà les montagnes à 2-3 ans.
7: Pourquoi avez-vous commencé à courir ?
6: Je crois que j'avais besoin de me dépenser. Moi, quand j'étais jeune. J'étais pas fan des jeux vidéo, pourtant ça commençait. J'avais toujours besoin d'être dehors, d'être avec mes amis et j'adorais faire du sport. Voilà, dès que j'avais 5 minutes, j'allais dehors et je jouais au basket, je mettais mes rollers ou j'allais courir. Et voilà, le sport, ça a toujours été un peu toute ma vie parce que c'était beaucoup de partage et beaucoup d'émotions. Et je crois que c'est ça que j'aime par-dessus tout dans le sport.
7: Pouvez-vous vivre de votre passion ?
6: Alors, donc j'étais professeur d'EPS et depuis l'année dernière, je me suis dit que j'allais essayer de vivre ma passion pleinement. Alors aujourd'hui, j'ai des partenaires qui m'aident un petit peu, mais ça ne suffit pas. Donc, je ne vis pas que de ma passion. J'ai aussi développé d'autres activités professionnelles. Donc aujourd'hui, je suis coach, donc j'entraîne des trailers. J'organise des stages de trail. Je fais de l'organisation sportive aussi, j'organise des trails et puis je fais des conférences en entreprise. Donc je vis à moitié de ma passion et puis l'autre moitié du temps, j'essaye aussi de gagner ma vie pour pouvoir payer mon loyer et puis vivre tout simplement, quoi.
5: Comme vous nous l'avez dit tout à l'heure, cela fait longtemps que vous courez, mais y a-t-il des moments marquants ou des courses qui vous ont plus marqué que d'autres ?
6: Ah là, je vais essayer de ne pas être trop long alors. Si vous voulez, moi, au début, je faisais des petits raids aventure à la journée, comme ici, vous savez, à Vallon-Pont-d'Arc, qui est un des plus anciens raids aventure multisport que j'ai fait une fois notamment. Et donc, je faisais des raids comme ça à la journée de plusieurs heures. Et puis en 2009, j'ai mon amie Sandrine qui m'a appelé, qui m'a dit « Seb, est-ce que tu ne veux pas venir faire la Coupe du Monde avec nous, un grand raid ?» Et c'était un raid en France et qui allait des Alpes jusqu'à la Méditerranée. Et on est des équipes de 4 en raid aventure, dans le circuit mondial, des équipes de 4 mixtes. Et on est parti comme ça en course non-stop pendant 5 jours. Et j'ai trouvé ça extraordinaire. Ça a été pour moi une sorte de révélation. Et depuis 2009, avec mon équipe, on s'engage tous les ans sur plusieurs grands raids aventure comme ça, dans le monde entier. Où on vit des émotions incroyables. Je me souviens notamment d'un raid au Brésil, au fin fond du Brésil, où on était plongé en pleine nature. À certains endroits, je pense que l'homme n'était jamais passé. C'était une véritable expédition. Puis à un moment donné, on s'est retrouvé dans les marais. Il y avait des caïmans de partout. Et il fallait qu'on avance. Il fallait qu'on avance, on était à la boussole et on a fait un azimut comme ça dans les marais. Et moi, j'étais devant mon équipe avec les bâtons, je sondais l'eau pour faire partir les caïmans si jamais on allait marcher dessus. Et deux fois, il y a des caïmans qui sont partis à une vitesse incroyable. Ça a une explosivité dingue, ces animaux. Et ce moment-là, je m'en souviendrai toute ma vie. On était en file indienne comme ça. Et j'avais Thomas, mon ami, qui était derrière moi avec la machette. Et il y avait Nicolas, le dernier équipier qui était derrière, qui disait mais Thomas, pourquoi tu as la machette? S'il y a un caïman qui attaque Seb, eh ben, je suis là pour le sauver. Vous voyez un petit peu l'ambiance dans laquelle on était. Et voilà, ça, c'est une course qui m'a beaucoup marqué. Et puis... là, récemment, c'est cette fameuse course de la Barclay que j'ai fait vivre ce matin à 80 élèves du collège qui est incroyable. Cette course est unique au monde et ça fait trois fois que j'y vais et que j'arrive pas à la terminer parce que c'est un peu ça l'idée de cette course. Voilà, une course d'orientation en solitaire, mais en même temps avec les autres... avec les autres camarades de jeu, si on s'entraide pas, on peut pas réussir. Donc c'est un mélange du raid aventure et de l'ultra trail. Et donc aujourd'hui, voilà, c'est cette Barclay qui me marque beaucoup.
7: De quelle course êtes-vous le plus fier et pourquoi ?
6: Le plus fier ? J'ai envie de dire, bon, il y en a deux. Là, c'est deux très récentes. Mon dernier Tour des Glaciers, qui est une course fantastique autour du Val d'Aoste en Italie. Qui fait 450 km. Et cette année, au bout de 24 heures, j'étais en tête, mais j'avais des problèmes respiratoires. J'avais du mal à respirer normalement. J'avais pas de fièvre, mais voilà, j'étais en difficulté quand même respiratoire. Et je me suis accroché jusqu'au bout. Et j'ai puisé très, très loin dans mon mental pour franchir la ligne d'arrivée et l'emporter. Et puis, il y a une autre course cet hiver qui a été fabuleuse. C'était en Angleterre, c'est la Spine Race. Et il y avait des conditions apocalyptiques pendant 4 jours. Donc de la neige, la tempête, etc., de la pluie. Et j'ai réussi à surmonter tous ces obstacles. Et puis j'étais 7e, et puis 6e, et puis 5e, et 4e, 3e, 2e. Et puis dans la dernière nuit, dans les derniers kilomètres, le premier était en hypothermie, il a abandonné. Et moi, j'ai continué dans la tempête. Et j'ai réussi à remporter cette course un petit peu à la surprise générale. Même moi, j'étais le premier surpris. Et voilà, j'étais très fier de cette course et... ça sera un souvenir incroyable toute ma vie.
7: Quelle émotion ressentez-vous lorsque vous gagnez des courses?
6: Je pleure beaucoup. Je pleure et même avant de franchir la ligne d'arrivée. Et je pleure pas que quand je gagne d'ailleurs, mais je suis quelqu'un d'assez sensible et puis j'aime bien... moi, ça ne me dérange pas de pleurer, tu vois. Voilà, les émotions, il faut les laisser ressortir quand elles arrivent. Il faut les accueillir. Et... ouais, c'est surprenant. En même temps, des fois, c'est dur ces lignes d'arrivée parce que tu vois, je suis plongé dans des épopées incroyables pendant plusieurs jours. Je suis seul des fois avec la nature, avec les éléments et j'aime bien aussi ça, c'est ce sentiment de solitude un petit peu dans la nature où je rencontre des bouquetins, des loups, où j'observe des levées, des couchers de soleil. Et des fois, quand tu franchis une ligne d'arrivée, d'un seul coup, tu retrouves la réalité. Tu retrouves un quotidien normal et c'est un peu violent. Et souvent, j'ai beaucoup plus d'émotions avant de franchir la ligne que quand je la franchis où tout retombe. Et finalement, c'est un petit peu difficile des fois de retrouver une vie normale après la ligne d'arrivée.
7: Avez-vous un rituel avant chaque course ?
6: Pas vraiment. Pas vraiment, non. Si je vais vous surprendre, je ne dis pas qu'il faut le faire, attention, mais la veille des courses, j'aime bien me boire une bière avec un copain. Voilà, ça me détend et puis voilà, c'est peut-être presque mon petit rituel. Voilà.
7: Avez-vous un régime alimentaire pour courir ?
6: Voilà, tu vois, je viens un peu de te répondre, hein, pas vraiment. Ce qui se passe,

0: Donc, comment ça se passe, en fait? Eh ben, notre corps, qui est incroyable, va déstocker toute l'énergie que tu as stockée sous forme de lipides et va le transformer en énergie, ce qui va me permettre de continuer à avancer. Donc, avant mes courses, je suis assez gourmand parce que j'essaye d'avoir 2-3 kilos de trop avant mes courses pour pouvoir les terminer et pas être, de ne pas manger mes muscles à la fin pour trouver de l'énergie. Vous voyez ce que je veux dire? Donc, en fait, c'est très important. Donc, du coup, c'est très confortable pour moi. Je ne vais pas me priver d'une bonne tarte à la framboise, à la chantilly. Au contraire, je vais peut-être en prendre deux, tu vois, avant mes courses, parce que c'est des courses un petit peu hors normes et qui nécessitent que j'ai des réserves alimentaires.
1: À quoi pensez-vous quand vous courez?
0: Ça peut être long. Alors, des fois, je pense à rien. Des fois, pendant 3-4 heures, j'ai mon cerveau qui est en pause et je suis juste en harmonie dans la nature, comme si j'étais une partie des éléments naturels. Et puis, je me déplace comme ça. Parfois, je pense à mes enfants, à ceux que j'aime, à ma chérie. Je vais chanter quand je m'endors, parce que forcément, je dors très, très peu dans mes courses. Et il y a des moments de lassitude ou des moments de somnolence. Donc là, je vais me mettre à chanter Jacques Brel ou du rap. Ou voilà, j'aime bien chanter ou écouter de la musique. Des fois, je me fais des auto-interviews comme là, sauf que là, c'est moi qui me pose des questions. Alors, Seb, comment tu vas? Ah, bah là, je suis un peu fatigué, hein, y en a marre, qu'est-ce que je fous là, etc. Vous voyez, je me fais des auto-interviews et ça me permet de passer le temps. Voilà, en fait, sur 24, tu vois, sur 120 heures de course, il y a des tas de phases différentes. Et c'est ça qui est agréable aussi.
2: Est-ce que vous êtes déjà blessé dans une course?
0: Ben, j'ai beaucoup de chance. Je crois que mes parents m'ont doté d'un patrimoine génétique solide. Donc, j'ai déjà eu des blessures musculaires, des petites tendinites, des choses comme ça. Mais ça ne m'a jamais empêché de franchir la ligne d'arrivée. Et en fait, ce que j'ai appris, et c'est une de mes forces, c'est à gérer la douleur, justement, à l'anesthésier en quelque sorte, même sans prendre des médicaments. Mais j'arrive à dompter mes douleurs et à continuer à avancer. Et je pense que ça, on a tous le potentiel. Sauf qu'il faut avoir expérimenté ça pour pouvoir se l'appliquer à soi-même. On n'est pas obligé de prendre un doliprane dès qu'on a mal quelque part. Alors, je ne dis pas qu'il ne faut pas en prendre de temps en temps. Mais en tout cas, on peut gérer aussi, nous, les douleurs. Et c'est, voilà, c'est quelque chose que j'ai appris au fur et à mesure des années de course à travers le monde. Parce que quand on est plongé au milieu de nulle part, on n'a pas forcément sa trousse à pharmacie. En tout cas, on n'a pas forcément le bon remède à ce qui ne va pas. Donc, il faut gérer mentalement. Voilà. Et c'est quelque chose qu'on est tous capables de faire, en fait. Tous.
1: Quel est votre VMA et pouvez-vous expliquer ce que cela signifie à nos auditeurs et auditrices?
0: Alors, la vitesse maximale aérobie, c'est un petit peu la vitesse à laquelle on va consommer le plus d'oxygène pour avancer. On parle de VMA, on parle de VO2 max aussi, qui est la consommation d'oxygène maximum qu'on peut avoir. On n'est pas tous égaux sur Terre à la naissance. Certains ont une VO2 max et une VMA extrêmement élevées. Je pense à Kylian Jornet, par exemple. Et moi, là-dessus, je n'ai pas été forcément très gâté à la naissance. J'ai une VO2 max de 53 millilitres d'oxygène, etc., par kilo et par minute. Et c'est pas fantastique. Voilà, c'est moyen. Par contre, j'ai développé d'autres qualités qui sont, par exemple, le mental. Puisque tu parlais de vitesse maximale aérobie, quand j'étais jeune, ma VMA, c'était 19 km/h. Bon, il faut savoir que les marathoniens, les meilleurs marathoniens, ils sont à 22 ou 23 de VMA, donc bien, bien supérieur à la mienne. Mais si je devais faire un test de VMA aujourd'hui, je pense que je serais plus à 15 ou 16 km heure. Avec l'âge, on perd beaucoup en vitesse maximum. Mais ce qui n'est pas très gênant sur mes courses de plusieurs jours, en fait.
1: Votre quotidien a-t-il changé depuis vos débuts dans la course?
0: Mon quotidien, alors depuis un an, il a changé. Parce qu'avant, j'étais professeur de PS, donc mon rythme quotidien était marqué par mes cours, par mes élèves. Alors j'essayais de m'entraîner comme je pouvais. Le matin, en allant au collège, j'y allais à vélo ou en courant. Et puis, dès que j'avais un petit peu de liberté, j'allais m'entraîner sur le Mont Ventoux, notamment à côté de chez moi. Et puis, depuis un an, en fait, c'est beaucoup plus facile pour moi parce que je suis libre de mon emploi du temps chaque jour. J'ai aucune contrainte, j'ai pas des élèves à récupérer absolument à 8h ou à 10h. Donc en fait, depuis que je suis entre guillemets passé un peu professionnel de la course à pied, j'ai cette chance de pouvoir gérer mon emploi du temps comme je l'entends et d'aller m'entraîner à l'heure que je souhaite. Alors j'ai quelques contraintes forcément.

0: C'est marrant, hein, quand je dois faire de l'organisation ou du coaching, ben, il faut que je le casse dans ma journée. Mais en fait, voilà, j'organise ma journée comme je veux. Et voilà, c'est le vrai changement dans ma vie récemment. Et c'est quelque chose que j'apprécie beaucoup, même si les élèves me manquent. Et là, je l'ai vu ce matin, j'ai pris beaucoup de plaisir à retrouver des élèves, entre guillemets, en cours de PS. Mais voilà, c'est dans la vie, il faut aussi changer. Et je suis content de ce changement.
1: Quel conseil pourrez-vous donner aux coureurs ou aux jeunes coureurs?
0: Ouais, j'en aurais beaucoup de conseils à donner aux jeunes. J'ai envie de dire même qu'ils soient coureurs, qu'ils soient artistes, qu'ils soient musiciens. Le conseil que je voudrais donner, c'est d'avoir confiance. Il faut avoir confiance en vous, il faut oser. Ne vous fixez pas de limites, ne vous mettez pas des freins dans votre vie. Si vous avez envie de quelque chose, testez, essayez, foncez. Et en course à pied, c'est la même chose. Si vous avez envie, donnez-vous les moyens de réussir vos objectifs, mais en tout cas, ne vous interdisez pas d'avoir des objectifs et de prendre le départ. Et puis, il faut toujours essayer, en tout cas. Même si on est... Il faut essayer. Et quand on échoue et qu'on a tout donné, c'est pas grave. On a essayé. Donc voilà, moi j'ai envie de dire à tous les jeunes, osez, si vous avez des rêves, eh ben, il faut essayer de les réaliser. Et puis quand on est passionné... Eh bien souvent, on réalise ses rêves parce qu'on met ce qu'il faut en place pour arriver à son but. Donc, ne tombez pas dans des routines, ne faites pas la même chose tous les jours, essayez d'évoluer, d'avoir des objectifs, et puis mettez tout ce que vous pouvez en place pour atteindre ces objectifs.
1: C'est un très beau message. Merci et au revoir, Monsieur Richon.
2: Merci.
3: Et au revoir.
0: Merci. Eh ben merci à vous, c'était un grand plaisir d'échanger.
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1: Salute omnes, bonjour à tous. Aujourd'hui, la classe de 4e latiniste du collège La Ségalière à L'Argentière vous propose un nouvel épisode de l'Instant Mytho, votre émission consacrée aux mythes et légendes de l'Antiquité.
2: Nous sommes Lilian, Tidiane et Gabin. Nous allons vous présenter l'histoire du dieu Mars. Le nom du dieu grec Mars est Arès. C'est le dieu de la guerre. Il est le fils de Jupiter, Zeus et Junon, Héra. Ses parents lui ont attribué des objets, dont un casque, un glaive, un pilon. Ses animaux sont le loup, le pivert, le chien, le lynx et le vautour. Mars, Arès, a eu une relation avec une déesse très célèbre, Vénus, Aphrodite. Il est le père des deux fondateurs de Rome, Romulus et Rémus, qu'il a eu avec Rhea Silvia.
3: Le roi d'Albe, Procas, eut deux fils, Numitor et Amulius. Il laissa le règne à son aîné, Numitor, mais c'est Amulius qui régna, après avoir chassé son frère. Pour priver son frère de descendance, Amulius fit de la fille de celui-ci, Rhea Silvia, une vestale. Les vestales étaient des prêtresses et ne pouvaient pas se marier. Elle mit cependant au monde des jumeaux, Romulus et Rémus. Quand il en eut connaissance, Amulius la jeta en prison et abandonna les jumeaux dans un panier qu'il mit sur le Tibre, alors en crue à ce moment-là.
1: Mais à la décrue du fleuve, l'eau les laissa au sec. En un lieu alors vaste et désolé,

0: Une louve, comme le rapporte la tradition, accourut vers les enfants qui criaient, les lécha de sa langue, approcha ses mamelles de leur bouche et se comporta comme une mère.
1: Alors que la louve revenait sans cesse vers les tout-petits, comme s'ils étaient ses louveteaux, Faustulus, un berger du roi, remarqua son manège. Les rapporta chez lui et les donna à élever à sa femme, Acca Laurentina.

0: Gracias,
1: Phobi Agimus.
2: Nous vous remercions.
1: On vous retrouve pour un nouvel épisode de l'Instant Mytho, de votre classe de 4e du collège La Ségalière de l'Argentière. Vélété.
2: Au revoir.
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3: Aujourd'hui, on s'intéresse à la version Kids de Splendor. Bonjour Olivier.
4: Bonjour. Donc aujourd'hui, j'ai choisi de vous présenter Splendor Kids, donc un jeu de Catherine et Marc André, illustré par Olivier Danchin. Donc Splendor, à la base, c'est un jeu qui est sorti il y a déjà pas mal d'années, je dirais 6-7 ans de mémoire. Et on est sur un jeu plutôt adulte, petit jeu de plateau, où on va avoir la nécessité de collecter des jetons qui représentent des diamants pour acheter des cartes, ainsi de suite. C'est un jeu qui a très très bien marché, qui a été décliné ensuite en version 2 joueurs. Et comme de plus en plus maintenant, ces jeux qui marchent très bien avec les adultes, comme Carcassonne, Les Aventuriers du Rail, Everdell, ben, on va avoir des variantes pour les enfants, on va dire. Ce qui fait que d'une part, ben, on va avoir des mécaniques qui vont être chouettes pour les enfants. Et puis quand nous, adultes, on joue avec les enfants, ben, on a des jeux qui sont intéressants et qui sont assez sympas à jouer.
3: Splendor Kids est un jeu de stratégie familiale, accessible dès 6 ans. Ce jeu de société est la version enfant du célèbre jeu Splendor et vous propose une mécanique de course où votre mission est de traverser le royaume et atteindre la cour de la reine en premier.
4: Dans Splendor Kids, c'est assez différent, on ne va pas avoir de cartes. Là, cette fois-ci, on va retrouver un grand plateau. Nous, on part de tout en bas. On a toute une série de chemins qui vont passer par des villes et des villages pour arriver au château. Notre objectif, c'est une course, c'est d'être le premier à, en gros, traverser le plateau. Il faut qu'on aille livrer la nourriture, il faut qu'on soit les premiers au royaume. Sur ce plateau, on va voir qu'entre chaque ville, on va avoir des petits fanions qui vont représenter le coût des péages, en fait, en gros, le coût de la route à faire. Donc, on va nous demander des ressources. Et à côté de ce plateau-là, on va avoir le distributeur avec les jetons qui vont représenter
3: les ressources.
4: Donc on va avoir de l'eau, on va avoir des pommes, enfin voilà, en gros c'est tout ce dont on va avoir besoin pour faire notre route, hein, des champignons, etc. Et donc à mon tour de jeu, soit je viens récupérer des jetons ici, de mon choix, soit je dépense les jetons et je fais progresser mon bonhomme sur la route d'un village à un autre. On est un peu sur le même principe que Splendor. Dans Splendor, il fallait qu'on dépense les jetons pour acheter des cartes. Et ces cartes nous permettaient d'acheter d'autres cartes, ainsi de suite. Là, ça a été matérialisé par le fait du plateau. Du coup, c'est un peu plus visuel pour les enfants. Il y a un côté un peu moins abstrait. De même qu'on voit plus facilement son avancement. Il n'y a pas de points à calculer. On voit bien si je suis plutôt au milieu du plateau, si je suis bientôt à la fin, et combien il me reste de villages à parcourir pour aller jusqu'au château, quoi.
3: Alors, tu disais qu'il y avait des petits distributeurs de jetons.
4: Oui, c'est ça. On a ici un petit plateau avec les jetons. Mmh. Chaque joueur a un plateau individuel dans lequel il va venir placer ses jetons. En fait, l'idée, c'est de faciliter toutes les mécaniques qui sont des fois un peu abstraites pour les enfants. C'est-à-dire que, par exemple, on est limité dans le nombre de jetons qu'on peut avoir devant soi. On ne peut pas en avoir plus que 8. Mmh. Si c'est une règle comme ça, juste pour un enfant, ça peut être un peu abstrait de toujours avoir besoin de recompter pour savoir combien de jetons il a. Là, chaque joueur a un petit plateau et on va venir placer chaque... Il y a 8 emplacements, donc chaque fois que j'ai un jeton, je viens le placer sur un emplacement vide. Donc je vois, c'est très visuel pour les enfants de savoir combien d'emplacements il a encore de disponibles ou alors est-ce qu'il est plein au niveau de ressources et qu'il va falloir qu'il progresse pour pouvoir dépenser un peu ses ressources et avancer sur le plateau.
3: Ils disent qu'il y a des plateaux modulables aussi.
4: Ouais, c'est ça, c'est-à-dire qu'en fait, ce grand plateau-là, qui représente le parcours à réaliser, ça fait un côté puzzle, donc en fait, on peut faire différents puzzles avec des parties plus ou moins longues et des trajets plus ou moins compliqués.
3: Avec ces plateaux modulaires et ces nombreuses combinaisons, 12 configurations de plateaux possibles, Splendor Kids promet des parties variées et une initiation idéale à la stratégie et à la gestion de ressources.
4: Donc c'est vraiment, vraiment sympa. Ils le mettent à partir de 6 ans, ça fonctionne vraiment bien. Voilà, on va dire à partir de la grande section CP en fonction de l'âge des enfants et de leur habitude de jeu. Ça dure une petite vingtaine de minutes. Et puis, c'est chouette aussi pour les adultes, et ça, c'est important.
3: Parfait pour jouer en famille, il conserve l'esprit tactique de Splendor tout en étant accessible et ludique pour les plus jeunes.
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0: C'est l'heure de notre rencontre hebdomadaire avec la librairie du Tiers-Temps. Je suis avec Anne, bonjour.
1: Bonjour.
0: Alors, quel est le livre dont tu as choisi de nous parler ?
1: Aujourd'hui, je vais vous parler d'un premier roman qui s'appelle Flambie. C'est édité par l'École des loisirs dans la collection Mouche et c'est écrit par Maria Pourcher et c'est illustré par Catherine Meurice. Donc, c'est un peu des sacrés noms qui sont à l'illustration et à l'écriture. Et c'est l'histoire d'un petit garçon qui apprend qu'en fait son papa et sa maman se séparent. Et quand on lui explique qu'il va devoir changer de lieu de vie une semaine sur deux, il est triste, mais bon, il dit pourquoi pas. Mais un jour, il va apprendre qu'en fait son chat, il va rester chez son papa et il va pas aller chez sa maman avec lui. Et donc là, c'est la fin du monde. Et la première fois où c'est lundi, le soir même, il va aller chez sa maman au lieu d'être chez son papa, et bien en fait, comme il n'a pas du tout envie d'être séparé de son chat, il va prendre son chat avec lui dans le cartable pour l'imposer à sa maman le soir même. Sauf qu'en fait, le chat dans une école, et bien il va se perdre. Et du coup, c'est toute une aventure qui est assez rocambolesque, qui est assez drôle, et en même temps, ça parle de sujets hyper sérieux, et c'est hyper bien fait.
0: Ouais, on voit sur la première de couverture le cartable avec les roulettes et puis le chat dont la tête sort, il a pas l'air trop content.
1: Non, de tout le roman, il est pas très content.
0: Ouais, donc il reste pas dans le cartable, c'est ça qu'on comprend.
1: Oui, exactement.
0: Ok, et c'est un livre que tu conseilles à partir de quel âge ?
1: Ça dépend vachement des enfants, mais à partir de 8 ans, de 7-8 ans, je dirais. En fait, 7 ans, très bon lecteur et 8 ans.
2: Flambie, écrit par Maria Pourcher, illustré par Catherine Meurice, un roman pour enfants publié chez l'École des loisirs dans la collection Mouche et à retrouver à la librairie du Tiers-Temps, votre librairie indépendante située boulevard Gambetta à Aubenas. Merci à Anne pour cette présentation.

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1: Le quartier des Oliviers fait partie des quartiers politiques de la ville d'Aubenas. Et c'est dans ce cadre que la radio InfoRC intervient chaque semaine à l'école des Oliviers, dans notre studio satellite, dans le cadre du projet Expression Plurielle. Et tout de suite, vous allez écouter une émission qui restitue ces ateliers. Elle a été réalisée par les enfants de l'école des Oliviers. Vous y retrouverez la restitution d'un atelier autour du décryptage des médias, réalisé auprès des CE2, et une création sonore des enfants en CM2 qui ont travaillé autour de la notion de fraternité.
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8: Bonjour à tous. Vous êtes ici sur la radio InfoRC et aujourd'hui, on va en direction de l'école des Oliviers. C'est un reportage sur le carnaval de l'école. Nous étions le jeudi 2 avril, juste avant les vacances scolaires. Un carnaval extraordinaire s'est tenu à l'école des Oliviers.

0: Plusieurs costumières et couturières ont passé la semaine d'avant dans l'école. Elles ont créé des costumes sur mesure pour chaque enfant. Et chaque enfant a pu participer à la fabrication de son propre costume grâce à des ateliers couture. Le projet a été financé par la communauté de la commune du bassin d'Aubenas pour encourager l'artisanat local dans le cadre des Journées européennes des métiers d'art. Sur place, des artistes ardéchois ont fabriqué un char en forme de lion tiré par des chevaux. Ils l'ont orné de décorations pour représenter la vie à l'école. Des ateliers ont permis aux enfants de découvrir le travail du bois, l'ébénisterie et même la forge et le soudage. La cuisine était aussi mise à l'honneur avec des pizzas géantes, sucrées et salées, de plus d'un mètre de diamètre. La journée s'est terminée avec un concours de costumes. La gagnante du concours est repartie chez elle avec une pizza géante livrée en char. Nous étions sur place pour couvrir cette journée hors du commun.
1: Bonjour, vous êtes la gagnante du concours des costumes. Félicitations, comment vous vous sentez ?
2: Bonjour, je suis heureuse et je me sens très fière de moi.
1: Pouvez-vous nous décrire votre costume pour nos auditeurs ?
2: Je suis déguisée en pizza 4 fromages.
1: C'est vous qui avez fabriqué ce costume avec une costumière professionnelle. Comment s'est passée la fabrication ?
2: C'était très difficile, elle a pris beaucoup de temps. Tout venait de mon imagination. Nous nous félicitons.
1: Vous avez gagné une pizza géante. Quelle saveur avez-vous choisi ?
2: Pizza 4 fromages comme mon déguisement.
1: Avec qui prévoyez-vous de partager cette pizza ?
2: Toute seule, j'aime trop la pizza.
1: Vous allez réussir à toute la manger ?
2: Oui.
1: Merci pour ce partage et bon appétit. Maintenant, direction le stand de costumière.
2: Au revoir.
1: Au revoir. Bonjour.
3: Bonjour.
1: Quel beau défilé ! Vous avez créé beaucoup de ces costumes. Qu'est-ce que vous avez aimé dans ce projet ?
3: Transmettre mon métier aux enfants et fabriquer des costumes aux enfants. C'était génial.
1: Pouvez-vous nous décrire quelques-uns de ces costumes que vous avez aimé fabriquer ?
3: J'ai adoré fabriquer le costume de pizza 4 fromages. C'était très original.
1: Encore félicitations pour ce travail. Mais que serait un carnaval sans maquillage ? Emmenons maintenant les auditeurs et auditrices à la rencontre du maquilleuse professionnel. Bonjour.
4: Bonjour.
1: Pouvez-vous vous présenter ?
4: Je m'appelle Cécilia, je suis maquilleuse.
1: Que pensez-vous de ce carnaval ?
4: J'ai trouvé ce carnaval magnifique.
1: Oui, c'est vrai que ce carnaval était extraordinaire. C'est vous qui avez réalisé les maquillages des enfants aujourd'hui. Pouvez-vous nous décrire pour nos auditrices et nos auditeurs quelques-uns de ces maquillages ?
4: J'ai fait un maquillage de papillon et de louve, et même un maquillage de livre.
1: Moi, mon préféré, c'était celui de louve. Grâce à vous, les visages des enfants se transforment en œuvres d'art. Et maintenant, direction la cuisine, l'art culinaire. Bonjour.
5: Bonjour.
1: C'est incroyable, des pizzas de 1 mètre de diamètre. Et c'est la première fois que vous les réalisez.
5: Oui, ça a pris au moins une nuit entière.
1: Que pensez-vous de ce carnaval ?
5: J'aime beaucoup car les enfants sont très contents. Que le meilleur gagne pour la pizza.
1: Vous faites des pizzas très originales. Quelles sont les saveurs que vous proposez ?
5: Pizza au miel, au fromage, aux pommes et aux patates.
1: Vous êtes aussi une cuisinière engagée. Vous faites très attention à la provenance de vos ingrédients. D'où viennent-ils ?
5: Pour les pizzas sucrées, les fruits sont cultivés en Ardèche. Les fromages, c'est pareil. J'ai rencontré les éleveurs et les éleveuses. Nous avons du fromage de chèvre, des brebis, des vaches. Les animaux sont très bien traités.
1: Merci, merci. Cette pizza a l'air délicieuse. Je peux le goûter ?
5: Bien sûr.
1: C'est délicieux. C'est la fin de ce reportage sur le carnaval de l'école des Oliviers. Merci de nous avoir écoutés. Vous écoutez la radio InfoRC pour vous faire rêver et on se rappellera que l'école des Oliviers, cette année, aura fait un grand carnaval.
2: Merci, au revoir.
6: Fake news.
7: On vient juste d'écouter la fake news que vous avez créée. Ça vous fait quoi de l'entendre ?
0: Ça fait un peu bizarre parce que je reconnais pas trop ma voix. Parce que moi, quand je l'écoute à l'intérieur, ça fait pas la même chose que quand je le dis. Du coup, je suis pas trop habituée.
8: Quand il y avait le nom que j'ai mis de Cécilia, c'est un peu bizarre parce que ça fait une voix de garçon.
1: On est fiers parce que en plus, c'est l'une des plus longues fake news. Même qu'on a dû couper un morceau. Ça, c'est triste.
7: Cette fake news, c'est vous qui l'avez créée, c'est vous qui avez tout inventé. Comment vous avez fait pour l'inventer ?
0: On a eu un peu d'imagination. On n'était pas tout seul, il y avait des personnes qui nous aidaient. Et on a essayé d'imaginer quelque chose dans notre tête.
8: En premier, on était en train d'écrire, mais en premier, on a pensé dans notre tête.
1: C'est un peu une course contre la montre, comme notre fake news elle est longue. On a dû se dépêcher comme on a qu'un certain temps pour la radio.
7: C'est un atelier radio d'éducation aux médias. Donc le but, c'est de comprendre ce que c'est une fake news en faisant une. Et après, que vous soyez amené à mieux décrypter les fake news. Qu'est-ce que c'est une fake news ?
0: C'est une fausse information.
1: Une information qui n'est pas vraie.
7: Et alors, comment on fait ? Comment vous avez fait pour fabriquer une fake news qui puisse être convaincante ?
0: Vu qu'on avait fait un carnaval, on a eu l'idée de parler du carnaval et de rajouter des choses. Et on a écouté, lui, des CE2 de Tiffen et ça nous a venu en tête.
1: Nous, puisque il n'y avait pas très longtemps, on avait fait le carnaval, on a eu direct l'idée de parler du carnaval.
7: Dans cette fake news, il y a plusieurs personnages. Est-ce que vous pouvez dire quels sont les personnages ?
0: La première, c'est la journaliste, la cuisinière, la troisième, la gagnante.
7: Qu'est-ce que vous pensez du montage ?
0: J'adore ! J'aime trop les intonations qu'on a mises, ça faisait trop genre qu'on était vraiment dans un carnaval. Et surtout, la maquilleuse, c'était trop bien parce qu'il y avait...
1: Il reste la maquilleuse et la costumière.
0: C'était trop bien parce que les voix, elles montaient.
1: La cuisinière, elle a eu une voix aiguë. La maquilleuse a eu une voix très, très, très grave.
7: On a modifié la voix avec le logiciel de montage.
0: Oui, c'était pas vraiment nos voix. On avait un peu modifié nos voix, l'intonation et tout ça pour que ça soit du réel. Parce qu'on voit que du feu.
7: Maintenant, est-ce que vous pensez que si vous tombez sur une information dans les médias, vous allez prendre plus de temps pour la vérifier?
0: Oui. Moi, d'abord, je vais regarder, me demander est-ce que c'est vrai, est-ce que ça se passe vraiment. Et si on peut, si c'est sur Internet ou tout ça, je vais essayer de zoomer. Je vais essayer de demander plus d'informations pour savoir où ça se passe, est-ce que c'est vrai et comment.
1: On voit d'où ça provient, si c'est un média connu qui est réputé pour vérifier les informations.
7: La dernière fois, on a travaillé sur différents médias. Est-ce que vous vous rappelez les différents médias qui existent ?
1: Le journal, la presse écrite, les réseaux sociaux, la télé et la radio.

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2: En ce moment, nous travaillons sur la fraternité. On a écrit des cartes postales et on les a envoyées dans les boîtes aux lettres des gens inconnus.
3: Ce qu'on a écrit sur ces cartes postales, stop aux guerres, stop aux batailles, stop aux meurtres et stop aux assassinats.
4: On a écrit comme quoi il faut pas laisser les gens tout seuls quand ils sont dans un coin ou quand ils sont tout seuls, il faut aller les voir et leur dire de venir jouer avec nous.
5: Sur la fraternité, on a écrit on doit pas se disputer,
6: on doit s'écouter
5: et se parler. Fraternité, ça vient du mot frère. C'est un mot de la même famille.
7: Fraternité, pour moi, ça veut dire la paix.
2: Pour moi, la fraternité, ça veut dire être gentil, respecter les autres, s'écouter quand on fait un message clair ou même quand on n'en fait pas. C'est se parler. Ça vient du mot frère. Et frère, c'est quand on est de la même famille. On essaie de créer des liens avec des personnes, même si on ne les connaît pas.
3: La fraternité, pour moi, c'est se respecter les uns les autres, s'écouter et ne pas éternuer, et tout, blablabla.
4: Pour moi, la fraternité veut dire être fraternel, être gentil avec les autres. Ça peut être difficile. La fraternité, c'est difficile. On peut se bagarrer, mais après, on peut essayer à se redevenir amis.
8: Pour moi, la fraternité, ça veut rien dire et je sais pas ce que ça veut dire.
4: Si la fraternité était une couleur, ce serait le jaune, parce que ça me fait penser à la joie. Si la fraternité était une fleur, ce serait le mimosa, parce que ça fait penser au printemps. Si la fraternité était une odeur, ce serait l'odeur du soir d'été, parce que j'aime m'amuser. Si la fraternité était un objet, ce serait le ballon de foot, parce qu'on peut faire la passe aux copains. Si la fraternité était un animal, ça serait le guépard. Si la fraternité était une musique, ce serait une musique de Jul, on m'appelle OVNI, parce que je l'écoute avec mes amis.

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1: Si la fraternité était une couleur, ce serait le bleu, parce que le gros ciel bleu. Si la fraternité était une fleur, ce serait un coquelicot, parce que il peut pousser partout. Si la fraternité était une odeur, ce serait l'odeur du pain grillé. Ça me donne confiance le matin. Si la fraternité était un objet, ce serait la gourde, parce que ça nous hydrate. Si la fraternité était un animal, ce serait le chat, parce que c'est doux. Si la fraternité était un son, bruit, musique, ce serait Golden, car ça nous détend.

la fraternité était une couleur, ce serait blanc, parce que ça a la couleur d'une colombe, et la colombe est le symbole de la paix. Si la fraternité était une fleur, ce serait une orchidée, parce qu'il

0: Faut la soigner. Si la fraternité était une odeur, ce serait l'odeur de la sueur. Parce que les sports en équipe nous relient. Si la fraternité était un animal, ça serait un oiseau. Parce que ça vole, comme la fraternité dans le monde. Si la fraternité était un objet, ce serait le vélo. Parce que ça nous réunit. Si la fraternité était un artiste, ce serait Jack. Parce qu'il ne fait que des musiques douces.
1: C'est bien la première fois.

Si la fraternité était une couleur, ce serait le rouge. Parce que ça me rappelle les cœurs rouges. Si la fraternité était une fleur, ce serait une tulipe. Parce que ça sent bon. Si la fraternité était une odeur, ce serait mon parfum. Parce que tout le monde aime le parfum. Si la fraternité était un objet, ce serait un vélo. Parce que ça me rend heureuse de faire du vélo. Si la fraternité était un animal, ce serait une colombe. Parce que ça signifie la paix. Si la fraternité était une musique, ce serait Jibril et Imen S. Parce que c'est un chant d'espoir. J'entends.

0: Si la fraternité était une couleur, ça serait le bleu, parce que le ciel est bleu et ça me fait penser à la fraternité. Si la fraternité était une fleur, ça serait une rose, ça sent bon. Si la fraternité était une odeur, ça serait l'odeur de l'oignon, parce que ça nous fait pleurer comme la fraternité. Si la fraternité était un objet, ça serait le téléphone parce qu'on tient des liens. Si la fraternité était un animal, ça serait le poisson parce que c'est les plus patients de l'océan. Si la fraternité était un son, ça serait le bruit de la mer parce que ça me fait penser à la liberté.
1: Si la fraternité était une couleur, ce serait le blanc parce que ça me fait penser aux nuages. Si la fraternité était une fleur, ce serait la lavande parce que les champs de lavande sont immenses comme la fraternité. Si la fraternité était une odeur, ce serait l'odeur du chewing-gum, parce que ça nous colle. Si la fraternité était un objet, ce serait un pot de stylo, parce que tous les stylos sont pareils. Si la fraternité était un artiste, ce serait Maître Gims, parce qu'il nous rassemble sur de la musique.
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0: C'était Petit Frère de Gims, une proposition des enfants de l'école des Oliviers à l'occasion d'un travail qu'ils et elles ont réalisé sur la notion de fraternité. Expression plurielle. Une action soutenue par la préfecture politique de la ville, le département de l'Ardèche, la commune d'Aubenas et la caisse d'allocation familiale.
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La clé des saints. On a perdu la clé des saints. Les arbres libres se promènent. Le cerf marche en trébuchant. Le sapin boit à la fontaine. Le buisson joue à sa percée. Les vases dans les airs s'envolent. La rivière monte au clocher et les collines cabriolent. J'ai retrouvé la clé des saints, volée par la pique qui raclasse. Et ce soir au soleil couchant, j'irai tout remis à sa place. C'est un poème récité par Lina et écrit Jacques Saint-Bertrand.

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3: Le CEGID, Centre gratuit d'information, de dépistage et de diagnostic Ardèche et Drôme, propose tous les premiers jeudis du mois des dépistages gratuits et anonymes SIDA et IST. C'est au 5e étage de l'hôpital d'Aubenas de 10h à 14h. C'est sur rendez-vous, le numéro c'est le 06 37 11 71 90. Les rendez-vous se prennent les lundis, mardis et vendredis. Je répète le numéro 06 37 11 71 90.
2: C'était votre point actu albenacien dans le cadre du projet Expression Plurielle. Tous les mardis matins, au Palabre, centre socio-culturel situé dans le centre-ville d'Aubenas, au 6 rue Albert Seybel, vous êtes invité au Café Blabla. C'est Marie, bénévole et administratrice au Palabre, qui vous en parle.
4: Et tous les mardis matins, on organise le Blabla Café. Voilà.
5: C'est quoi le Blabla Café?
4: Le Blabla Café, c'est au Palabre. Les gens viennent avec leur bonne humeur, ils amènent des biscuits. On discute de tout, de rien. On leur donne les informations qu'il y a pour certaines activités ou pas. Comme aujourd'hui, il y a un atelier cuisine, par exemple. Enfin, voilà. Mais c'est ouvert à tous, quel que soit l'âge. Il y a des gens de passage, il y a des habitués. Donc, c'est un moment et un instant très, très convivial pour tout le monde.
5: Merci. Donc, vous êtes invité au Café Blabla le mardi matin au Palabre. C'est à quelle heure ?
4: 9h30, 11h30 à peu près. Voilà.

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1: De CDD dans les offres d'emploi de ce lundi 29 juin, un employé, une employée polyvalente en blanchisserie est recherché à Saint-Étienne-de-Fontbellon. C'est la nouvelle blanchisserie de Roca qui recrute. Un CDD jusqu'au 11 septembre, un poste de 25 à 30 heures, une évolution possible jusqu'au temps plein, 35 heures par semaine. Le travail, prendre en charge l'entretien du linge, réception et tri du linge, laver selon les textiles, participer aux travaux tels que séchage, défroissage, repassage, pliage, conditionnement, respecter le matériel et appliquer de manière stricte et rigoureuse le système de qualité en place. Votre profil, une expérience grand plat, c'est-à-dire grand drap, grande nappe, etc. est un plus. Polyvalence, sens de l'organisation et du travail en équipe. Les horaires, c'est du travail en journée du lundi au vendredi. Rémunération à définir selon votre profil. C'est la blanchisserie de Roca qui recrute pour un CDD de 2 mois à temps partiel. Et puis, deuxième offre du jour, pour un ou une secrétaire médicale au service gastro-entérologie de l'hôpital de Privas. Un CDD de 3 mois à 35 heures par semaine. Le centre hospitalier est composé de 2 pôles d'activité, le pôle sanitaire et le pôle médico-social. Dans le cadre de ce poste, vous serez rattaché à la responsable des secrétaires et de la cadre de pôle et vous assurerez les missions du secrétariat gastro-entérologie. Accueil physique des patients et visiteurs, vérification de l'identité, accueil téléphonique, gestion de l'agenda, gestion de la consultation libérale, alimentation du DPI, ouverture et tri du courrier, saisie de la cotation des actes, etc. etc. Applications utilisées, Office, Mensisra, DPI Easily et Web Intelio. Côté formation, diplôme et expérience professionnelle attendue, un diplôme de secrétaire médical et une expérience préalable souhaitée. On le disait, le lieu d'exercice, c'est le centre hospitalier de Privas, 2 avenue Pasteur. Et c'est donc un poste à temps complet, à pourvoir dès que possible, avec un temps de travail du lundi au vendredi, avec des horaires de journée discontinus. Le repos, quant à lui, est fixe. Et week-end et jours fériés inclus. Pour plus d'informations et pour postuler, contactez et envoyez votre CV et lettre de motivation à l'adresse mail suivante secrétariat.drh@ch-priva.fr. secrétariat.drh@ch-priva.fr.

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2: Et dans Séquence Évasion cette semaine, nous partons au jardin et au château Dupin à Fabras, jardin d'artistes labellisé, jardin remarquable, maison forte du XVIe siècle. Le site Dupin est dédié au patrimoine, au paysage et à la création contemporaine. Paysage, art, édition et patrimoine, charme et mystère d'un site intimiste, niché, au cœur des châtaigniers. Le château Dupin, typique des maisons fortes de la Cévenne ardéchoise, offre aux visiteurs un moment de bonheur ou découverte d'une architecture renaissance, balade historique au fil des siècles, flânerie dans des jardins où les plantes aromatiques, les fleurs et les sculptures se mêlent. Le château est également un lieu de rencontre avec les créations d'artistes contemporains présentées dans les jardins et des salles plafonnées à la française et meublées à l'ancienne. Spectacles et livres sont aussi de la fête dans ce lieu atypique. Bref, le jardin Dupin et le château Dupin, c'est à Fabras et faut y aller.
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1: Bonjour à tous et bienvenue, 10h TU midi ici à Paris, le journal sur RFI.
2: Gilles Moreau.
1: À nouveau, des attaques coordonnées au Mali. Depuis ce matin, des attaques sont en cours contre plusieurs localités. Elles sont menées par les rebelles du Front de Libération de l'Azawad et les djihadistes du Jnim. En Iran, les funérailles du guide suprême Ali Khamenei. Une foule d'Iraniens en deuil a commencé à se recueillir devant son cercueil. C'est aussi une démonstration de force politique voulue par le pouvoir, à suivre dans un instant. Aux États-Unis, c'est jour de fête nationale. Le pays commémore la déclaration d'indépendance 2 siècles et demi après. Dans un climat politique de tension et de division. Climat caniculaire aussi, alors que vont commencer les 8e de finale au Mondial de football, avec pour commencer ce soir Canada, Maroc et Paraguay, France. Pour commencer, l'Iran et l'hommage national rendu au guide suprême Ali Khamenei. Ses funérailles ont commencé 4 mois après sa mort dans des frappes israélo-américaines. Ce matin, des milliers d'Iraniens ont afflué devant le cercueil sur lequel a été posé l'emblématique turban noir du religieux. Un cercueil qui restera exposé jour et nuit jusqu'à lundi avant une procession dans les rues de Téhéran. L'événement se veut une démonstration de force en pleine négociation entre les États-Unis et l'Iran, et sa dimension politique est réelle, Nicolas Falaise.
3: Des appels à la vengeance pour un guide suprême érigé en martyr de la République islamique. Ce sera l'un des principaux messages du pouvoir durant les obsèques organisées pour Ali Khamenei, selon le chercheur Clément Terme, spécialiste de l'Iran.
4: On voit d'ailleurs plusieurs responsables politiques de la République islamique qui insistent sur la nécessité d'éliminer le Premier ministre israélien et le président américain en réponse à l'élimination du guide. Donc ces appels à la vengeance vont se multiplier, tout en ayant une surenchère idéologique par rapport à son héritage.
3: Mais que faire de cet héritage ? Plus de confrontations avec les États-Unis et Israël, qui ont échoué à faire chuter la République islamique, ou plutôt la voie diplomatique pour éviter le naufrage économique de l'Iran ? Clément Terme.
4: Les plus pragmatiques disent que le meilleur moyen de se venger, c'est des victoires diplomatiques, c'est de pouvoir vendre le pétrole. L'Iran a exporté 40 millions de barils depuis la signature de l'accord de principe avec les États-Unis. Mais en même temps, on voit la difficulté du système à accepter de traiter avec, entre guillemets, l'ennemi américain et le responsable de l'élimination du guide Ali Khamenei.
3: Celui qui pourrait arbitrer cette querelle d'héritage, c'est le nouveau guide suprême, Mojtaba Khamenei. Mais il reste invisible et silencieux, probablement grièvement blessé dans le bombardement qui a tué son père le 28 février.
1: Je vous le disais pour commencer, le Mali est de nouveau confronté à des attaques lancées par des djihadistes et leurs alliés indépendantistes Touareg. Attaques déclenchées tôt ce matin contre les localités de Gao, Anéfis dans le nord, Sévaré dans le centre, également contre la prison de Kenyoroba à 70 km de Bamako. Ces combats interviennent plus de 2 mois après des attaques d'ampleur menées par le Jnim allié à Al-Qaïda et les indépendantistes du Front de Libération de l'Azawad, le FLA. C'est jour de fête nationale aux États-Unis, mais un 4 juillet pas comme les autres, car l'indépendance a aujourd'hui 250 ans, 2 siècles et demi. Une fête un peu gâchée par les conditions météo. La chaleur suffocante, près de 40 degrés Celsius, qui s'est abattue sur l'est du pays, a provoqué l'annulation du traditionnel défilé à Washington. À New York, cette fois, pas d'annulation en vue pour le grand défilé aérien programmé ce soir. L'invité d'honneur est la patrouille de France. Depuis un mois, la formation et ses 85 aviateurs et sur place pour se préparer. Les Alpha Jet traceront dans le ciel de New York un panache bleu, blanc, rouge sur le programme. Écoutez les précisions apportées par le général de l'armée de l'air Pierre Gaudière. Il sera à la tête du détachement.
5: Vous allez voir un défilé aérien qui est une première finalement pour les États-Unis. Ils ne font pas ce genre de défilé. Plus d'une centaine d'avions, comme nous faisons chaque année sur le 14 juillet, c'est assez une première. Et dans le box de tête de ce défilé, vous aurez la patrouille de France en formation Big Nine avec le panache bleu, blanc, rouge qui est, il n'y a pas beaucoup de difficultés à imaginer, pour trouver que c'est exactement la même chose que le red, white and blue qui symbolise la liberté sur le drapeau américain. Cette invitation et cette participation aux célébrations des 250 ans de l'indépendance américaine, c'est quelque chose qui est vraiment l'illustration d'abord d'un lien très fort historique. Et les Américains que nous rencontrons là depuis un mois, que ça soit dans la rue en tant que spectateurs des meetings aériens que nous faisons chaque week-end, ou bien les militaires américains avec lesquels nous coopérons, nous coordonnons, ne s'y trompent vraiment pas. Ils nous prennent par le bras en disant « Vive la France et thank you for your service, bien sûr ».
1: Le général Gaudière au micro de Franck Alexandre. Donc la côte est des États-Unis croule sous la fournaise. Outre les célébrations de la fête nationale, la Coupe du monde de football est elle aussi impactée. Combinée à un air très humide, la chaleur ressentie devrait atteindre les 45 degrés Celsius à New York et à Washington, 40 degrés à Boston et Philadelphie. Philadelphie où va se jouer ce soir le 8e de finale France-Paraguay sous une chaleur étouffante et aussi la menace des orages. Depuis ce matin, le pape Léon XIV est en visite sur l'île de Lampedusa au moment où l'Europe durcit sa politique migratoire. Lampedusa, la petite île italienne, devenue le symbole du drame des migrants qui meurent en essayant de traverser la Méditerranée. Le pape a réclamé à l'Europe de faire davantage pour ces migrants. Direction maintenant l'Allemagne où des dizaines de milliers d'ouvriers du secteur de l'automobile ont manifesté hier devant les usines Mercedes du pays. Le secteur pilier de l'économie allemande se prépare à une casse sociale sans précédent. Nathanaël Vitran.
6: Les travailleurs du secteur de l'automobile sont à bout. Ils refusent d'être les boucs émissaires d'une crise provoquée par les erreurs de leurs dirigeants et les conflits géopolitiques. Le communiqué du puissant syndicat IG Metall donne le ton. Concurrencé partout et jusque sur son sol par les véhicules chinois, frappé de plein fouet par les droits de douane américains, l'industrie automobile allemande est en crise. Mercedes-Benz a vu ses profits divisés par deux en 2025. Pour faire face, le constructeur envisage d'imposer des heures supplémentaires non payés à ses ouvriers et se prépare à une cure sévère pour réduire ses coûts et regagner en compétitivité. La situation n'est guère meilleure chez Volkswagen. L'autre géant allemand envisagerait la suppression de plus de 100 000 emplois dans le monde et la fermeture de 4 usines en Allemagne dans les 4 prochaines années. Syndicats et ouvriers en appellent au gouvernement pour empêcher l'effondrement d'un secteur qui pèse encore pour plus de 10% du PIB allemand. Et ils préviennent, cette journée de mobilisation n'est que le point de départ d'un été et d'un automne sociale qui s'annonce bouillant.
1: Nathanaël Vitran du service économie. Dans l'actualité politique en France, un banquet champêtre ce soir à Liévin dans le Nord, le fief électoral de Marine Le Pen, la patronne du Rassemblement National. Il y aura aussi Jordan Bardella. On connaîtra dans 3 jours la décision de la Cour d'appel de Paris qui doit dire lequel des deux sera candidat à la présidentielle. À la Coupe du Monde de football, on connaît maintenant le programme complet des 8e de finale avec pour commencer ce soir Canada-Maroc à Houston, suivi de Paraguay-France à Philadelphie. La France jouera sans Aurélien Tchouaméni, son milieu de terrain blessé à une cuisse. Les derniers 16e de finale ont vu l'Argentine battre difficilement le Cap-Vert et la Colombie a dominé le Ghana. Enfin, l'Égypte a son billet pour les 8e après sa victoire sur l'Australie. Le Tour de France 2026 s'élance de Barcelone avec une première étape atypique. C'est un contre-la-montre par équipe. Les 6 dernières éditions du Tour ont été dominées par 2 coureurs, le Danois Vingegaard et surtout le Slovène Pogacar, grand favori à sa succession. Pour ces coureurs, comme pour le reste du peloton, donc tout commence à Barcelone. Nous nous retrouvons, notre correspondante Élise Gazangel.
7: C'est bien le Tour de France, mais cette année, la présentation des équipes s'est faite en catalan et face à la Sagrada Familia. À Barcelone, des milliers de cyclistes et amateurs fêtent cet événement dans leur ville, comme Jesús Espeja.
8: Le Tour de Catalogne est plus ancien que la Vuelta espagnole. Et tu as vu là, pour accompagner chaque équipe, il y a 2 cyclistes de Club Cycliste de Barcelone. Parce qu'ici, il y a une grande tradition de cyclisme depuis de nombreuses années.
7: Vélo entre les cuisses, Bea Hernández, elle, est venue de Tarragone avec son mari.
9: C'est très émouvant parce que nous sommes fans du Tour. Et d'habitude, on va voir les étapes de montagne avec nos vélos. Alors le voir ici, c'est une fête.
7: Une fête regroupant toutes les générations. Perafonte, cycliste, est venu avec ses petites filles.
10: On voit ici les meilleurs coureurs. À la maison, on est très fan de Pogacar et de Vingegaard. Et mes petites filles les reconnaissent et elles disent « Regarde, comme papy !»
7: Deux étapes, ce samedi et ce dimanche, traverseront Barcelone avant que le Tour ne reprenne le chemin de la France. Élise Gazangel, Barcelone, RFI.
1: Ainsi s'achève le journal à suivre sur RFI, Écho d'ici, Écho d'ailleurs, l'émission de Bruno Faure. Très bonne journée à tous.
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3: 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On écoute Run, Run de Kid Francescoli, un feat avec Julieta.

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1: L'album de la semaine s'appelle Silence, il est signé Lucie Antounès. Cet album, il est né de la collaboration de l'artiste avec la chorégraphe Mathilde Monnier. Ça a donné un spectacle qui est visible cet été à Avignon. Construit autour du livret de la poète Laura Vasquez et coproduit avec Camblaster, Silence se situe donc à la croisée du disque, de la performance et de l'expérience immersive. Une matière sonore organique et hypnotique avec des voix transformées, des percussions, des vibraphones, des synthétiseurs. Un album qui explore des états de conscience altérés et propose une plongée sensible entre ombre et lumière. Lucie Antounès s'est entourée pour cet album d'artistes comme Clara Isé, Allo Mode, Louisa, Wolfgang Tillmans ou encore Rebecca Chaillon. Premier titre de cet album aujourd'hui, Le silence fait un visage.

On joue au bingo avec le collectif d'art punk La Sécurité. Les Québécois sont de retour avec un nouvel album qui s'appelle donc Bingo et on va écouter le titre éponyme. On y retrouve les rythmes sautillants, le spectre harmonique accidenté et les phrasés mélodiques minimalistes, le tout passé par un filtre insomniaque comme le dirait le groupe lui-même. Bingo de La Sécurité, c'est maintenant sur InfoRC.

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2: On va écouter dans quelques instants un titre du groupe Linalchi, un groupe coréen. Le titre s'appelle Bird dans sa traduction anglaise. Sur le site du groupe, on peut lire « La plupart des personnes qui liront cette biographie ne comprendront pas les paroles de Linalchi. » Et curieusement, beaucoup de locuteurs coréens n'y parviendront pas non plus. En effet, le travail vocal de Linalchi est profondément musical. Le groupe joue avec les onomatopées, les mots mimétiques, c'est-à-dire des mots dont les sons visent à rendre le bruit d'un mouvement ou d'une émotion. Il joue aussi avec la répétition, la rythmique interne des mots de la langue coréenne. Alors en effet, je fais partie des personnes qui ne comprennent absolument pas les paroles de Linalchi, mais l'émotion est là, ça ne fait aucun doute.

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2: Tchégué nous offre Psycho, un nouvel EP à l'énergie un peu différente des projets précédents. Pas sûr qu'on puisse parler d'apaisement, mais ça résonne un peu différemment. On mettra l'EP à l'honneur au mois de juillet, mais on découvre maintenant le single dont le clip vient de sortir, Psycho. Le son est sorti accompagné de ce clip signé Francesco Petroni et je vous conseille vivement d'aller le découvrir. Dans ce titre, Fatih Sissavané chante cette fois en français, on l'écoute.
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1: Ezequiel Paillès nous emmène au Brésil dans son nouvel album, mais un Brésil réinventé à sa manière. L'artiste s'approprie les grands classiques de la bossa nova et de la samba des années 1950 et 1970. Il les revisite avec sa signature si singulière, un chant parlé, délicat, des paysages sonores, hypnotiques et lumineux, portés par les synthétiseurs et les percussions. Son Brésil est celui des émotions à fleur de peau, celui d'une musique populaire aux accents parfois utopiques. On écoute le titre « Là où tu viens », extrait de cet album.

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2: Et maintenant, on retrouve les deux sœurs du groupe IBI pour leur quatrième album. Lisa Kindé et Naomi Diaz réinventent leur pop hybride, gémellaire et mystique, plus enchanteresse que jamais avec ce dernier disque. C'est 4 ans après leur 3e album que le groupe IBI revient avec Offering. Un magnifique entrelac vocal et musical dont je vous fais découvrir aujourd'hui un extrait avec le morceau éponyme Offerings.
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8: Aujourd'hui, avec Luc, un spécialiste de la rivière, on va partir en balade pêcher des bébêtes. Les perles sont des insectes. C'est une espèce connue que l'on trouve dans les cours d'eau de l'Ardèche. Les larves de perles résistent au courant en se plaquant sous les pierres. Elles indiquent la qualité de l'eau car elles vivent dans l'eau très propre. Elles mangent des débris de feuilles et d'animaux. La perle a 6 pattes. Elle a 2 queues. Elle a des branchies sur le côté qui lui servent à respirer. Elle a 2 antennes. Après 3 ans sous l'eau, elle se transforme en papillon.
9: À la rivière, j'ai attrapé une larve d'éphémère. L'éphémère est un insecte. Elle a 6 pattes. Elle respire par des branchies qui se trouvent sur son flanc et qui ressemblent à des poils. Elle mange des feuilles. Elle vit dans la rivière quand elle est une larve. Elle se cache sous les cailloux. Elle est très fragile, toute molle. Quand on la prend dans la main, quelquefois elle s'écrabouille. Elle vit 3 ans sous l'eau, puis elle se transforme. Quand elle est adulte, elle ressemble à un papillon et à une libellule. Les soirs d'été, on voit des éphémères voler. Elles sortent de l'eau et l'espace de quelques heures, elles emplissent le ciel. C'est le bal des éphémères.
10: Ah ouais, salut. Il y a
11: beaucoup de petits insectes.
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14: Le djitique. Le djitique est un insecte car il a 6 pattes. Il ressemble à une amande et il a 2 antennes. Il a une carapace très dure. Elle brille. Il vit dans l'eau des rivières et c'est un bon nageur. Mais il peut voler. Il remonte à la surface pour respirer. Il gobe une bulle d'air par l'arrière et la coince dans ses élytres. Puis il replonge pour chasser. On l'appelle aussi le tigre des eaux tièdes. Il est carnivore. Le djitique est un chasseur impressionnant.
12: La frégane, que l'on appelle aussi un porte-bois ou porte-pierre, se fait un fourreau. Elle ressemble alors à une pierre ou une brindille quand elle est au fond de l'eau car son fourreau est fait de bois ou de cailloux. Sans son fourreau, elle ressemble à une petite chenille avec 6 petites pattes. Une fois adulte, elle se transforme en papillon. Vous en trouverez dans les rizières près de chez vous.
14: La notonecte est un insecte. Elle vit dans la rivière. Elle nage à l'envers et retournée sur le dos. Elle est argentée parce qu'elle fabrique une bulle d'air qui lui sert à respirer. Elle aime les oquets. Elle mange des pucerons et d'autres insectes, des petits têtards, des larves et des vermissons. À demain la rivière!

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1: La pêche.
2: Moi, truite fario. J'étais comme figée. Tout le monde me regardait. Moi, une petite truite fario sans défense. Ils m'ont mis dans un bac vert, je ne savais même pas ce que c'était. J'ai essayé de sauter au-dessus de la muraille de Chine, mais c'était bien trop haut. J'ai essayé de traverser le mur, mais c'était bien trop dur.
1: Et tout à coup, une personne m'a pris. J'ai cru qu'il allait me trancher le cou, et puis me mettre dans leur ragoût, ou encore me mettre sur la grille et faire cric, crac, croc, miam, miam. Mais ils m'ont relâché. Je suis vite allée prévenir mes amis les poissons.
3: Mademoiselle la perle. J'étais tranquillement installée sous une pierre dans le courant. Soudain, la pierre s'est soulevée. J'ai cru que c'était mon dernier jour. Je me suis fait attraper par une toile d'araignée incassable. J'étais sauvée. Mais quand on m'a sortie de l'eau, j'ai changé d'avis. On m'a mis dans un machin truc transparent. Et il y avait mes trois amis. Il y avait plein d'yeux géants qui me fixaient.
4: Je les entendais dire, elle est belle, ils ont pêché plein de perles, ils ont fait une bonne pêche. J'étais terrifiée, ils m'ont mis dans un machin truc à part avec un peu d'eau. Et tout le monde l'a renversé. Puis je me suis retrouvée avec tous les autres insectes. J'étais sauvée, mais j'ai changé d'avis quand le plus grand de tous les grands trucs m'a pris dans ses mains. Au secours, calme-toi et ne relâche, petite perle. Vite, je dois rentrer chez moi, sauvée.
5: L'histoire de Nep Grand. Bon, je vais vous raconter mon incroyable histoire. Alors que je mangeais une larve de grande perle, je me fis surprendre par un immense filet blanc. Je me retrouvais alors devant des immenses créatures.
6: Les hommes. Ceci devait être l'espèce la plus brillante qu'il soit. Ensuite, je me fis transvaser et remis à la liberté. Enfin presque, dans un pot. Puis je vis mes voisins de pot disparaître un à un. Ensuite, ce fut mon tour.
7: Enfin la liberté !
8: Pas exactement. Mais quand j'écoutais davantage pour savoir ce qu'il allait m'arriver, j'entendais des choses sur ma nature que j'ignorais encore. C'est alors que j'allais aller à l'école. La torture n'était pas finie.
9: Mais qu'entendais-je ?
6: Une interrouille ?
8: Une intoutouille ?
9: Non, une interview.
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5: Aujourd'hui, on va vous présenter l'homme qui nous a tout appris sur la rivière.
6: Bonjour, pouvez-vous vous présenter ?
10: Bonjour. Donc je m'appelle Luc Belmer et je travaille donc pour une association qui s'appelle Missirf Miraisin, où j'interviens beaucoup dans les écoles, comme avec vous cette année.
5: Pourquoi faites-vous ce métier ?
10: Les petites bêtes, c'est quelque chose qui m'intéresse depuis que je suis petit. Je crois que c'est en voyant un documentaire quand j'étais petit que ça a commencé. Et après, moi, j'ai eu plein de livres sur les insectes, un microscope, et de là, je me suis passionné pour ça et puis j'ai continué.
5: Pourquoi avoir choisi de faire découvrir les bébêtes aux autres ?
10: Déjà, se rendre compte qu'autour de nous, sans aller bien loin, il y a plein de choses à découvrir. Et puis, pour essayer de faire en sorte qu'on prenne conscience de toute la biodiversité qu'on a autour de nous et du fait qu'il faut la préserver, parce qu'aujourd'hui, elle est... vous avez sûrement entendu un peu aux informations. Bon, on parle beaucoup des abeilles qui ont des problèmes aussi en ce moment, mais il n'y a pas que les abeilles, puisque tous les insectes, en fait, sont menacés, puisqu'on se rend compte qu'il y a plein d'insectes qui disparaissent partout. Et donc, il faut faire en sorte d'essayer de les préserver au maximum, et parce qu'ils ont tous leur rôle, même ceux qu'on aime le moins.
8: Ce matin, nous sommes allés sous le pont de Benet avec Luc. Qu'avons-nous pêché le plus ce matin ?
10: Ce matin, on a surtout pêché beaucoup de larves de libellules, donc des anisoptères, si on compte plus les grosses libellules. C'est vrai qu'on en a pêché vraiment beaucoup. Elles étaient dans les zones où il n'y a pas de courant, un peu là où il y a des feuilles mortes. Après, on a pêché des larves d'une autre espèce de libellule qu'on appelle des demoiselles, qui sont des larves de libellules plus fines. Et après, on a eu quelques larves d'éphémères, des larves de frigane, une nep. Et puis surtout, ce matin, vous avez vu, on a pêché à deux endroits différents, une zone sans courant et une zone avec un peu plus de courant. Et dans la zone avec un peu plus de courant, on a pêché aussi pas mal de larves d'éphémères et on a même eu des larves de perles.
8: Quelles sont les différences avec la suée et un ankhneg près de l'école?
10: Alors c'est vrai qu'avec vous, on est allé donc pêcher deux fois dans une rivière qui passe près de votre école qui s'appelle la Sueille. Et à la Sueille, alors la différence c'est qu'il y avait beaucoup plus d'animaux, je pense. On a pêché beaucoup de choses. C'était plus varié. Et puis dans les animaux qui sont des bons indicateurs de qualité de l'eau, donc la grande perle, on en a pêché beaucoup dans la Sueille. Alors que là, on a mis sur toute une matinée, on en a pêché une et on a vu une mue. Mais c'est donc la différence, c'est ça, c'est qu'il y avait quand même beaucoup plus de variétés dans la Sueille, beaucoup plus d'indicateurs, enfin d'insectes indicateurs.

0: fait de pêcher donc des invertébrés dans une rivière et de les identifier. Et en fonction des bestioles qu'on a trouvées, étant donné qu'il y en a certaines qui ne peuvent vivre que dans des eaux qui ne sont pas du tout polluées, avec beaucoup de courant, beaucoup d'oxygénation, si on trouve ces espèces-là, bah, c'est déjà un indicateur que l'eau, elle n'est pas polluée, qu'elle est bien oxygénée. Après, dans les gens qui s'occupent de faire ces études-là, bon, l'étude est beaucoup plus compliquée que ça. Normalement, on pêche à 8 endroits différents de la rivière, dans les zones de courant, des zones où il n'y a pas de courant. On va chercher dans la vase. Et après, en plus de ces études des petites bêtes, on va aussi analyser, voir s'il y a des microbes, voir aussi si l'eau elle est acide ou pas. Et puis rechercher aussi s'il y a des pesticides dans les eaux, parce que malheureusement, il y a des rivières où il y a beaucoup de pesticides.
1: Quelles conséquences peut avoir la pollution des rivières?
0: Déjà, ça a des conséquences directes sur toutes les petites bêtes qu'on a étudiées ensemble avec vous. Ça peut les faire mourir. Et ces petites bêtes, on a vu qu'elles ont un rôle. Bon, déjà, elles sont rigolotes, mais en plus qu'elles soient rigolotes, c'est que aussi elles rentrent dans des chaînes alimentaires. On a vu ça avec vous, hein. Donc si, et notamment tous les insectes qui vivent dans l'eau, bah, ils servent de nourriture aux poissons, aux grenouilles, à certains oiseaux. Donc s'ils disparaissent, bah, c'est aussi toute la chaîne alimentaire après qui peut être perturbée, les poissons, les oiseaux, les grenouilles. Et puis ça peut avoir aussi des conséquences sur nous, hein, tout simplement. Parce que après, bah, l'eau du robinet qu'on boit, au départ, quelque part, elle vient des nappes phréatiques ou des rivières. Après, on n'a pas envie de boire des eaux polluées, pleines de pesticides, quand on prend de l'eau du robinet.
1: Les rivières en Ardèche sont-elles polluées ou propres?
0: Bon, je vais quand même dire qu'on a la chance quand même d'avoir des rivières assez propres. Hein, parce que après, c'est sûr que, par exemple, je sais pas moi, si on va au bord de l'Ardèche, vers Vallon-Pont-d'Arc, fin août. Bon, la rivière, elle est peut-être un petit peu moins propre parce qu'avec tous les baigneurs qu'il y a, des gens qui mettent de l'huile solaire, elle sera peut-être pas très très très très. En plus, elle chauffe l'eau aussi l'été, donc il y a moins d'oxygène. Et après, il y a peut-être des rivières dans des zones où il y a beaucoup de vergers, des pommes, des poires, des fruitiers. Il peut y avoir on peut retrouver des pesticides dans l'eau avec tout ce qu'on balance sur les arbres fruitiers, etc., la vigne aussi. Donc ça peut se retrouver malheureusement ensuite dans les rivières. Mais enfin, on n'est pas les plus mal, on n'est pas les pires, quoi. On a quand même la chance d'avoir des belles rivières avec des animaux comme la loutre, qui a pu beaucoup. Mais en tout cas, il faut essayer de le préserver, tout ça.
1: Quel conseil pour l'été?
0: Quel conseil pour l'été, c'est-à-dire?
1: Bah, comment on pourrait faire cesser la pollution
0: Ah oui.
1: cet été?
0: Bah, l'utilisation des pesticides, malheureusement, même si ça s'améliore un petit peu, les gens en prennent conscience, mais malheureusement, il y a toujours des pesticides qu'on met sur la vigne, sur les. Et il y aura toujours des baigneurs aussi. Bon, mais ça, les baigneurs, on peut pas empêcher de. Bah non, mais le conseil que je pourrais donner, c'est bah de revenir vers une agriculture plus moins industrielle, où on utilise moins de produits chimiques, déjà. Ça pourrait être un bon début.
1: Merci beaucoup pour vos réponses à nos questions.
0: Ah, merci à vous.
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3: Jeudi 2 mai. On a rencontré Julien et on a fait une sortie pêche. Puis après la sortie, nous l'avions interviewé.
4: Quelle sorte de poisson connais-tu?
5: Je connais plein de sortes de poissons différents, les poissons de mer, les poissons de rivière. Je connais plus les poissons de rivière. Et bah, il peut y avoir la truite, il peut y avoir le vairon, le chabot, le blajon, le goujon, le barbeau et plein d'autres.
4: Tu te déplaces souvent pour donner des cours?
5: Alors, je me balade beaucoup, oui, sur tout le sud du département de l'Ardèche. Je fais régulièrement 1 ou 2 heures de voiture par jour pour aller me balader un peu sur toutes les rivières.
4: Il faut une certaine technique pour pêcher certains poissons?
5: Oui, il y a plein de techniques de pêche qu'on peut utiliser. Il y en a certaines qui sont spéciales pour attraper certains poissons. Et puis il y a des techniques de pêche qui sont un peu plus

0: plus original. Par exemple, on peut des fois essayer d'attraper les carpes avec une canne à mouche. C'est pas fait pour à la base, mais on peut essayer.
1: Est-ce que des fois tu pêches des gros poissons ?
0: Ça m'arrive de temps en temps d'attraper des gros poissons. Ouais. Et souvent, les plus gros, ce sont les carpes.
1: Quels sont les meilleurs insectes à mettre sur l'hameçon pour pêcher ?
0: Alors ça, les meilleurs insectes, c'est une très bonne question. Ça dépend du moment de l'année où tu pêches. Mais par exemple, si tu mets une sauterelle en plein été, c'est pas mal du tout.
1: Que pêches-tu comme poisson dans la drobie ?
0: Alors dans la drobie, j'attrape principalement des truites, mais il y a aussi des chevennes et des blajons.
1: Est-ce que les poissons ont des goûts différents pour les endroits où il y a du courant ?
0: Ah, alors est-ce que les poissons de courant ont un goût différent ? Oui, évidemment. Les poissons qui vont grandir dans de l'eau claire, propre et courante, souvent ont un meilleur goût qu'un poisson qui grandit dans une eau chaude et vaseuse.
1: Depuis combien de temps es-tu pêcheur ?
0: Alors ça, c'est une très bonne question. Je pense que je suis pêcheur depuis 1990. Alors ça fait un certain temps, hein. On va dire que ça fait à peu près 30 ans, quelque chose comme ça.
1: Pour toi, quelle espèce de poisson est la meilleure à manger ?
0: Ah, alors ça aussi, c'est une très bonne question. Les goûts et les couleurs, moi je dirais que le poisson que je préfère, c'est le sandre. C'est un poisson qu'on trouve principalement dans le Rhône, par exemple.
1: Est-ce que tu pêches souvent ?
0: Ah oui, je pêche très souvent, presque tous les jours, et au moins 6 ou 7 mois par an, le plus possible. Je le fais un petit peu pour le travail, et même quand j'ai un peu de temps libre, ben j'y retourne.
1: Es-tu un professionnel de la pêche ?
0: Ah, je crois bien que oui. J'ai réussi et j'ai eu la chance d'en faire mon métier. C'est ça. Je suis pêcheur professionnel, mais je ne vends pas mon poisson. J'apprends aux gens à mieux connaître la rivière et à apprendre aussi à pêcher.
1: Merci. 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

0: appelle, ça ne capte pas.
1: Ah, ça y est. Bonjour, bienvenue dans le journal de Radio Éphémère, le journal de la Suède, la rivière de Domnac. Aujourd'hui, tout a changé. Plus rien n'est en place. Je ne comprends pas ce qui s'est passé. Ah oui, je sais ce qui s'est passé. Je crois qu'il y a eu une crue et qu'il a beaucoup plu. Bon, reprenons un peu de série. Quand la rivière est en crue, elle racle le fond et met tout sur les bords. Des branchages, des feuilles, des cailloux et même des insectes et des poissons, car elle est très puissante.
2: La rivière a deux lits. Le premier lit, elle le fréquente tout le temps. Et le deuxième lit, elle le fréquente en cas de crue. Les berges de la rivière, c'est la répulsive. Faut-il couper les arbres autour des rivières? Il ne vaut mieux pas. Les castors aiment le bois des rivières pour construire leurs huttes et les plantes veulent peut-être aussi de l'ombre. Même les bébêtes de la rivière.
3: Oh, j'ai pensé quelque chose. C'est quoi, Luc? Ça, c'est une larve de libellule. Luc, le spécialiste des bébêtes, est venu à Domnac avec sa canne à pêche. Non, lui, son truc, c'est plutôt les petites épuisettes. Les larves de libellule étaient nombreuses à se faire attraper. Car elles sont bébêtes, ces petites bébêtes. Passer 2 ans dans l'eau pour seulement 5 jours de voltige dans les airs, quelle vie!
4: Pollution, attention aux poissons. Si on jette un sac en plastique dans la Suède, il finira forcément dans la mer Méditerranée. Car la Suède se jette dans la Drobie se jette dans la Baume se jette dans l'Ardèche se jette dans le Rhône, et le Rhône finit par se jeter dans la mer Méditerranée. Et voilà le cycle de la rivière. Trop de plastique dans la mer, ça va finir par déborder.
5: Pour finir, le coin des pêcheurs. La truite trouve son menu préféré au fond de la rivière. C'est les larves de frigane. Même sans leur fourreau, elle les gobe. Elle peut manger plusieurs kilos de ces petites bébêtes. Si vous trouvez des porte-pierres ou des porte-bois, l'autre nom des frigane, vous trouverez sûrement des truites. Technique de pêche aux bébêtes. Mets l'épuisette derrière une pierre, soulève la pierre, puis racle là où tu as enlevé la pierre. Et là, tu as plein de bébêtes.
6: Merci d'avoir écouté notre journal de la Suède.
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7: Grand, le retour. Je me retrouvais dans un cube transparent où chaque jour, l'espèce brillante m'observait avec ses immenses yeux.
8: Je n'étais pas seule. Il y avait Mande la salamandre, Nono la notonègre et le tigre de la rivière, Jack le didique.
9: Pendant mon séjour dans ce cube transparent, j'ai appris un peu de grammaire.
10: Jack a mangé Mande, Nono crie.
11: C'est quoi ça, Jack?
10: C'est mon goûter, maîtresse.
11: Je vais te convoquer, on ne mange pas ses camarades. Ça s'appelle du cannibalisme.
9: Mon séjour s'achève ici. Je rentre chez moi. C'est dangereux par ici. Je me mis à courir et soudain,
10: boum! Je m'étais fracturé le crâne contre la vitre.
9: Nono appela les pompiers. Un mois plus tard, le crâne réparé, les pompiers me ramenèrent dans ma rivière. Youpi tralala, youpi tralala. Et voilà, c'est fini les enfants, bon après-midi.

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1: Ah bah ça pour le coup c'est original.
2: Bonjour et bienvenue sur Info RC. Nous nous retrouvons pour l'instant Mytho, votre émission consacrée aux mythes et légendes de l'Antiquité. Cette émission est proposée par les 5e du collège La Ségalière à L'Argentière.
3: Junon. Junon, la fille de Rhea, sa mère, et de Saturne, son père. Elle est l'épouse de son frère Jupiter, c'est la déesse qui protège les femmes. Elle symbolise le mariage lorsqu'elle est recouverte de voile. Elle est la partenaire de la reproduction des enfants lorsqu'elle tient la pomme de grenade, son emblème. Elle est aussi accompagnée d'un spectre et d'un paon. Junon est la reine des dieux et la reine du ciel. Elle est aussi la déesse la plus importante de Rome. En Grèce, elle s'appelle Héra.
4: Elle déteste Hercule, qui est le fils de Jupiter et d'Alcmène, une mortelle. Un jour, quand son mari était parti, Alcmène est tombée sous le charme de Jupiter. Ils ont passé 3 nuits ensemble. Jupiter a donc trompé Junon.
3: Junon, furieuse, tente de tuer Hercule avec 2 énormes serpents. Les serpents se dirigent vers le berceau d'Hercule et s'enroulent autour du nouveau-né. Mais Hercule prend les 2 serpents par le cou et les étrangle.
4: Devenue adulte, Junon s'en prend encore à Hercule. Elle demande à Lyssa, une déesse qui personnifie la frénésie destructrice et la rage des animaux, ou selon les versions, à Furor, déesse de la folie furieuse qui rend celui qui en est accablé dangereux pour sa vie et pour celle des autres, de piquer Hercule. Hercule, devenu fou, tue sa femme et ses enfants avec son arc.
3: Quand il se rend compte du carnage dont il est responsable, il part désespéré interroger Apollon sur sa rédemption possible.
4: Apollon lui répond que, pour se repentir, il devra servir pendant 12 années son cousin, Eurysthée, roi des Tyrantes. Eurysthée lui impose une suite d'exploits si formidables que seul un véritable fils et protégé de Zeus peut les mener à bien. Ce sont les 12 travaux d'Hercule.
2: C'était l'Instant Mytho, une émission sur les mythes et légendes de l'Antiquité proposée par les élèves du collège La Ségalière de L'Argentière.
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0: Tout de suite sur notre antenne, il est temps de retrouver les journalistes de la Radio du Monde, Radio France Internationale, pour notre décrochage quotidien.
1: Et pour l'heure, il est midi temps universel, 14h ici à Paris. Le tour du monde de l'actualité de Téhéran à Saint-Pétersbourg en passant par Anéfis et Philadelphie. Bonjour, bienvenue. Un point fermé sur les drapeaux et un slogan officiel, il faut se soulever. En Iran, les funérailles nationales de l'ex-guide suprême Ali Khamenei, tué dans une frappe israélo-américaine, le régime veut montrer qu'il est debout. On retrouve notre envoyé spécial à Téhéran dans un petit instant, analyse aussi du professeur Farhad Khosrokavar, il sera notre invité. La ville russe de Saint-Pétersbourg, ciblée par des drones ukrainiens à plus de 800 km de l'Ukraine, un terminal pétrolier a été touché. Une réponse aux frappes massives de Moscou contre Kiev cette semaine. De nouvelles attaques coordonnées au Mali, les indépendantistes du FLA et les djihadistes du JNIM ont lancé l'offensive sur plusieurs villes. Gao, Anéfis, Aguelok au nord, Sévaré au centre, une prison a aussi été attaquée dans le sud. Afrique Midi, à suivre dans une demi-heure.
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1: À suivre aussi le pape à Lampedusa, visite express de Léon XIV sur l'île italienne, devenue symbole du drame des migrants morts en Méditerranée. Independence Day aux États-Unis et fête nationale captée par Donald Trump, perturbée aussi par une canicule étouffante. Les Bleus vont donc avoir chaud ce soir au Mondial de foot. Selon le sélectionneur du Paraguay, le poète, la France est un orage. Il va falloir éviter la foudre. Drapeau noir, habit noir, l'Iran en deuil enterre donc son guide suprême Ali Khamenei, tué dans une frappe israélo-américaine. C'était fin février. Des funérailles nationales officielles grandioses organisées par le régime. La dépouille de l'ayatollah est exposée à la Mossala, un complexe religieux de Téhéran, où s'est rendu notre envoyé spécial Sami Boukhalifa.
3: Une foule imposante, les femmes en tchador noir tout autour de moi, les hommes en chemise et pantalon noir. Les drapeaux de l'Iran se mélangent à des drapeaux rouges aux références chiites. La résistance, l'histoire, la mémoire sont convoqués. Tout tourne autour du culte du martyr dans la culture chiite, des chants religieux. Et pour enterrer son guide, la foule réclame « Intiqam, vengeance, vengeance ». Je suis aussi triste que le jour où j'ai perdu ma mère, nous dit le jeune Rouzbeh Najafi. Alors il faut détruire Israël, poursuit-il déterminé. C'est Israël qui a tué le guide suprême, pas les États-Unis. Pourtant, la marée humaine rassemblée ici sous l'imposante arche du Mossala crie bien « mort à l'Amérique ». Écoutez, il est évident qu'Israël n'est que le chien enragé des Américains. Nous savons d'où viennent les ordres. Ce sont les Américains qui leur fournissent les équipements et les cibles militaires. Sans les Américains, ils ne peuvent rien faire, nous explique Mohsen Mahsoumi. Mais attention, prévient le jeune partisan. Comme le disait M. Khamenei lui-même, lorsque nous disons « mort à l'Amérique », nous ne visons pas le peuple américain, pas de confusion, nous visons uniquement la politique, la dictature et l'impérialisme américain. Les commémorations vont durer 3 jours ici dans la capitale. L'enterrement, lui, aura lieu le 9 juillet à Mashhad, dans l'est du pays, ville natale d'Ali Khamenei. Sami Boukhalifa, Téhéran, RFI.
1: Et on va revenir sur les étapes, l'itinéraire de ces cérémonies, également sur les clans qui s'opposent à l'intérieur du régime iranien avec notre invité après le journal. En Russie, Saint-Pétersbourg, deuxième ville du pays, visée par des drones ukrainiens. La nuit dernière, des installations pétrolières étaient ciblées. Et Sofia Katsenkova, selon le président ukrainien, c'est une réponse aux frappes russes massives de cette semaine contre Kiev.
4: Oui, la Russie a confirmé avoir abattu ce samedi plus de 70 drones ukrainiens au-dessus de Saint-Pétersbourg. Une attaque symbolique car c'est la ville natale du président russe qui se situe à plus de 800 km de la frontière ukrainienne. Un port majeur a été touché, spécialisé dans l'acheminement de pétrole, de céréales, de charbon et de gaz naturel liquéfié. Un drone s'est aussi écrasé sur le complexe historique de Peterhof sans provoquer de dégâts. Peterhof abrite un palais impérial connu pour ses somptueux jardins et fontaines, souvent comparé au palais de Versailles en France. France. Aucune victime n'est à déplorer selon le gouverneur de la ville. Le président ukrainien Volodymyr Zelensky, de son côté, a aussi affirmé qu'une base navale importante, celle de Kronstadt, a été touchée lors des frappes, ce que les autorités de la région de Saint-Pétersbourg n'ont pas encore confirmé. Saint-Pétersbourg avait d'ailleurs déjà été visé il y a quelques semaines, le jour de l'ouverture du Forum économique international surnommé le Davos russe, où Vladimir Poutine venait s'adresser aux élites économiques et politiques du monde entier.
1: Sofia Katsenkova, l'armée ukrainienne affirme par ailleurs qu'elle défend toujours la ville clé de Konstantinivka dans l'est de l'Ukraine, un verrou revendiqué par Moscou. Au Mali, des attaques coordonnées depuis ce matin dans plusieurs localités, attaques menées par le FLA, le Front de Libération de l'Azawad, et les djihadistes du Jnim, dans plusieurs localités, notamment Anéfis, à 100 km de Kidal. Échange de tirs également avec des militaires maliens et paramilitaires russes à Aguelok, coup de feu dans le secteur de Gao. Et puis, autre attaque également dans le sud, à une soixantaine de kilomètres de Bamako, une prison a été ciblée par des hommes armés non encore formellement identifiés. Une visite de quelques heures du pape à Lampedusa, cette petite île italienne, symbole du drame des migrants morts en Méditerranée. Léon XIV y a célébré une messe tout à l'heure avec un message clair au moment où l'Europe durcit sa politique migratoire. Il l'appelle à agir avec davantage pour protéger les migrants. Envoyé spécial à Lampedusa, Eric Sénanque.
2: Après plusieurs gestes symboliques comme le dépôt d'une couronne de fleurs au cimetière de Lampedusa et l'inauguration d'un monument en hommage à son prédécesseur François, Léon XIV a célébré la messe sur un terrain de sport de l'île devant 4000 personnes. Dans son homélie, le souverain pontife a déploré le drame des migrations où tant d'hommes et de femmes ont perdu la vie. Il a surtout rappelé que chacun avait des responsabilités.
5: Les morts de cette mer sont victimes tant des décisions prises que des décisions qui n'ont pas été prises. Le désintérêt pour le bien commun et la corruption dans les pays d'origine, un système économique mondial qui engendre pauvreté et exclusion, la peur qui alimente les préjugés et le mépris.
2: Avant la célébration, le pape s'était rendu à la porte de l'Europe, monument symbolique face à la Méditerranée, accompagné par Rita Liasso, originaire de Côte d'Ivoire, arrivée enceinte à Lampedusa il y a 5 ans, et son mari Marc Foa, un moment qu'il gardera en mémoire pour longtemps.
6: C'est une grâce. Nous ne s'entendait du tout pas à ce moment-là. Une grâce exceptionnelle. Ça nous réconforte encore, ça nous donne de l'énergie, de la vivacité.
2: Léon XIV a aussi déploré une culture de l'accueil qui se voit parfois menacée par une industrie touristique en plein essor. Il semble qu'il faille ériger un mur invisible entre la mer des naufragés et celle des vacanciers. Ayez l'audace de penser autrement, a lancé le pape. Eric Sénanque, à Lampedusa, RFI.
1: L'immigration précisément au cœur du projet de l'AFD. En Allemagne, le parti d'extrême droite anti-immigration, première force d'opposition du pays, tient ce week-end son congrès annuel. Ça se passe à Erfurt avec un comité d'accueil ce matin, des dizaines de milliers de manifestants mobilisés. Et cela n'a pas empêché le congrès de l'AFD de débuter à l'heure. Independence Day aux États-Unis en ce 4 juillet, 250e anniversaire de la déclaration d'indépendance. Une fête nationale captée par Donald Trump. Le président américain a alerté hier sur, je le cite, une résurgence de la menace communiste. Il tiendra un meeting ce samedi soir, l'occasion pour lui d'imposer sa vision de l'Amérique, selon Agnès Delahaye, professeure d'histoire et de civilisation américaine à l'université Lumière Lyon 2.
7: L'Amérique qu'il défend, c'est une Amérique du ressentiment anti-intellectuel, puisqu'il s'agit évidemment d'effacer 50 ans d'histoire sociale, continentale, sur ce qu'a été ce développement américain. Certes, en 1776 et même en 1789, la démocratie américaine n'existe pas au sens où elle est réservée aux hommes blancs, propriétaires et riches, mais c'est grâce aux luttes sociales du 19e et du 20e siècle qu'en 1965 la démocratie américaine a vraiment existé. Et cette vision violente et raciste de ce qu'est l'Amérique à mon sens ne prendra pas le dessus.
1: Voilà Agnès Delahaye, autrice du livre À qui appartient le 4 juillet avec Joris Zilberman. Un anniversaire chaud bouillant, une partie des États-Unis étouffe, hein, c'est la fournaise dans l'Est, des vagues de chaleur comme ailleurs dans le monde liées au dérèglement climatique. D'ailleurs le défilé prévu à Washington ce samedi matin a été annulé. Cette canicule qui pèse aussi sur le mondial de football.
4: tout donner sur cette jingle. Bonjour Christophe Durand.
8: Bonjour Charlotte.
4: La Coupe du Monde qui passe à l'étage supérieur ce samedi. Les huitièmes de finale démarrent avec l'affiche Canada-Maroc.
8: Un des pays hôtes, plus vraiment chez lui d'ailleurs, puisqu'il joue aux États-Unis pour la deuxième fois d'affilée, face au Lion de l'Atlas, seul rescapé africain avec l'Égypte à ce stade de la compétition et qui ont la faveur des pronostics vu leur expérience, leurs qualités individuelles et le fait d'avoir écarté un gros client, les Pays-Bas, en 16e de finale. Les Canadiens, eux, avaient éliminé l'Afrique du Sud. Le Maroc, c'est un cran au-dessus. Et c'est tant mieux, estime le sélectionneur des Canucks, Jesse Marsh.
9: Nous sommes impatients d'y être. Nous voulions atteindre un stade du tournoi où nous affronterions de grands adversaires. Et le Maroc correspond exactement à ce profil. Parler du Maroc, c'est évoquer une équipe dotée d'un talent individuel incroyable, très bien organisée et structurée, mais qui fait preuve d'une grande fluidité dans le jeu, ce qui, à mon sens, permet d'exploiter pleinement la qualité de ses joueurs. Au vu des résultats, l'équipe affiche une confiance immense. Pour avoir assisté au match à Monterrey, j'ai pu constater cette assurance et cette audace dans leur jeu. Nous savons donc qu'un défi de taille nous attend face à une équipe vraiment talentueuse.
8: Jesse Marsh, sélectionneur américain des Canadiens, adversaire du Maroc à partir de 17h, temps universel à Houston. Cédric De Oliveira sur place, Salut Diouf et notre consultant Franck Simon feront vivre ce duel aux auditeurs africains en intégralité, bien sûr, dans la foulée du Mondial Sport présenté par Sofiane Amazigh.
4: Et ensuite, bien sûr, c'est le retour de l'équipe de France pour un match contre le Paraguay, un match qui réveille des souvenirs chez les suiveurs de l'épopée de 1998.
8: Ok, oui, 28 juin 1998, huitième de finale, prolongation, les Bleus n'ont toujours pas marqué, stress, angoisse, on n'en peut plus. Et à la 114e minute, la délivrance du but en or de Laurent Blanc, les supporters tricolores arrêtent enfin de se ronger les ongles, les rythmes cardiaques ralentissent et la France ira bien jusqu'au bout de son rêve. Autre époque, autre lieu désormais et surtout, vous l'avez dit, autre condition de jeu. 40 degrés annoncés à Philadelphie dans un stade à ciel ouvert avec de l'humidité. Les pauses fraîcheurs de chaque période seront les bienvenues et pas simplement pour remplir les caisses des télés pour la publicité. Mais tout de même, est-ce bien raisonnable de disputer le match dans un tel contexte? Didier Deschamps, le sélectionneur des Bleus, s'est risqué à répondre.

0: Mais je pense que c'est valable pour toutes les équipes. Après, qu'il y ait des protocoles différents, forcément, mais ils se ressemblent tous quand même, plus ou moins.
1: Didier Deschamps avec Thomas de Saint-Léger à Philadelphie, Paraguay-France, 21h, temps universel, en intégralité sur l'antenne Afrique, comme il se doit. Et ce sera sans Aurélien Tchouaméni. Le milieu de terrain tricolore a été touché à la cuisse lors d'un entraînement.
2: Et puis c'est un jour de grand départ du Tour de France à Barcelone.
1: 113e édition lancée de la capitale catalane, 184 coureurs prêts à s'élancer pour une première étape rarissime, contre la montre par équipe de 19,6 km. Un archi-favori, évidemment, Tadej Pogacar, candidat à un nouveau titre, cinquième, un outsider, Jonas Vingegaard, et le nouveau chouchou du public français, Paul Sexas. 19 ans, grand espoir au potentiel énorme au vu de sa première partie de saison et aux ambitions déjà bien affirmées.
3: La priorité reste la manière de jouer le classement général, de pouvoir faire cette expérience, voir comment ça se passe. Après, quelle position, je ne sais pas encore, je ne peux pas vous le dire. Mais je prendrai pas de risque pour autre chose que le classement général, je pense. En tout cas, ça dépend de la situation dans laquelle je suis. C'est sûr que c'est particulier. Après, je savais que le tour, ce serait une autre dimension. Voilà, c'en est la preuve et c'est une nouvelle expérience qui démarre pour moi et j'espère qu'elle sera bonne.
1: Les propos recueillis par Olivier Pron, début de ce contre-la-montre par équipe, 15h05, temps universel.
2: Christophe Dirhem-Jean, merci à tout à l'heure pour la soirée sportive qui nous attend. On en parlait dans le journal. L'Iran rend hommage à l'ex-guide suprême Ali Khamenei. Funérailles nationales qui ont l'allure d'une démonstration de force du régime de Téhéran. Avec quel message, quel symbole? Farhad Khosrokavar est avec nous, professeur émérite à l'École des hautes études en sciences sociales. Merci, bonjour.
4: Bonjour.
2: La dépouille d'Ali Khamenei est d'abord exposée à Téhéran dans un lieu très important de la République islamique, le complexe de la Mossala. En quoi ce site est-il symbolique ?
4: Depuis plus de deux décennies, ce site a été construit, si vous voulez, pour héberger d'abord les prières de vendredi officielles, parce que ça se déroule normalement à l'Université de Téhéran, mais l'Université de Téhéran est plutôt réduite pour ce qui est de ses dimensions, et puis surtout c'est en plein centre-ville, et ça pose des problèmes logistiques, alors que là, c'est un peu dans le pourtour de Téhéran, je veux dire, c'est à Téhéran, mais de manière beaucoup plus dégagée et surtout, c'est beaucoup plus grand.
2: Alors après Téhéran, les cérémonies vont se poursuivre dans la ville de Qom, grande ville sainte du chiisme, puis en Irak. Puis Ali Khamenei sera enterré jeudi prochain à Mashhad, dans l'est de l'Iran. Pourquoi cet itinéraire ?
4: Tout simplement parce que bon, Rome est un peu le Vatican du chiisme, si vous voulez, avec les deux villes, Kerbala et l'autre ville irakienne, qui est importante, Najaf. Je crois que ce sont les trois endroits du chiisme les plus importants. Et puis surtout, Meshed, parce qu'il est originaire de Meshed. Il est né là-bas, il a grandi là-bas, et par conséquent, c'est un peu sa ville natale, et on ne pouvait pas la négliger, d'autant plus que c'est aussi la ville la plus importante après Rome, parce que c'est le lieu où se trouve le tombeau de l'imam Reza, l'ultime imam iranien, qui bénéficie d'une très grande ferveur auprès des chiites.
2: Ces funérailles, on l'a dit, sont d'une ampleur inédite. Les autorités attendent entre 15 et 20 millions de participants dans la capitale pour cet hommage. Quel est le message du régime ?
4: Pour commencer, j'ai l'impression que le chiffre 15 à 20 millions est totalement surestimé. Je pense que quelques millions seraient déjà pas mal. Et surtout, il ne faut pas oublier qu'il s'agit de peut-être 5% de la population qui est directement nourrie et financée par les institutions révolutionnaires afin d'assurer le soutien au régime. Une grande partie de la population ne joue pas ce jeu. Il y en a beaucoup qui sont partis au nord de l'Iran, où il fait plus doux. Et surtout, je crois que le régime tente, en un sens, d'impressionner le monde, sans quoi vraisemblablement il réussira, ne serait-ce que par les largesses à ce sujet, des milliers de tonnes de pain, de nourriture qui seront distribuées, et puis avec un certain nombre d'aides directes à ceux qui vont venir soutenir le régime. Mais cela étant, l'important est que le régime veut montrer, en cela je crois qu'il a tout à fait raison dans sa perspective, à savoir que...

0: les attaques américaines et israéliennes ne l'ont pas déstabilisé, qu'il est toujours là et qu'il domine le champ politique et militaire sans autre forme de procès.
1: Donc montrer à l'extérieur que la République islamique est toujours debout, mais est-ce que le régime, dans cette transition, fait bloc, à votre avis?
0: Je crois que le problème essentiel, c'est qu'il y a de plus en plus une divergence entre deux tendances majeures. La tendance qu'on pourrait qualifier de réaliste et qui est représentée par le président du Parlement iranien, Qalibaf, ainsi que le président de la République, Pezeshkian, et qui veut trouver une sorte de modus vivendi avec l'Occident et notamment avec les États-Unis, puisque ça fait plus de 40 ans qu'il y a une rupture de relations diplomatiques et que cela n'aide pas le régime iranien à trouver une voie médiane où l'économie ne serait pas sacrifiée à des enjeux politiques partisans. Il y a l'autre clan qui est beaucoup plus silencieux, dont on ne connaît pas très bien les représentants. Peut-être que le dirigeant de l'armée des gardiens de la révolution, Ahmad Vahidi, est-il le représentant le plus éminent, mais on n'en est pas sûr. Et ce clan est, si vous voulez, marqué par la volonté de rupture totale avec les États-Unis, avec l'Occident, et surtout des slogans qui reproduisent ceux du régime. Et là, je crois qu'il y a vraiment un enjeu majeur parce que le clan des réalistes a eu quelques problèmes. Par exemple, il y a eu un entretien télévisuel avec Qalibaf, le président du Parlement et l'ex-maire de Téhéran finalement le représentant le plus éminent dans les discussions avec les États-Unis et l'Occident, à savoir que son entretien, qui aurait dû durer 2 heures, a été censuré. C'est-à-dire qu'au beau milieu de l'entretien, on l'a arrêté et la télévision ne l'a plus montré. Ce qui signifie que le clan dur intervient directement pour faire en sorte que des propos qui ne lui plaisent pas ne soient pas tenus par le président du Parlement, notamment dans ses relations avec les États-Unis. Il y a donc un vrai problème à ce niveau-là. Et je crois qu'on n'est pas capable en ce moment-là, si vous voulez, de trouver une solution, et leur compétition va durer par-delà les négociations avec les États-Unis, mais il est sûr qu'il y a une divergence majeure qui traverse le régime.
1: Donc ces funérailles, elles ont aussi une valeur de test pour la succession, pour le fils et héritier Mojtaba Khamenei qui lui succède.
0: Mojtaba Khamenei, si vous voulez, jusqu'à présent du moins, n'est pas une présence massive. L'essentiel se joue vraisemblablement ailleurs, c'est-à-dire au sein même de l'armée des gardiens de la révolution, où il y a un certain nombre de tendances. Quant à Mojtaba, on sait bien qu'il a une santé extrêmement fragile après les bombardements, et que, du moins jusqu'à présent, il n'a pas pu s'affirmer aussi massivement que son père, l'ayatollah Khamenei, qui a trouvé la mort le 28 février, le premier jour des attaques américaines contre l'Iran.
1: Est-ce que ça rappelle les funérailles du premier guide suprême, Khomeini, en 1989, même si le contexte, évidemment, est très différent?
0: Le problème essentiel, c'est que le clan réaliste ne veut pas que ces manifestations se transforment en une sorte de dénonciation violente des États-Unis, par exemple avec la mort à l'Amérique, au sus à l'Amérique et le fait de brûler le drapeau américain. Ils ne veulent pas ça, d'ailleurs ça a été marqué dans leurs rapports, alors que le clan dur voudrait aller dans ce sens. Donc le problème essentiel de ces funérailles est de voir dans quelle mesure on trouvera une sorte de modus vivendi entre ces deux clans qui, de toute évidence, ne s'entendent pas sur l'essentiel.
1: Et le slogan officiel, c'est « il faut se soulever », c'est un slogan de résistance.
0: Oui, mais il faut se soulever, si vous voulez, c'est un slogan assez vague. Exactement, c'est assez vague, on peut très bien se dire on se soulève contre les attaques américaines, ça ne ferme pas les portes, si vous voulez, de négociations.
1: Merci beaucoup à vous, Farhad Khosrokhavar, professeur émérite à l'EHESS, 14h22 à Séville. Oui, il fait chaud, 41-42 degrés prévus ce week-end dans le sud de l'Espagne, la capitale de l'Andalousie, régulièrement touchée par la canicule et qui tente de s'adapter. Reportage François Musso.
2: Nous sommes à Las Vegas, l'un des quartiers les plus pauvres de l'Union européenne. Ici, les installations sont vétustes, il n'y a pas de piscine, presque pas d'ombre et on souffre. D'autant que les coupures de courant sont fréquentes et durent parfois des semaines entières, des mois entiers. Juan Antonio est chauffeur, lui et sa famille gitane en sont des victimes directes.
3: Moi, quand je n'ai plus d'électricité, je sors et je vais dans un centre commercial jusqu'à ce que le courant revienne. Car on ne peut pas vivre avec 40 degrés chez soi.
2: L'immense majorité des Sévillans recourent à la climatisation. Ils disent que c'est une nécessité, pas un luxe, dans une ville où les 40 degrés sont fréquents entre juin et octobre. D'ailleurs, elle est partout, dans les boutiques, les transports publics, les restaurants, les cafés. Mais dans les maisons, cela coûte cher. Tout le monde ne peut l'utiliser tout le temps. Et puis, disent les experts, la climatisation ne peut être la seule solution. Soigner les arbres en est une autre très importante. Antonio Fajardo est un des meilleurs spécialistes du sujet.
4: C'est le meilleur remède qui existe pour affronter les vagues de chaleur qui sont de plus en plus fréquentes et intenses.
2: Antonio Fajardo fait partie d'un réseau de citoyens dont l'objectif est d'obliger la mairie à aménager un anillo verde, une ceinture verte, un réseau d'espaces verts, de places arborées, de parcs qui pourraient abaisser la température de 8 à 10 degrés. Lola Luque, professeure, est la coordinatrice de ce vaste collectif citoyen.
5: On ne parle pas seulement d'arbres, on parle de santé. Il faut faire un effort là-dessus et mettre les citoyens comme priorité par rapport à d'autres problématiques comme la circulation, le tourisme et la touristification.
2: La mairie conservatrice a voté favorablement cette ceinture verte. Elle devrait se faire en théorie, mais les travaux n'ont pas commencé. Ismael Sanchez, élu d'opposition à gauche, est méfiant et critique plus généralement la passivité de la mairie face au changement climatique.
4: Le discours existe, mais il ne s'accompagne pas de mesures, de politiques ni de réalités budgétaires pour rendre tout cela réel. Pire, la tendance est exactement inverse.
2: La mairie se défend en promettant la neutralité climatique d'ici 2030 et en affirmant qu'elle investit massivement pour agrandir les espaces verts et lutter contre les îlots de chaleur. Lorsqu'on interroge les Sévillans, leur grande préoccupation est de parvenir à dormir la nuit avec des températures tropicales allant jusqu'à 30 degrés. À Séville, François Musso pour RFI.
1: En France, le thermomètre monte aussi dans le sud du pays. Mais Météo France estime qu'il est encore trop tôt pour parler de futures nouvelles vagues de chaleur en ce début d'été. Qui dit été dit festival, et c'est parti notamment pour le festival d'art lyrique à Aix-en-Provence dans le sud-est, avec au programme ce soir la première mondiale d'Accabadora, opéra de l'italien Francesco Filidei, qui nous plonge dans la Sardaigne rurale des années 50. C'est au cœur du récit une couturière à la fois respectée et redoutée, puisqu'elle tisse le fil de la vie le jour, mais accompagne les mourant la nuit, Carmen Lunzmann.
6: Un métier à tisser géant occupe l'arrière-plan de la scène du théâtre du Jeu de Paume. Symbole du fil de la vie que l'on noue, transmet puis finit par rompre, il fait écho au rôle ambigu de l'Accabadora, explique la metteuse en scène argentine Valentina Carrasco.
7: L'Accabadora est quelqu'un qui peut accoucher deux fois. Non, il peut accoucher un enfant, mais aussi accoucher de la mort. C'est des personnes qui sont des personnes en fin de vie qui veulent mourir. C'est une tradition non seulement en Sardaigne, mais aussi dans d'autres territoires du sud de l'Italie qui existe depuis des siècles.
6: Pour le compositeur Francesco Filidei, lui-même originaire de Sardaigne par sa grand-mère, cette histoire résonne avec ses propres souvenirs et réveille le désir de renouer avec cet héritage.
8: En Italie, il n'y a pas eu de grands opéras ou de petits opéras même sur la Sardaigne, tandis que pour la Sicile, il y en a beaucoup. Il y a la Cavaliera Rusticana, les Vêpres Siciliennes. Et pourtant, en Sardaigne, on a les chants des ténors, ce qui est magnifique. Il y a une tradition folklorique énorme et des couleurs, des sons, des brebis, les cloches, les vents, la mer, la nature qui parle.
6: Sans pour autant tomber dans le folklore, le compositeur italien tisse une partition où la Sardaigne devient un personnage à part entière. La chef d'orchestre, Lucie Leguet.
9: C'est un laboratoire et une exploration sonore incroyable. Donc il y a des cloches qui viennent spécialement de la Sardaigne. Elles ont un son magnifique que je n'ai jamais entendu ailleurs. Et une multitude de percussions avec des fois des petits sifflets rossignols, le bruit d'un chien qui pleure. Et puis on a 5 générations sur scène. Ça va de la petite fille qui a 7 ans jusqu'au grand-mère entre 80 et 90. 93 ans. Et on a travaillé les voix avec les chanteurs lyriques qui n'ont pas l'habitude de changer, de modifier la voix pour qu'elle soit plus nasia, plus rauque, une couleur un peu ocre comme ça de la Sardaigne.
6: Entre chants envoûtants et cordes stridentes, images poétiques et instants poignants, l'opéra de Francesco Filidei navigue constamment entre rituels ancestraux et questionnements actuels.
8: De toute façon, ça n'existe pas d'opéra qui n'est pas engagé. On n'a pas besoin de parler des politiques d'une manière directe. En plus, l'opéra est dédié à un ami à moi qui est dans cette situation. Il est en coma depuis un an, donc je dédie cet opéra pour lui. C'était la seule chose que je pouvais faire.
6: Sans jamais prendre la forme d'un manifeste, Accabadora évoque ce moment fragile où la vie et la mort semblent se frôler, parfois à peine séparés par un fil.

0: Voilà, la première mondiale d'Acabadora, c'est ce samedi soir 4 juillet à Aix-en-Provence au Festival d'Art Lyrique qui se poursuit jusqu'au 21 juillet. Restez avec nous à suivre sur RFI dans un peu plus d'une minute. Afrique Midi, toute l'actualité africaine et on va revenir bien sûr sur ces attaques coordonnées depuis ce matin sur plusieurs villes du Mali. Ce sera avec Nicolas Brousse dans une minute. À tout de suite.
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0: Et pour l'heure, il est pile midi.
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5: Restez avec nous tout de suite, on vous propose 30 minutes de musique en continu.

0: Attendez, c'est Wyclef qui a parlé avec nous. Pourquoi est-ce qu'on est dans la zone, non, man? Ah, on connaît pas, mais Lorraine ou là?
1: Bonsoir.
0: Bonsoir, qui va bien que l'on va parler là? Réfugiez dans la zone, non, attendez.
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6: Bonjour et bienvenue à vous qui nous rejoignez sur Info RC. Merci à tous de suivre les programmes de notre radio associative en milieu scolaire. Nous allons écouter un podcast réalisé par des élèves de seconde 2 du lycée Marcel Gimond. Ce projet est né d'un travail autour des migrations. En géographie, les élèves ont étudié les différents acteurs, les causes et les enjeux des migrations, tout en développant des compétences psychosociales telles que l'écoute, l'empathie et l'expression des émotions. En français, ils ont découvert le film Flea, lu des textes consacrés à l'exil, puis participé à un atelier d'écriture pour imaginer et raconter le parcours singulier d'une personne en migration. Après plusieurs heures d'écriture, ils ont prêté leur voix à ces récits avant de réaliser eux-mêmes le montage sonore. Je vous invite donc à découvrir l'histoire de Chirine, écrite et racontée par Naomi et Marie-Lou.
7: Je m'appelle Chirine, aujourd'hui j'ai 21 ans et je vais vous raconter mon histoire. Tout a commencé l'année de mes 8 ans. Je vivais avec mes parents, mes deux frères et ma grande sœur dans notre maison en Afghanistan. Un jour, des hommes en uniforme sont venus chercher mon père et mon grand frère. Ils se sont dépêchés d'aller faire leurs affaires pendant que maman restait immobile devant l'entrée. Après leur retour, je suis allée vers mon père et je lui ai demandé où est-ce qu'il partait. Je me souviens mot pour mot de ce qu'il m'a répondu. « On va partir pendant un moment, mais je te promets qu'on reviendra », m'avait-il dit avec un faible sourire en me serrant dans ses bras. À l'époque, j'avais cru ses paroles. On est bien naïf à 8 ans. Alors que maintenant, je sais bien qu'il a fait ça pour me rassurer et que lui et mon frère ne reviendront jamais. Je me souviens aussi que ma mère pleurait dans les bras de mon père et je n'avais pas compris sa réaction, étant donné qu'ils allaient revenir. Après leur départ, ma grande sœur Soraya s'était précipitée vers ma mère, qui s'était effondrée en larmes. Je me rappellerai toujours ce silence qu'avait apporté le départ de nos héros. À ce moment-là, je voulais demander à ma mère ce qui se passait, mais la détresse de la voir dans cet état avait stoppé l'envie d'en savoir plus. Et j'étais là, sans savoir quoi faire, à côté de mon petit frère, qui, comme moi, était confus à la suite de cet événement qui avait apporté une atmosphère morose à cette fameuse journée. Le lendemain, ma mère nous avait tous appelés pour nous expliquer que des circonstances nous obligeaient à devoir partir du pays et que pour cela, Soraya et elle allaient devoir travailler pour financer le transport. À ce moment-là, dans un coin de l'Afghanistan, la guerre faisait rage et toutes les personnes opposées au parti étaient traquées puis arrêtées. C'est ce que ma mère nous avait expliqué en tout cas. Elle nous avait dit qu'on devait rester à l'intérieur et ne sortir sous aucun prétexte, pendant que notre sœur et elle allaient travailler non loin de la maison. Je me souviens que ces jours étaient longs et qu'on s'ennuyait dans nos chambres. La maison était silencieuse, plus de rire, plus de vie insouciante, et nous restions là à regarder dehors pour nous distraire. Un jour, après quelques heures passées devant la fenêtre, mon frère et moi avions entendu des voix qui venaient de plus en plus fortes, avant de voir deux policiers courant après un jeune garçon dans les allées du quartier. Les policiers criaient au garçon de s'arrêter, mais celui-ci avait continué sans se retourner. Pas longtemps, du moins, car à peine une seconde plus tard, un fort son avait retenti. Le jeune homme s'était immobilisé net, avant de tomber face contre terre. Ce son avait résonné fort et longtemps dans ma tête, à ce moment-là, et la vue de ce corps gisant au sol me hante encore. Dans ce moment de précipitation, j'avais caché mon frère, loin de la fenêtre, de peur qu'il nous fasse la même chose. J'étais paralysée par la terreur d'avoir assisté à ça, et je pouvais sentir mon rythme cardiaque s'accélérer. Ma mère et ma sœur sont rentrées en hâte, brisant ma paralysie. Mon frère et moi avons couru vers elles, et je les avais suppliées de me dire ce qu'il venait de se passer, et ce qu'on allait devenir. Pressée, ma mère avait rétorqué brièvement qu'on devait prendre nos affaires et qu'on allait devoir partir pour se mettre à l'abri.
1: Arrivée à la gare, une vingtaine de personnes attendaient. Il était près de 3h du matin. Après que tout le monde soit arrivé, discrètement, les passeurs nous ont expliqué quelle directive nous devions suivre. On devait, bien évidemment, rester silencieux, attendre le signal pour sortir et ils allaient nous déposer avant de passer la frontière turque. Une fois sortis du train, il fallait se disperser pour ne pas attirer l'attention, mais au final, on devait tous se retrouver au même point, un peu plus loin vers l'ouest. Après nous avoir donné ces instructions, ils nous ont fait monter dans le train. Je me souviens qu'à l'intérieur du wagon, plusieurs émotions se reflétaient sur le visage des gens. Certains étaient terrifiés à l'idée de se faire prendre, d'autres étaient excités d'enfin partir de l'Afghanistan, ou encore certains étaient tristes de laisser derrière eux leur famille et leur pays. Pour ma part, j'étais à la fois triste, perplexe et surtout j'avais peur de ce qu'il allait advenir pour nous. Après quelques heures, le trajet semblait bien long. Déjà, à la vue de ce coin où on avait choisi de faire nos besoins, à l'odeur nauséabonde qui s'en dégageait, mais aussi à l'incertitude qui rongeait les esprits. Puis d'un coup, j'ai senti le train ralentir, jusqu'à être immobilisé. En entendant des voix de policiers, on s'est tous tus, terrifiés à l'idée de se faire prendre et qu'ils nous ramènent là-bas. J'entendais certaines personnes pleurer, respirer fort de peur. Les parents rassuraient les enfants comme ils pouvaient malgré leur propre panique. Mon petit frère s'était caché dans les bras de ma mère. Ma sœur, elle, avait sa tête dans ses mains. Je voyais son corps trembler faiblement, signe qu'elle pleurait. Moi, je m'étais recroquevillée en boule, la tête sur les genoux. Des larmes silencieuses coulaient sur mes joues et j'avais plaqué ma main sur ma bouche pour retenir mes hoquets de peur. Quelques minutes plus tard, qui nous ont semblé une éternité, les voix se sont éloignées et le train est reparti. Suite à cet épisode de suspense, toute l'angoisse qui s'était accumulée dans mon estomac est ressortie. En fin d'après-midi, le train s'est arrêté à l'endroit convenu. Une fois à quai, tout le monde s'est dispersé et ma famille et moi avons commencé notre marche jusqu'à la frontière. Il faisait très froid, nous étions épuisés et affamés et le trajet ne semblait jamais se terminer. Je ne sentais plus mes pieds et j'avais si faim. Le vent nous fouettait le visage et même la pluie s'était invitée à un moment. Je serrais fort le bras de Soraya, ma grande sœur, en guise de réconfort. Elle ne pleurait plus, mais ses joues étaient rougies par le froid et le reste des larmes du train. Elle baissa la tête vers moi et, pour la première fois depuis le début du trajet, un sourire apparut sur son visage, discret, mais présent, et cela m'a réchauffé le cœur. Nous avons finalement aperçu les portes de la ville turque après quelques heures. Les passeurs nous avaient indiqué un lieu spécial où se rendre pour être accueillis par les services d'aide aux immigrés. Après être entrés dans la ville, nous nous sommes donc dirigés vers cet endroit. Arrivée là-bas, une dame d'une quarantaine d'années nous a accueillis et emmenés dans une pièce pour nous questionner sur les raisons de notre présence. Elle nous a ensuite accompagnés dans un appartement en campagne où on devait donc vivre et elle nous a également remis des papiers d'identité. Quand on s'est installé, je savais qu'une nouvelle vie se présentait à nous. Pour la première fois depuis le départ de mon père, je me sentais en sécurité. Je pouvais même entendre les oiseaux chanter dehors. Ceci m'a fait réaliser qu'on était enfin dans un lieu paisible. Je me suis précipitée dans les bras de ma mère et à cet instant, je me suis rendu compte à quel point sa chaleur et son odeur m'avaient manqué. Ma sœur et mon petit frère nous ont ensuite rejoints dans ce mouvement émouvant. Ma mère nous a dit que malgré l'espace restreint de cet appartement, cela devrait faire l'affaire jusqu'à ce qu'elle puisse nous offrir une meilleure maison. En entendant le mot « maison », je me suis tout de suite rappelé celle qu'on avait en Afghanistan. Les jours heureux passés dans celle-ci, et bien sûr mon père et mon grand frère qui étaient restés coincés là-bas. Cet appartement nous avait été prêté par les services d'aide, mais nous devions le laisser un jour. Pendant des années, nous avons pu économiser de l'argent grâce à ma mère et à ma grande sœur, tandis que mon frère et moi avons pu aller à l'école. On a vécu comme ça pendant une dizaine d'années, avant que ma mère achète enfin une maison.
7: Je me souviendrai toujours du jour de l'emménagement dans notre nouvelle maison. Elle ressemble d'ailleurs beaucoup à celle qu'on avait en Afghanistan, avec son grand jardin, la lumière du soleil se reflétant sur les vitres, l'ambiance chaleureuse qui me rappelait les bons temps passés tous ensemble. Ma première visite en centre-ville aussi a été inoubliable. Une fête se déroulait à ce moment-là. Les ruelles étaient animées de rires, de discussions enthousiastes, de couleurs vives et de musique entraînante venant des différents bars et restaurants. Cela m'a rappelé un jour en particulier en Afghanistan. C'était une belle journée d'été et j'étais partie sur la grande place de la ville avec mon père et mon grand frère. Arrivé là-bas, on pouvait voir de nombreux étals de nourriture qui dégageaient des odeurs alléchantes. Les différents fruits m'avaient tellement donné envie que mon père avait fini par m'en acheter. J'étais donc en train de manger une bonne grenade sur les épaules de mon grand frère. En levant la tête, on pouvait apercevoir quelques cerfs-volants aux couleurs vives voler dans le ciel. Et au milieu de la place, plusieurs personnes dansaient au rythme de la musique, jouées par un petit groupe d'hommes et femmes avec des instruments. Moi aussi, j'avais eu envie de danser, et j'avais donc sauté des épaules de mon frère et couru rejoindre la joyeuse foule. Mon père m'avait vite retrouvée. Je n'oublierai jamais à quel point il riait et semblait si heureux à cet instant. Je riais avec lui tout en continuant de danser. Moi aussi, j'étais heureuse. Mon père avait toujours été quelqu'un qui souriait beaucoup, et cette bonne humeur se répandait sur les gens qu'il croisait. Il apportait de la joie à notre vie. Mais il était parti désormais, emmené par la guerre. Je donnerais tout pour le revoir au moins une fois. Oh, comme j'aimerais revoir une dernière fois ce sourire qui comptait tant. Et là, ce temps-là est révolu. Mais je suis reconnaissante, bien évidemment, envers ma mère et ma grande sœur Soraya, qui ont tout fait pour nous offrir une meilleure vie que celle qu'on aurait eue en restant en Afghanistan. Aujourd'hui, ma mère vit toujours dans notre maison à la campagne. Elle continue de travailler pendant que mon frère est au lycée. Ma sœur, quant à elle, a pu faire ses études de rêve, être médecin. Et moi, je vais bientôt passer le concours pour devenir professeur d'histoire. Donc voici mon podcast sur mon enfance. J'espère que ça vous fera réaliser que chaque instant de la vie est précieux et qu'il ne faut pas oublier de dire aux gens qu'on les aime. Voilà, merci de m'avoir écouté.
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1: Salute omnes, bonjour à tous. Bienvenue dans l'Instant Mytho, votre émission consacrée aux mythes et légendes de l'Antiquité et présentée par les élèves latinistes de 4e du collège La Ségalière. Aujourd'hui, le sujet de l'émission est Hermès et son histoire, racontée par Lou.

Hermès est le nom grec de Mercure. Il est le dieu du commerce, des voyageurs et des voleurs. C'est le messager des dieux, grâce à ses sandales ailées, les talaria, qui lui permettent de se rendre où il veut à une vitesse folle. Il escorte les morts jusqu'en enfer. Il est le fils de Zeus, Jupiter et de Maïa, une de ses maîtresses. Le bouquetin et le coq sont les animaux qui lui sont attribués. Le jeune Hermès Mercure se signale dès sa naissance par un esprit ingénieux et rusé. Son premier exploit consiste à inventer une lyre à partir d'une carapace de tortue. Ensuite, il vole le troupeau de vaches d'Apollon, son demi-frère, en les faisant aller à reculons et en effaçant leurs traces avec des feuillages pour ne pas laisser d'empreintes. Zeus, Jupiter, doit se mêler du conflit entre les deux demi-frères pour le résoudre. Hermès, Mercure, pour se faire pardonner, offre à Apollon sa lyre carapace de tortue. En retour, Apollon lui offre son bâton qui lui permet de diriger son troupeau.

Un jour, Mercure voit deux serpents en train de se battre. Il les sépare grâce à son bâton. Les serpents s'enroulent autour de son bâton qui devient le caducée. Attention, il ne faut pas confondre le caducée d'Hermès Mercure avec celui d'Esculape, dieu de la médecine et symbole médical, ou avec la coupe d'Hygie, déesse de la santé que l'on retrouve sur les enseignes des pharmacies par exemple.

0: Gracias vobis agimus. Je vous remercie de m'avoir écouté. On se retrouve pour un autre épisode de l'Instant Mytho, de vos élèves latinistes de 4e du Collège La Ségalière. Salut, au revoir.
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2: Quand on marche sur des choses. Quand on marche sur des choses qui font boue.
3: 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Ah, il ramasse avec une pelle et il jette les cailloux.
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1: 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On écoute Run, Run de Kid Francescoli en feat avec Julietta.

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À l'heure où les médias dominants entretiennent un voile d'une désespérante opacité sur nos horizons, il nous a semblé urgent de changer de prisme. Le monde est un océan qui se soulève. Au cœur de ces vagues règne ce qui fait de nous des êtres vivants. Écoutons déferler cette écume. Et cette semaine, nous partons en Ouganda.

l'Ouganda, où Total s'apprête à creuser 400 puits de pétrole dispatchés sur 34 plateformes pétrolières, dans les espaces naturels situés autour du Grand Lac Victoria. La production de plus de 200 000 barils par an doit être ensuite transportée par l'oléoduc ICOP, destiné à être le plus long pipeline chauffé au monde. Chauffé, car tout au long de ces 1445 km, la température devra avoisiner les 50 degrés pour que le pétrole brut puisse s'écouler. D'Ohima en Ouganda jusqu'à la ville côtière de Tanga en Tanzanie, le trajet de cet oléoduc fait frémir, car il longe le lac Victoria et pourrait contaminer la plus grande réserve d'eau douce d'Afrique, source du Nil et réserve d'eau potable pour 40 millions de personnes. Une folie dont les rejets de CO2 sont estimés à 34 millions de tonnes par an. Bien plus, soit dit en passant, que les émissions cumulées des deux pays par lesquels ils passent. Et c'est sans compter l'acheminement du pétrole partout dans le monde, jusque dans nos propres réservoirs, via des cargos-citernes longs comme trois terrains de football. Une grande partie des futurs puits de pétrole serait creusée sous un autre lac, le Lake Albert, qui se situe au cœur du parc naturel protégé des Murchison Falls, inscrit au patrimoine mondial de l'humanité et réserve majeure de biodiversité. Comment survivrait-elle aux 2000 trajets de véhicules prévus par jour pendant les 25 ans d'exploitation, à l'aéroport prévu pour desservir les puits, au pompage de 9 millions de mètres cubes d'eau prélevés chaque année dans le Lake Albert? L'oléoduc sera, lui, installé en tranchée à ciel ouvert, méthode la plus économique et la plus impactante, puisqu'il détruit littéralement la biomasse partout où il passe. Il traverse de nombreuses niches écologiques, des zones humides, le lac Tanganyika et 35 cours d'eau rien qu'en Tanzanie, les zones d'habitat des éléphants et des forêts peuplées par les chimpanzés orientaux, deux espèces classées en voie d'extinction par l'Union internationale pour la conservation de la nature. La liste des espèces dont la survie est menacée par le projet est d'ailleurs beaucoup trop longue pour être détaillée ici. L'hypocrisie néocoloniale du groupe français, qui porte à 66,6% le projet, en partenariat avec une compagnie chinoise et une compagnie ougandaise, culmine dans le nom donné à la future exploitation, Tilenga, qui signifie antilope, espèce elle aussi menacée par l'oléoduc. Comme s'indigne l'écologiste états-unien Bill McKibben dans le New Yorker, l'itinéraire proposé semble presque dessiné pour mettre en danger le plus grand nombre d'animaux possible. Et est-ce la peine de parler du danger sismique élevé dans la région ? Qui pourrait causer plus d'un accident sur le tronçon de ce serpent noir ?

En termes humains, le projet implique le déplacement de 100 000 personnes, dont la plupart habitent dans les 409 villages traversés par l'oléoduc en Ouganda et en Tanzanie. Le rapport de l'ONU annonçant que 118 millions d'Africains étaient directement menacés par le changement climatique ne semble pas émouvoir la multinationale française. Des bornes en pierre et des grilles ont d'ores et déjà été posées pour interdire la population d'accéder aux terres qui jusque-là étaient les leurs, les empêchant de fait de poursuivre leurs activités agricoles et piscicoles, leur faisant perdre des récoltes et provoquant des situations d'insécurité alimentaire. Pour info, le lac Albert contient environ 30% des pêcheries du pays. Comme en témoignait un habitant de Bouli-Issa en août 2019, le jour de l'évaluation de mes cultures, on nous a empêchés de revenir sur nos terres et j'ai perdu toutes mes récoltes. Plus aucune culture n'était autorisée. Et toute personne qui essaierait de réutiliser ses terres serait torturée. Le fait de ne pas pouvoir cultiver a conduit ma famille à souffrir de famine. Outre des études d'impact social et environnemental bâclées et défaillantes, l'expulsion et le relogement des habitants et habitantes de la région se fait sans consultation et sans considération pour les besoins des populations. La compensation financière est évaluée sur des bases malhonnêtes, et au final, les sommes sont ridicules et arrivent parfois plusieurs années après la spoliation des terres. Entre-temps, les agriculteuristes doivent reconstruire leurs maisons, dans l'urgence, sans argent et sans récolte. Pendant ce temps, la présence militaire dans la région se renforce de manière insensée. Des commissariats de la police pétrolière sont installés. Oui, la police pétrolière. L'État ougandais a en effet mis en place une police spéciale pour défendre les compagnies pétrolières contre sa propre population. La collusion entre forces de sécurité et industriels est telle que les locaux n'osent guère protester ou signent des accords sous la menace, bien que les conséquences, en matière d'accès à l'eau, à l'alimentation et aux soins, soient dramatiques. La déscolarisation est souvent la norme, et de manière plus impactante encore pour les filles que pour les garçons. C'est une négation totale des droits humains les plus élémentaires que Total s'est pourtant engagé à respecter, et une violation des lois ougandaises. Vanessa Nakate, militante ougandaise de Fridays for Future, déclarait en mai « Nous ne buvons pas de pétrole. C'est pourquoi nous ne pouvons pas accepter la construction de l'oléoduc est-africain. Ce projet va causer des déplacements massifs des populations, la destruction des écosystèmes et des habitats naturels. Nous n'avons aucun avenir dans l'extraction de pétrole, car cela ne signifie que la destruction des espaces de vie et de la planète. Il est temps de privilégier les gens face aux pipelines. Il est temps de se soulever pour les gens et pour la planète. »

0: Depuis le début des opérations et des expulsions, les habitants et habitantes de la région n'ont cesse de demander des comptes, de manifester et de faire appel à des associations pour mener des actions en justice. Et au premier rang de cette lutte, les femmes rurales. Déjà le 8 mars, l'industrie extractive était la principale cible de la marche pour le droit des femmes. Celles-ci représentent les trois quarts de la force agricole du pays et subissent donc de plein fouet la spoliation des terres et les expulsions. En outre, étant écartées des postes à responsabilité dans les communautés, elles sont souvent les dernières à bénéficier des rares et faibles compensations financières consenties par Total, au point d'être souvent contraintes à la prostitution pour survivre. Depuis le déferlement des industries extractives, un mouvement écoféministe se met en place, faisant le lien entre la violence contre la nature et les violences faites aux femmes. Dans la forêt de Bougoma ou sur l'île Bouvouma dans le lac Victoria, elles se réorganisent, plantent des arbres et montent des brigades pour patrouiller contre les bûcherons et les braconniers. Elles se réapproprient des pratiques indigènes et ancestrales, soignent avec les plantes, mettent en place des workshops et construisent un savoir-faire collectif. Dans le film court « Mid Ecofeminist Fighting for Uganda's Forest », l'une de ces femmes explique comment la forêt a reculé et ne produit plus assez de condensation pour faire pleuvoir.
1: When we were young, this forest was thick. It was bringing a lot of rainfall. It was dark wherever you would pass.
0: Avant, la forêt était dense. Il faisait noir quand nous y entrions. Nos sols étaient fertiles. Ils produisaient énormément de nourriture parce qu'il y avait beaucoup d'humidité. Le changement climatique est réel. L'an dernier, nous attendions la pluie. Les graines mouraient dans le sol. Et maintenant, il y a de l'insécurité alimentaire dans la plupart des maisons. Outre l'industrie extractive, ces femmes affrontent dans leur démarche les monocultures de canne à sucre, les plantations d'arbres de pin ou d'eucalyptus, mais elles résistent. La mise en place d'une nouvelle agriculture leur permet peu à peu de sauvegarder la forêt et de vivre en cohabitation avec la faune. Par la solidarité active, elles assurent une sécurité alimentaire à un nombre croissant de communautés. Le 8 mars, elles affirmaient « En ce jour international du droit des femmes, nous, les femmes ougandaises, réclamons un changement radical et révolutionnaire dans notre manière d'être avec la nature et dans nos relations les unes aux autres. Nous exigeons la fin de l'extractivisme corporatiste qui privilégie le profit plutôt que de prendre soin des gens et de la planète. » L'Ouganda Community Green Radio, elle, s'est montée dans le but de donner la parole à ces femmes pour combattre par les mots l'exploitation de la terre et les injustices qu'elles subissent, toutes deux induites par le capitalisme et le patriarcat. Elle est devenue un outil de communication entre localités, de partage d'initiatives et une source d'espoir et de perspectives. Ceci étant, une répression intense rend la résistance particulièrement difficile. Le président ougandais Museveni, arrivé au pouvoir en 1986 par un coup d'État, a été réélu en 2021, au terme d'une campagne marquée par l'arrestation de leaders de l'opposition, par l'attaque contre des médias indépendants et par la mort de dizaines de personnes qui manifestaient en soutien à l'opposition. Il marche main dans la main avec Total pour mettre le projet Tilenga sur les rails, justifiant sa nécessité par la perspective de développement qu'il impliquerait pour le pays. Sauf que Total Ouganda, filiale du groupe Total, s'est enregistré aux Pays-Bas. Ce déménagement n'a rien d'un besoin de voir du pays. Il s'agit de profiter d'un accord bilatéral entre l'Ouganda et les Pays-Bas qui permet aux entreprises néerlandaises une exemption d'impôt sur le pétrole exploité. Multipliées par les 25 ans d'exploitation du site, ces remises d'impôts en faveur de Total sont estimées à 287 millions d'euros pour une seule zone d'exploitation sur les 4 que comprend le projet. En outre, Total pourra ainsi bénéficier, en cas de litige, d'une cour de justice privée dont l'organe décisionnaire est la Banque mondiale. L'État ougandais, même s'il le voulait, pourrait donc difficilement se rendre souverain de sa propre fiscalité sans prendre le risque de voir ses actifs saisis ailleurs dans le monde. L'opacité de ces tribunaux assure en outre la non-divulgation des procédures, favorise la corruption de dirigeants, l'impunité des multinationales et la rétention d'informations vis-à-vis des populations.

À l'échelle internationale, d'autres organisations soutiennent les populations expulsées, à l'image de Survie et des Amis de la Terre, qui ont assigné le groupe Total en justice. Mais en janvier, le tribunal de Nanterre s'est déclaré incompétent et a chargé le tribunal de commerce de juger l'affaire. Verdict qui a amené les associations à saisir la Cour de cassation. En réponse aux mobilisations locales, Total et l'État ougandais surveillent, harcèlent et menacent les opposants et les opposantes, en particulier les personnes qui sont venues en France témoigner lors du procès. À l'image de Fred, qui confie ainsi aux Amis de la Terre, « Quelqu'un m'a appelé pour me dire que si nous gagnions ce procès en France, nous serions assassinés. Depuis, je vis dans la peur. » En 2021, de nombreuses militantes et journalistes sont arrêtées alors qu'ils tentent de se rendre dans la zone d'exploitation. Les réunions publiques qui doivent se tenir dans les villages sont empêchées par la police pétrolière. En août, le président ougandais a annoncé la suspension de 54 ONG, particulièrement dans le domaine écologique et des droits humains. Et en ce mois d'octobre, la répression s'est intensifiée, avec notamment la fermeture des bureaux d'assaut qui luttent dans la zone. Muji Sakaero, président de l'association Orga, est ainsi en prison depuis le 19 octobre dans l'attente d'un procès. Le 22, dans le district de Kyotera, Robert Biriyume, défenseur des droits humains dans sa communauté, a été arrêté pour incitation à la violence, sabotage du programme du gouvernement et rassemblement illégal. L'association Afiego, dont 6 membres ont été à leur tour arrêtés, dénonce « Il y a un effort coordonné pour faire taire les voix critiques qui s'élèvent contre la destruction de l'environnement et les violations des droits des communautés affectées par les projets pétroliers. » Pourtant, en avril 2020, puis en juillet 2021, 4 rapporteurs spéciaux des Nations Unies ont déjà dénoncé cette persécution des opposants, interpellant notamment le gouvernement français. Elles écrivaient « Nous craignons que le harcèlement dont ils font l'objet n'empêche d'autres personnes ougandaises touchées par le projet pétrolier de Total Ouganda d'exercer leur droit à la liberté d'opinion et d'expression. » Problème, Macron a lui-même soutenu le projet auprès du président ougandais à l'occasion d'une lettre de félicitations envoyée lors de sa réélection à un 6e mandat, qui, rappelons-le, a été le théâtre de soupçons de fraude, d'arrestations illégales et d'assassinats. Les mots du président français, « Le projet Tilenga, qui permettra l'exploitation et l'exportation du pétrole, sera une opportunité majeure d'intensifier le commerce entre nos deux pays et de développer davantage notre coopération. » Macron ajoute « Vous pouvez compter sur moi pour mobiliser l'expertise et les investisseurs français pour augmenter la présence française en Ouganda. » Avant d'annoncer la visite de Franck Riester, ministre du Commerce extérieur, suite à la signature finalisant le projet Tilenga. Une surprise ? Pas vraiment. L'ambassade de France à Kampala soutient ouvertement les opérations de la multinationale dans le pays, étale le logo de Total dans les événements qu'elle organise et donne même une soirée pour le départ du dirigeant local de la multinationale.

Le combat ne se limite pas à l'Afrique de l'Est. Le 25 mai dernier, des manifestations contre Total se sont tenues dans les stations-service de la compagnie. Non seulement en Ouganda, mais aussi au Bénin, au Togo, en RDC, au Kenya, en Égypte, au Ghana et au Nigeria. Dans ces 8 pays, des personnes se sont levées pour dénoncer la politique de greenwashing mensonger, l'inaction climatique et les violations des droits de l'humain perpétrées par la multinationale française, qui, on le sait désormais, était au courant des effets néfastes de son industrie depuis 1971. Au Mozambique, par exemple, la multinationale a repris en 2019 une activité gazière pour un investissement de 20 milliards d'euros. En comparaison, le PIB du Mozambique, 8e pays le plus pauvre au monde, est de 14 milliards d'euros pour 33 millions d'habitants. L'exploitation du gaz a lieu dans la province de Cabo Delgado, la plus pauvre du pays, où l'espérance de vie atteint péniblement 48 ans et où l'électricité n'arrive que dans 16% de la province. Selon l'Observatoire des multinationales et Ilham Rawout, militante et coordinatrice de justice ambientale, les exemples de vies dévastées depuis l'arrivée des multinationales abondent, notamment celle des communautés de pêcheurs déplacées de force à 18 km des côtes, à tel point que David Matchine, d'Amnesty International, établit un lien direct entre les violations des droits perpétrées par l'industrie extractive et la montée en force des terroristes islamistes dans la région.

Si certains des islamistes sont considérés comme étant d'origine étrangère, explique-t-il, la plupart sont déjà mécontents, ayant une connaissance impeccable de la géographie locale. Il semblerait que des centaines de mineurs en colère, expulsés de leurs terres, aient rejoint les rangs des insurgés. Et en effet, sans faire de raccourcis pour autant, on comprendra aisément que les comportements de Total et de ses pairs provoquent une colère généralisée contre les entreprises des pays développés et que celle-ci ne peut profiter qu'à la montée des idéologies les plus barbares et les plus sombres, de part et d'autre. La situation d'extrême pauvreté dans laquelle se trouvent certaines populations du continent africain n'a rien d'une fatalité ou d'un destin tragique. Elle est bien souvent provoquée par les multinationales, directement, comme c'est le cas pour les personnes expulsées de chez elles par Total, ou indirectement, puisque comme l'affirme un rapport de l'ONU datant de 2019, les industries extractives sont responsables de 50% des gaz à effet de serre et de 80% du déclin de la biodiversité, par conséquent d'une désertification des sols, d'une raréfaction des ressources naturelles et de pollution dramatique. Car oui, un dernier détail, contrairement à une obligation légale, Total n'a toujours prévu aucun plan d'intervention en cas de fuite sur son pipeline. Alors, au-delà du pantomime que les puissants nous jouent à chaque COP ou dans leurs discours pseudo-engagés en faveur d'un hypothétique monde d'après, ce mégaprojet est une preuve supplémentaire que l'on ne peut faire confiance ni à nos dirigeants ni aux multinationales pour prendre en charge la nécessaire transformation écologique et sociale. Ces gens n'ont ni l'envie ni la capacité morale de respecter le vivant. Comme le clament les écoféministes ougandaises, nous n'aurons jamais rien si nous ne nous y mettons pas nous-mêmes. Vous trouverez des infos en français sur le projet Tilenga à travers les associations Survie et les Amis de la Terre, notamment via le rapport Un cauchemar nommé Total. Vous pouvez aussi consulter le site stopicop.net et l'Observatoire des multinationales.

Durant cet épisode, vous avez pu écouter Man's Lady de Tweek, Ting Baby Malo de MC Yalla, Wooly Lisa de GNE et Ernest Naimbi Zamba, des extraits du film court Midi Ecofeminist Fighting for Uganda's Forest de Community Green Radio, et nous terminons l'épisode sur Ukiwi de Tafash.

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3: Bonjour, bienvenue dans le magazine Mosaïque. Nous sommes Avan du lycée Astier et Merlin du lycée Gimont en stage à InfoRC. Dans la série Découverte des métiers, nous recevons aujourd'hui Monsieur Ladé, fondateur de la marque boisson énergisante Ascentia. Bonjour monsieur.
4: Bonjour.
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8: On aimerait vous connaître un petit peu plus. Qui êtes-vous ?
4: Donc, je m'appelle Corentin Ladé, j'ai 30 ans.
3: Êtes-vous originaire d'Ardèche ?
4: Oui, je suis originaire d'Ardèche, je suis né à Aubenas.
8: Quel est votre parcours d'études ?
4: Donc, je suis issu d'un bac pro commerce et ensuite j'ai enchaîné par un BTS management des unités commerciales.
3: C'était dans quel lycée ?
4: Le bac pro commerce était à Froment, à Aubenas, et le BTS MUC était à Valence au lycée Montplaisir en alternance que j'ai effectué à Leclerc.
3: Qu'est-ce qui vous a poussé un jour à créer une entreprise ?
4: Moi, j'ai toujours été passionné par l'entrepreneuriat. Créer des choses, innover et puis avoir une certaine liberté, que ce soit si on réussit, donc financière, ou alors gérer son emploi du temps comme on le souhaite.
3: Vous vouliez pas avoir un patron ?
4: J'en ai eu. Je me suis aperçu que j'adore travailler et souvent j'en faisais plus que ce qu'on me demandait, ce qui des fois me portait préjudice.
8: Et pourquoi en particulier les boissons énergisantes ?
4: Parce que déjà, j'étais très consommateur, ce qui m'aidait beaucoup dans ma vie quotidienne, entre le travail, le sport, ma vie sociale. C'est une chose qui m'a permis d'allier tout ça. Et je me suis aperçu qu'il y avait des personnes de mon entourage, notamment de ma famille, qui me disaient qu'ils avaient besoin d'une aide supplémentaire comme je l'avais moi, mais qui se retrouvaient pas dans les boissons énergisantes parce qu'ils avaient peur des ingrédients qu'il y avait à l'intérieur. Donc je me suis dit pourquoi pas essayer de donner une alternative qui pourrait faire moins peur et parler à une population qui n'a pour le moment pas de produits.
3: Comment comptez-vous vous démarquer vis-à-vis de la concurrence ?
4: Justement, ce que je viens de dire, c'est en proposant une alternative qui est assez différente, qui est beaucoup moins sucrée, qui peut sembler aussi plus fruitée, qui est enrichie en extrait végétal, comparé à ce qu'on peut trouver actuellement sur le marché.
8: Comment vous êtes-vous préparé avant la commercialisation de votre boisson énergisante ?
4: Déjà, j'ai eu l'idée qui a germé dans ma tête. Ensuite, je me suis dit, est-ce que cette idée est viable ? Donc, j'ai fait une étude de marché. Je me suis aperçu que le marché de la boisson énergisante était en plein essor, notamment grâce aux nouvelles saveurs qui étaient fruitées. Parce qu'au fait, les marques de boissons énergisantes ont fait de plus en plus de saveurs fruitées, ce qui a parlé à une population qui était moins attirée par les boissons énergisantes, ce qu'on appelle régulares, donc les classiques, quoi. Et je me suis dit qu'il y avait un marché encore plus grand à prendre.
3: Comment s'est passée la recherche des fonds nécessaires pour lancer votre projet ?
4: Ça a été assez compliqué. J'ai eu la chance d'être accompagné par la CCI d'Aubenas, donc la Chambre des Commerces et Industries, ainsi que le réseau Initiative à la Chapelle sous Aubenas, à la pépinière d'entreprise L'Espelidou. Grâce à ça, on a pu créer un dossier assez conséquent avec un vrai travail, comme je l'ai dit, d'études de marché. Et ensuite, j'ai fait le tour des établissements bancaires afin d'obtenir un prêt bancaire qui m'a donné l'opportunité d'avoir ce qu'on appelle un prêt d'honneur, donc un prêt à taux zéro, qui est financé par réseau Initiative. J'aimerais juste rajouter au niveau du financement que j'ai effectué une cagnotte participative sur Ulule qui m'a permis de m'aider lors de mon financement et récolter proche de 1500 euros avec des personnes qui, sans avoir goûté le produit et même sans que le produit existe encore, ont quand même commandé en avance. Donc merci à ces personnes-là.
3: Est-ce que ça a été compliqué ? Vous avez fait 3, 5, 10 banques ?
4: En fait, j'ai pas attendu d'avoir la réponse d'une seule banque, c'est-à-dire que je les ai tous enchaînés la même semaine. Et sur une dizaine de banques, j'ai eu 2 retours positifs.
8: Vous avez mentionné les pépinières d'entreprise. Est-ce que vous pourriez expliquer aux auditeurs ce que c'est ?
4: La pépinière d'entreprise, c'est un réseau qui permet aux entreprises naissantes de pouvoir se développer.
8: Et vous, concrètement, qu'est-ce que vous avez appris dans cette pépinière d'entreprise ?
4: Donc la pépinière d'entreprise, elle m'a mis à disposition des formations, notamment pour le pitch, donc présenter son dossier à une banque, mais aussi des notions de comptabilité. Elle met à disposition des formations comme les piliers de l'entrepreneuriat, Donc ça permet d'avoir une vue d'ensemble de tout ce qu'il faut prévoir. Et ensuite, elle met à disposition aussi d'autres ateliers que moi, personnellement, je n'ai pas effectués, mais notamment sur le juridique.
8: Qui sont vos distributeurs et où se trouvent-ils ?
4: Donc les distributeurs, la plupart sont en Sud-Ardèche. C'est beaucoup de grandes surfaces, notamment d'ici. Il y a quelques campings avec lesquels je travaille, des bureaux tabac. Je suis arrivé aussi à rentrer dans d'autres commerces, dans le Vaucluse ou encore dans la Drôme. Mes principaux sont les grandes surfaces Sud-Ardèche.
3: Comment s'est passée la recherche de vos partenaires ?
4: J'ai eu la chance d'avoir un passé dans la grande distribution de 10 ans. Donc j'avais un réseau assez conséquent dans les grandes distributions Sud-Ardèche, ce qui m'a permis de rentrer assez facilement. Mais par contre, au niveau des autres distributeurs où j'avais pas forcément de réseau, ça a été beaucoup plus compliqué que ce que je le pensais. Je m'attendais à que ce soit compliqué, mais pas autant. J'ai beaucoup envoyé de mails ou beaucoup donné de coups de téléphone sans jamais avoir de réponse. Et par rapport aux sponsors ou aux partenaires, c'est un produit qui plaît, la boisson que j'ai faite. Donc les gens, notamment les sportifs, qui ont l'habitude d'en consommer, ont goûté assez naturellement. Et c'est plutôt eux qui sont venus vers moi pour me proposer un peu de communication en échange de tarifs avantageux.
8: Qui est le public cible de votre produit ? Comment l'avez-vous défini ?
4: Donc le public cible, c'est plutôt une personne de 30 ans qui fait attention à elle, qui est active, qui fait attention à son alimentation. Et je l'ai défini avec l'étude de marché que je vous parlais tout à l'heure, que c'était un âge où les gens commencent à faire une transition sur des produits moins transformés.
3: Quelle a été la réaction des clients face à votre produit ?
4: Il y a eu deux types de réactions assez notoires. C'est-à-dire qu'il y a des personnes qui ont adoré et qui me disent qu'ils ne consomment plus que ça maintenant. Et à l'inverse, il y a des personnes qui n'ont pas du tout aimé par rapport au manque de sucre qu'on peut trouver dans la canette. Il y a des palais qui sont très habitués au sucre et qui, lorsque l'on réduit le sucre, ne se retrouvent pas dedans.
8: Concernant votre com, comment ça se passe ?
4: C'est un peu mon point faible, la com. Je fais pas mal de partenariats avec des sportifs, mais j'ai du mal à faire la mienne.
8: Je vois que vous portez un t-shirt Essentia. Pouvez-vous nous expliquer l'histoire derrière ces t-shirts ?
4: Oui, tout à fait. En fait, je me suis aperçu que les personnes qui boivent des boissons énergisantes ont un univers. En fait, ils consomment une marque et non un produit par rapport à l'univers qui est proposé, donc à la création de marque. J'ai voulu créer moi aussi ma marque à travers notamment des t-shirts pour que les personnes puissent s'identifier et avoir un sentiment d'appartenance comme les autres marques nationales le font très bien avec des univers bien à eux.
3: On retrouve sur votre site le slogan « L'énergie de tes ambitions ». Quel est son sens et pourquoi l'avoir choisi ?
4: L'énergie de tes ambitions, c'est un slogan que j'ai trouvé par rapport à mon histoire personnelle. C'est-à-dire que, comme je l'ai dit auparavant, je consommais des boissons énergisantes pour faire le maximum de choses dans ma journée. Et j'ai voulu apporter cette solution au plus grand nombre de personnes. Et je pense que c'est le sens du slogan.
8: Faisons un point sur votre boisson. Elle contient un élément un peu inattendu. Quel est-il et quel est son rôle ?
4: J'imagine que vous parlez du céleri. Le céleri a plusieurs vertus qui sont très méconnues. Je ne peux pas communiquer dessus par rapport à la législation, car c'est ce qu'on appelle des allégations interdites. Chacun est libre de faire ses propres recherches, et je trouve que c'est un ingrédient qui est assez signature pour la marque Essentia, car c'est une question qu'on me pose souvent, et je pense aussi que ça peut être un élément différenciant et qui peut intriguer les consommateurs.
3: Quels ingrédients sont présents dans la boisson Essentia, et pourquoi les avoir choisis ?
4: Il y a les ingrédients d'origine naturelle, donc les extraits végétaux comme le ginseng, le gingembre, le maca, le céleri, le guarana. C'est des racines, des baies qui vont permettre d'avoir plusieurs vertus. Comme je l'ai dit auparavant par rapport au céleri, il y a beaucoup de ce qu'on appelle des allégations interdites, donc j'ai pas le droit forcément d'y communiquer dessus. Par contre, les personnes qui vont s'y intéresser de plus près en faisant leurs propres recherches vont pouvoir s'apercevoir qu'il y a énormément de bienfaits et que c'est des plantes qui sont utilisées depuis des milliers d'années. Et la seule chose où vraiment je peux communiquer dessus, c'est le guarana, qui est une baie en Amazonie qui contient naturellement de la caféine. D'où épuiser la caféine de la boisson énergisante Essentia.
8: Vous avez parlé d'allégations interdites. Qu'est-ce que c'est ?
4: C'est des bienfaits qui ont déjà été cités pour des plantes, mais qui ne sont pas reconnus par un organisme qui s'appelle l'EFSA, qui du coup on n'a pas le droit de communiquer dessus.
8: Parlons santé maintenant. Les boissons énergisantes n'ont pas bonne réputation, particulièrement pour le cœur. Comment l'avez-vous rendue plus saine tout en restant efficace?
4: Effectivement, les boissons énergisantes n'ont pas bonne réputation et j'en paye un peu les conséquences. Au niveau de la santé, je préfère ne rien dire parce que je ne suis pas médecin et je n'ai pas le droit de dire quoi que ce soit. Juste ce que je peux dire, c'est mon avis personnel, c'est que j'ai essayé de rajouter des extraits végétaux et surtout de réduire le sucre.
3: Passons à la fabrication. Où sont produites vos boissons et vos canettes?
4: Donc la fabrication, elle se fait en Charente, à Maison-Roi, qui est une usine de conditionnement.
8: Et globalement, comment se déroule le projet jusqu'à présent?
4: C'est-à-dire que là, actuellement, le projet, il est un peu dans le dur, pour être tout à fait honnête. C'est-à-dire que je m'attendais à avoir de meilleurs résultats et surtout de meilleurs retours au niveau de la marque par rapport aux consommateurs. Comme je l'ai dit tout à l'heure, il y a des personnes qui adorent ça et il y a des personnes qui ne veulent pas goûter. Puis quand elles goûtent, elles s'aperçoivent qu'elles aiment. J'avais beaucoup de pistes sur lesquelles ça n'a pas donné. Et je savais que ça allait être un projet très compliqué. Mais je m'étais dit que dans un rayon ultra local, ça allait être quand même un peu plus simple. Et que c'est une fois qu'il fallait passer les frontières que ça serait plus compliqué.
3: Combien de ventes avez-vous réalisées pour l'instant? Est-ce que ce chiffre correspond à vos attentes?
4: Donc comme je l'ai dit, non, effectivement, ça ne correspond pas à mes attentes. J'ai eu quelques péripéties lors de la production, avec un retard de 8 mois de production, c'est-à-dire que je devais avoir mon stock pour mars 2025 et je l'ai eu en décembre 2025, donc je devais avoir mon stock en plein boom pour la saison 2025 et arriver pour la saison 2026 estivale avec un nouveau stock. Le problème, c'est que j'arrive en fin de stock pour la saison 2026 et ça fait peur aux entreprises, donc les ventes sont pas au rendez-vous. Je suis arrivé à en vendre quand même une bonne partie, mais je pensais plus.
8: Comptez-vous étendre le projet? Qu'avez-vous prévu pour la suite?
4: Je comptais étendre le projet. J'avais énormément d'idées, comme notamment ce qu'on parlait tout à l'heure, le développement de la marque de vêtements, le développement de la gamme aussi, que ce soit des saveurs ou des boissons qui pouvaient produire de nouveaux effets, avec des produits encore moins transformés, moins de sucre. J'avais plein d'idées dans la tête. Pour le moment, actuellement, l'idée, c'est vraiment juste d'arriver à faire survivre le projet en vendant le stock restant pour pouvoir commander une nouvelle production. Puis pour l'extension du projet, on verra plus tard à ce moment-là.
3: On arrive en fin d'interview. Souhaitez-vous rajouter quelque chose?
4: Non, je vous remercie d'avoir pris le temps de m'écouter. Je remercie aussi, ça me tient à cœur, toutes les personnes qui ont soutenu le projet depuis le début, que ce soit ma famille, ma mère, qui a toujours été avec moi, que ce soit mon frère, avec qui on discute beaucoup, mon ex-copine qui m'a beaucoup apporté de soutien, et surtout mon père qui nous a quittés il y a 3 ans, juste avant le projet, qui me donne la force de toujours me battre plus et qui me donne envie de réussir au maximum.
8: Sur quel site peut-on retrouver vos boissons?
4: Donc j'ai créé un site qui s'appelle asensia-drink.fr. Où là, j'explique le projet, j'explique mon parcours plus en détail, pourquoi et quels ingrédients, tout ça.
8: Terminons cette émission par la question traditionnelle. Que pensez-vous des radios en milieu scolaire comme InfoRC?
4: Je trouve que c'est génial de donner l'opportunité à des jeunes afin de faire vos premiers pas dans la radio. Je trouve que c'est non seulement valorisant pour les entreprises comme moi d'être parmi vous, mais aussi pour vous. Je pense que ça fait une expérience qui est extraordinaire et ça permet aussi de voir les coulisses de comment c'est fait lorsque vous écoutez la radio.
8: C'était Merlin du lycée Gimon et Avan du lycée Astier en stage à InfoRC.
3: Aujourd'hui, dans le magazine Mosaïque, nous avons accueilli Monsieur Ladé, fondateur de la marque de boissons énergisantes Asensia.
8: Merci à vous d'avoir accepté notre invitation.
4: Merci à vous encore pour votre temps et à bientôt. Au revoir.
3: Au revoir.
8: Au revoir.
3: Restez à l'écoute.

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2: Aujourd'hui, on s'intéresse à la version Kids de Splendor. Bonjour Olivier.
3: Bonjour. Donc aujourd'hui, j'ai choisi de vous présenter Splendor Kids, donc un jeu de Catherine et Marc André, illustré par Olivier Danchin. Donc Splendor, à la base, c'est un jeu qui est sorti il y a déjà pas mal d'années, je dirais 6-7 ans de mémoire. Et on est sur un jeu plutôt adulte, petit jeu de plateau, où on va avoir la nécessité de collecter des jetons qui représentent des diamants pour acheter des cartes, ainsi de suite. C'est un jeu qui a très très bien marché, qui a été décliné ensuite en version 2 joueurs. Et comme de plus en plus maintenant, ces jeux qui marchent très bien avec les adultes, comme Carcassonne, Les Aventuriers du Rail, Everdell, ben, on va avoir des variantes pour les enfants, on va dire. Ce qui fait que d'une part, on va avoir des mécaniques qui vont être chouettes pour les enfants. Et puis quand nous, adultes, on joue avec les enfants, ben, on a des jeux qui sont intéressants et qui sont assez sympas à jouer.
2: Splendor Kids est un jeu de stratégie familiale, accessible dès 6 ans. Ce jeu de société est la version enfant du célèbre jeu Splendor et vous propose une mécanique de course où votre mission est de traverser le royaume et atteindre la cour de la reine en premier.
3: Dans Splendor Kids, c'est assez différent, on ne va pas avoir de cartes. Là, cette fois-ci, on va retrouver un grand plateau. Nous, on part de tout en bas. On a toute une série de chemins qui vont passer par des villes et des villages pour arriver au château. Notre objectif, c'est une course, c'est d'être le premier à, en gros, traverser le plateau. Il faut qu'on aille livrer la nourriture, il faut qu'on soit les premiers au royaume. Sur ce plateau, on va voir qu'entre chaque ville, on va avoir des petits fanions qui vont représenter le coût des péages, en fait, en gros, le coût de la route à faire. Donc, on va nous demander des ressources. Et à côté de ce plateau-là, on va avoir le distributeur avec les jetons qui vont représenter
2: les ressources.
3: Donc on va avoir de l'eau, on va avoir des pommes, enfin voilà, en gros c'est tout ce dont on va avoir besoin pour faire notre route, hein, des champignons, etc. Et donc à mon tour de jeu, soit je viens récupérer des jetons ici, de mon choix, soit je dépense les jetons et je fais progresser mon bonhomme sur la route d'un village à un autre. On est un peu sur le même principe que Splendor. Dans Splendor, il fallait qu'on dépense les jetons pour acheter des cartes. Et ces cartes nous permettaient d'acheter d'autres cartes, ainsi de suite. Là, ça a été matérialisé par le fait du plateau. Du coup, c'est un peu plus visuel pour les enfants. Il y a un côté un peu moins abstrait. De même qu'on voit plus facilement son avancement. Il n'y a pas de points à calculer. On voit bien si je suis plutôt au milieu du plateau, si je suis bientôt à la fin, et combien il me reste de villages à parcourir pour aller jusqu'au château, quoi.
2: Alors, tu disais qu'il y avait des petits distributeurs de jetons.
3: Ouais, c'est ça. On a ici un petit plateau avec les jetons. Mmh. Chaque joueur a un plateau individuel dans lequel il va venir placer ses jetons. En fait, l'idée, c'est de faciliter toutes les mécaniques qui sont des fois un peu abstraites pour les enfants. C'est-à-dire que, par exemple, on est limité dans le nombre de jetons qu'on peut avoir devant soi. On ne peut pas en avoir plus que 8. Mmh. Si c'est une règle comme ça, juste pour un enfant, ça peut être un peu abstrait de toujours avoir besoin de recompter pour savoir combien de jetons il a. Là, chaque joueur a un petit plateau et on va venir placer il y a 8 emplacements, donc chaque fois que j'ai un jeton, je viens le placer sur un emplacement vide. Donc je vois, c'est très visuel pour les enfants de savoir combien d'emplacements il a encore de disponibles, ou alors est-ce qu'il est plein au niveau de ressources et qu'il va falloir qu'il progresse pour pouvoir dépenser un peu ses ressources et avancer sur le plateau.
2: Ils disent qu'il y a des plateaux modulables aussi.
3: Ouais, c'est ça, c'est-à-dire qu'en fait, ce grand plateau-là, qui représente le parcours à réaliser, ça fait un côté puzzle, donc en fait, on peut faire différents puzzles avec des parties plus ou moins longues et des trajets plus ou moins compliqués.
2: Avec ces plateaux modulaires et ces nombreuses combinaisons, 12 configurations de plateaux possibles, Splendor Kids promet des parties variées et une initiation idéale à la stratégie et à la gestion de ressources.
3: Donc c'est vraiment, vraiment sympa. Ils le mettent à partir de 6 ans, ça fonctionne vraiment bien. Voilà, on va dire à partir de la grande section CP en fonction de l'âge des enfants et de leur habitude de jeu. Ça dure une petite vingtaine de minutes. Et puis c'est chouette aussi pour les adultes, et ça c'est important.
2: Parfait pour jouer en famille, il conserve l'esprit tactique de Splendor tout en étant accessible et ludique pour les plus jeunes.
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1: Aujourd'hui, on s'intéresse à la version Kids de Splendor. Bonjour Olivier.
2: Bonjour. Donc aujourd'hui, j'ai choisi de vous présenter Splendor Kids, donc un jeu de Catherine et Marc André, illustré par Olivier Danchin. Donc Splendor, à la base, c'est un jeu qui est sorti il y a déjà pas mal d'années, je dirais 6-7 ans de mémoire. Et on est sur un jeu plutôt adulte, petit jeu de plateau, où on va avoir la nécessité de collecter des jetons qui représentent des diamants pour acheter des cartes, ainsi de suite. C'est un jeu qui a très très bien marché, qui a été décliné ensuite en version 2 joueurs. Et comme de plus en plus maintenant, ces jeux qui marchent très bien avec les adultes, comme Carcassonne, Les Aventuriers du Rail, Everdell, on va avoir des variantes pour les enfants, on va dire. Ce qui fait que d'une part, on va avoir des mécaniques qui vont être chouettes pour les enfants. Et puis quand nous, adultes, on joue avec les enfants, on a des jeux qui sont intéressants et qui sont assez, assez sympas à jouer.
1: Splendor Kids est un jeu de stratégie familiale, accessible dès 6 ans. Ce jeu de société est la version enfant du célèbre jeu Splendor et vous propose une mécanique de course où votre mission est de traverser le royaume et atteindre la cour de la reine en premier.
2: Dans Splendor Kids, c'est assez différent, on ne va pas avoir de cartes. Là, cette fois-ci, on va retrouver un grand plateau. Nous, on part de tout en bas. On a toute une série de chemins qui vont passer par des villes et des villages pour arriver au château. Notre objectif, c'est une course, c'est d'être le premier à, en gros, traverser le plateau. Il faut qu'on aille livrer la nourriture, il faut qu'on soit les premiers au royaume. Sur ce plateau, on va voir qu'entre chaque ville, on va avoir des petits fanions qui vont représenter le coût des péages, en fait, en gros, le coût de la route à faire. Donc, on va nous demander des ressources. Et à côté de ce plateau-là, on va avoir le distributeur avec les jetons qui vont représenter
1: les ressources.
2: Donc on va avoir de l'eau, on va avoir des pommes, enfin voilà, en gros c'est tout ce dont on va avoir besoin pour faire notre route, des champignons, etc. Et donc à mon tour de jeu, soit je viens récupérer des jetons ici, de mon choix, soit je dépense les jetons et je fais progresser mon bonhomme sur la route d'un village à un autre. On est un peu sur le même principe que Splendor. Dans Splendor, il fallait qu'on dépense les jetons pour acheter des cartes. Et ces cartes nous permettaient d'acheter d'autres cartes, ainsi de suite. Là, ça a été matérialisé par le fait du plateau. Du coup, c'est un peu plus visuel pour les enfants. Il y a un côté un peu moins abstrait. De même qu'on voit plus facilement son avancement. Il n'y a pas de points à calculer. On voit bien si je suis plutôt au milieu du plateau, si je suis bientôt à la fin, et combien il me reste de villages à parcourir pour aller jusqu'au château, quoi.
1: Alors, tu disais qu'il y avait des petits distributeurs de jetons.
2: Ouais, c'est ça. On a ici un petit plateau avec les jetons. Mmh. Chaque joueur a un plateau individuel dans lequel il va venir placer ses jetons. En fait, l'idée, c'est de faciliter toutes les mécaniques qui sont des fois un peu abstraites pour les enfants. C'est-à-dire que, par exemple, on est limité dans le nombre de jetons qu'on peut avoir devant soi. On ne peut pas en avoir plus que 8. Mmh. Si c'est une règle comme ça, juste pour un enfant, ça peut être un peu abstrait de toujours avoir besoin de recompter pour savoir combien de jetons il a. Là, chaque joueur a un petit plateau et on va venir placer il y a 8 emplacements, donc chaque fois que j'ai un jeton, je viens le placer sur un emplacement vide. Donc je vois, c'est très visuel pour les enfants de savoir combien d'emplacements il a encore de disponible, ou alors est-ce qu'il est plein au niveau de ressources et qu'il va falloir qu'il progresse pour pouvoir dépenser un peu ses ressources et avancer sur le plateau.
1: Ils disent qu'il y a des plateaux modulables aussi.
2: Ouais, c'est ça, c'est-à-dire qu'en fait, ce grand plateau-là, qui représente le parcours à réaliser, ça fait un côté puzzle, donc en fait, on peut faire différents puzzles avec des parties plus ou moins longues et des trajets plus ou moins compliqués.
1: Avec ces plateaux modulaires et ces nombreuses combinaisons, 12 configurations de plateaux possibles, Splendor Kids promet des parties variées et une initiation idéale à la stratégie et à la gestion de ressources.
2: Donc c'est vraiment, vraiment sympa. Ils le mettent à partir de 6 ans, ça fonctionne vraiment bien. Voilà, on va dire à partir de la grande section CP en fonction de l'âge des enfants et de leur habitude de jeu. Ça dure une petite vingtaine de minutes. Et puis c'est chouette aussi pour les adultes, et ça c'est important.
1: Parfait pour jouer en famille, il conserve l'esprit tactique de Splendor tout en étant accessible et ludique pour les plus jeunes.
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1: Le réseau des bibliothèques et médiathèques du bassin d'Aubenas vous invite à partir en livre. Une série de rendez-vous dans le bassin d'Aubenas. Des propositions pour les enfants et pour les familles autour de l'héroïsme et autour de la lecture. Mercredi 8 juillet, rendez-vous à La Ville-Dieu, devant la bibliothèque de La Ville-Dieu, dans la cour de la bibliothèque, de 10h à midi, puis de 14h à 16h, pour des ateliers créatifs qui s'appellent Mon Petit Héros, avec là aussi un coin lecture. À 10h, vous pourrez participer à un atelier avec le conteur Pistil, qui va animer ma petite BD pour fabriquer une bande dessinée à partir de 7 ans. Et à 11h15, un spectacle. Un spectacle qui s'appelle Tous héros et héroïnes, avec Pistil également. À partir de 14h, c'est la ludothèque Le Palabre qui va vous inviter à jouer dans la cour de la bibliothèque de La Ville-Dieu, mercredi 8 juillet, la semaine prochaine. Ça fait partie des différentes étapes du projet Partir en livre autour de l'héroïsme animé par le réseau des bibliothèques et médiathèques du bassin d'Aubenas. Et nous, on écoute Solune. Le morceau s'appelle « Héros ».

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2: Bonjour à toutes, bonjour à tous et bienvenue dans un nouvel épisode de Pop Collection et je vous propose d'écouter et d'analyser un petit peu aussi ici le titre de Bruce Springsteen, Born in the USA, la chanson des vieux amants de Jacques Brel, What a Wonderful World avec Louis Armstrong, L'Aigle Noir de Barbara et tout de suite on commence avec Madame Dolly Parton et un de ses plus grands tubes, surtout à l'international, le titre Jolene.

Jolene est une chanson écrite et interprétée par la chanteuse country Dolly Parton dans l'album du même nom en 1973. Jolene a été classée 219e dans la liste des 500 plus grandes chansons de tous les temps du magazine Rolling Stone. Elle a reçu aussi le Grammy Hall of Fame Award en 2014. Jolene raconte l'histoire d'une femme qui tente de dissuader une jeune beauté aux cheveux auburn, du nom de Jolene, de séduire son mari. Jolene, please don't take my man. La chanteuse a affirmé lors d'un live en 1988 que l'idée de Jolene aurait été inspirée à Dolly Parton alors qu'elle soupçonnait son mari de fantasmer sur une employée de banque rousse, le voyant se rendre de plus en plus souvent à la banque. Mais celle-ci ne s'appelait pas Jolene. La chanteuse a en effet affirmé plusieurs fois que l'inspiration pour le nom et la description physique était venue d'une jeune fille rousse, les yeux verts et le teint clair, qui, lui demandant un autographe à la fin d'un concert, lui avait indiqué son nom, Jolene. Une femme nommée Jolene Whelan affirme être l'inspiration pour le nom de Jolene, ayant rencontré Dolly Parton un an avant la sortie du single, quand elle avait 10 ans, en mentionnant que son nom a toujours été très souvent confondu avec le prénom Jolene, avant même la sortie de ce titre mythique. Parallèlement, et pour la petite histoire autant que pour le spectacle, Dolly Parton, lorsqu'elle interprète cette chanson sur scène, a coutume de raconter avoir combattu cette femme, bec et ongle, afin de garder son mari. Au cours d'une interview en 2018, elle a annoncé avoir écrit Jolene le même jour que l'autre succès de l'album, I Will Always Love You, qui sera plus tard repris par Whitney Houston comme bande originale du film Bodyguard avec le succès qu'on lui connaît. Toujours est-il que Jolene fait partie des standards de la musique populaire, de la musique country aussi. C'est une chanson qui a énormément été reprise, mais rien n'égale la version originale de Madame Dolly Parton que je vous propose d'écouter tout de suite.

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2: L'Aigle Noir est cette chanson de Barbara sortie en 1978 dans l'album auquel elle donne son nom. La chanson s'inscrit comme l'un des plus grands succès de Barbara et elle est aussi considérée comme un classique, bien sûr et à juste titre, de la chanson française. Alors qu'elle termine un nouvel album, cette année-là, en 1970, Barbara se rend compte qu'il lui manque un titre. Elle raconte avoir retrouvé dans le tiroir d'une commode un texte écrit quelques années plus tôt à la suite d'un rêve dans lequel elle aurait vu un aigle descendre vers elle. Elle se met au piano et compose une musique sur ce texte en s'inspirant d'une sonate de Beethoven.
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2: En mai 2015, un sondage BVA classe cette chanson comme la troisième chanson préférée des Français, derrière Mistral gagnant de Renaud et Ne me quitte pas de Jacques Brel. La chanson est dédiée à Laurence, la nièce de la chanteuse. Le texte de Barbara reprend aussi quelques mots de la prophétie de l'aigle d'Ézéchiel. Une interprétation psychanalytique de la chanson a été proposée par Philippe Grimbert. Selon lui, la chanson décrirait un rêve de Barbara, rêve dans lequel elle dort au bord d'un lac, jusqu'à ce que cet aigle noir fasse irruption dans le ciel, troublant son sommeil. Barbara reconnaîtrait cet aigle comme un personnage émergent de ses souvenirs d'enfance, sans dire à l'auditeur de la chanson qui il est vraiment. Dans ses mémoires posthumes inachevées, « Il était un piano noir » paru en 1997, Barbara révèle qu'elle a été victime de viol de la part de son père pendant son enfance, mais à aucun moment elle n'établit de lien entre cette chanson et son père. Grimbert, lui, voit un lien entre cet événement et la chanson en le rapprochant d'un ouvrage de Freud, publié en 1910. Toujours est-il que, depuis cette analyse, cette chanson est devenue un symbole des violences sexuelles. Elle est régulièrement utilisée pour les représenter, elle est régulièrement chantée aussi par celles et ceux qui combattent et se dressent contre ces violences. Il n'en reste pas moins que c'est une des plus belles chansons de la chanson française avec un grand C. Et je vous propose de l'écouter tout de suite dans son intégralité.

What a Wonderful World, que vous avez bien sûr déjà reconnu. Quel monde merveilleux, pour le traduire en français, est ce standard de jazz américain composé et écrit par Bob Thiel et George David Weiss pour Louis Armstrong, qu'il enregistre en 1967 en single jazz symphonique chez ABC Records, un hymne pour la paix et l'amour qui est un de ses plus importants et ultimes succès emblématiques internationaux, vendu à plus d'un million d'exemplaires dans le monde. Louis Armstrong achète sa maison à New York en 1943, où il vit jusqu'à son décès en 1971. La maison est d'ailleurs devenue le musée de Louis Armstrong en 2003. Sa vie heureuse dans cette demeure avec son épouse, son jardin, dans un quartier familial, multiculturel, cosmopolite new-yorkais, inspire Bob Thiel et George David Weiss à lui écrire et composer ce célèbre tube emblématique, What a Wonderful World, qui sera enregistré à Las Vegas en 1967. Pour vous traduire une partie des paroles, on entend par exemple dans le premier couplet « J'aperçois des arbres verts, des roses rouges également, je les vois s'épanouir pour toi et moi, et je me dis tout bas, quel monde merveilleux !» Âgé de 66 ans, au sommet de son statut de légende internationale du jazz, il chante son bonheur et sa joie de vivre dans le style, entre autres, de ses reprises de La vie en rose de 1950 ou encore de C'est si bon en 1957, en décrivant les différentes choses de sa vie quotidienne qui le réjouissent. Les arbres, les roses, le ciel bleu, les blancs nuages, la lumière du jour et la noirceur de la nuit, les couleurs de l'arc-en-ciel, les passants qui s'aiment et se saluent, les bébés qui grandissent et représentent l'avenir, avant de conclure avec un optimisme qui le caractérisait si bien. Oui, c'est un monde merveilleux et je me dis au fond de moi, quel monde merveilleux.

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1: C'est sur l'album Brel 1967, publié, comme son nom l'indique, en 1967, que paraît la chanson des Vieux Amants, une collaboration entre Jacques Brel et le pianiste Gérard Jouannet. Impossible d'imaginer évocation plus bouleversante de l'amour invincible, malgré le temps, malgré les tempêtes et les manques. Brel démontre dans cette chanson son talent rare, qui distingue les simples auteurs des grands écrivains, la capacité d'incarner un sentiment dont on ignore tout. Jacques Brel avait pour habitude de ne pas parler de sa vie personnelle dans ses chansons, qui au contraire lui servaient de rectificatif, disait-il. Quelques années après la sortie de Ne me quitte pas, il avait déclaré, je le cite, « C'est l'histoire d'un con et d'un raté, rien à voir avec une femme ». Fin de citation. Et puis, quelques années plus tard, après la sortie de cette chanson des Vieux Amants, Jacques Brel déclara, je le cite à nouveau, « On raconte ce qu'on rate, on raconte ce qu'on n'arrive pas à faire, c'est un phénomène de compensation ». Fin de citation. Jacques Brel disait aussi, un homme passe sa vie à compenser son enfance, un homme se termine vers 16-17 ans. Vers 16-17 ans, un homme a eu tous ses rêves, il ne les connaît pas, mais ils sont passés. Ils sont passés en lui. Je crois qu'à 17 ans, un homme est mort, ou il peut mourir. Je sais que moi, j'essaye de réaliser les étonnements plutôt que les rêves, les étonnements que j'ai eus jusqu'à 20 ans. Les hommes ne sont malheureux que dans la mesure où ils n'assument pas les rêves qu'ils font. En tête des fameux étonnements qui le dévorent, Jacques Brel se trouve l'amour absolu qu'il doute de pouvoir partager un jour. Il disait aussi, et je le cite à nouveau, « J'ai jamais très bien compris, j'ai parfaitement conscience d'être passé à côté de quelque chose toute ma vie. J'en suis pas fier. Je crois que j'aime trop l'amour pour beaucoup aimer les femmes. Les femmes sont toujours en dessous de l'amour dont on rêve. Et comme je suis un peu romantique ou sentimental, la femme est un peu à côté de l'amour, à côté du rêve que j'ai. » Toujours est-il qu'avec la chanson des Vieux Amants, eh bien Jacques Brel a réussi à sublimer un sentiment qu'il ne connaît pas, celui de l'amour invincible, celui de l'amour qui dure. C'est ce qu'évoque cette chanson, hein, un amour presque éternel, une relation symétrique et non une possession, et la nécessité de savoir continuer à s'enthousiasmer malgré les années.

Born in the USA est une chanson écrite, composée et interprétée par The Boss, Bruce Springsteen, parue sur son album éponyme Born in the USA en 1984. Il s'agit d'une des chansons les plus connues du chanteur. Il faut savoir qu'elle a été initialement écrite en 1981 en tant que thème pour un film que le réalisateur Paul Schrader envisageait de tourner avec Bruce Springsteen en tant qu'acteur. Une démo à la guitare acoustique a été enregistrée en janvier 82 au domicile de Springsteen, dans le New Jersey, dans le cadre d'une session qui constituait finalement l'essentiel de l'album Nebraska, qui a été publié la même année. Des versions acoustiques de plusieurs titres, qui sont finalement d'ailleurs apparues sur l'album Born in the USA, ont également été incluses dans cette démo. Toutefois, le manager et producteur John Lando, manager de Springsteen à l'époque, et d'autres, ont estimé que la chanson ne cadrait pas avec l'atmosphère de cet album Nebraska, si bien qu'elle a été mise de côté. En 82, Springsteen a relancé la chanson avec une ligne mélodique et une structure musicale, version qui fut enregistrée 2 mois plus tard. En Europe, on pense souvent que cette chanson est très patriotique. Il n'en est rien, ou pas tout à fait en tout cas, puisque Born in the USA raconte le retour au pays d'un soldat de la guerre du Vietnam, désormais vétéran, et le rejet social qu'il subit de la part de ses concitoyens. La chanson a été en partie un hommage à des amis de Springsteen qui avaient vécu la guerre du Vietnam et dont certains ne revinrent pas, notamment Bart Haynes, batteur de son premier groupe, The Castiles, mort au Vietnam en 67. Springsteen, lui, qui avait été réformé en raison d'un accident de moto qu'il a eu à 19 ans, il en garde d'ailleurs une jambe légèrement boiteuse et ne passe pas à l'époque les tests physiques, eh bien, il proteste aussi contre les difficultés rencontrées par les vétérans à leur retour de la guerre dans cette chanson. D'après le chanteur lui-même, le titre a aussi été inspiré par une rencontre entre lui-même et l'ancien vétéran et militant pacifiste Ron Kovic, à l'issue de laquelle il rencontre un groupe d'anciens vétérans de la guerre du Vietnam illustrant les difficultés auxquelles sont confrontés beaucoup d'anciens combattants enrôlés, devenus toxicomanes, sans abri, souffrant de stress post-traumatique, etc. Une expérience qui a influencé la représentation dans la chanson de la marginalisation de l'ancien GI au sein de la société américaine. Une chanson qui résonne tout de même encore très patriotique aujourd'hui, mais que l'on va prendre beaucoup de plaisir à écouter tout de suite.

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Et bonjour et bienvenue dans ce nouveau numéro de Latin America présenté par El Nono. Aujourd'hui encore, on repart dans mes premiers amours avec Calle 13 de Puerto Rico. Les demi-frères René Pérez Roglar, dit Residente, et Eduardo José Cabra, dit Visidente, sont nés en 1978 dans un quartier résidentiel de classe moyenne de Trujillo Alto à San Juan, Puerto Rico. Ils se sont rencontrés à l'âge de 2 ans, lorsque la mère de Residente a épousé le père de Visitante. Les deux frères affirment avoir vécu dans un certain confort durant leur enfance. Residente se considérant comme faisant partie de ce groupe de Portoricains, trop pauvres pour être riches et trop riches pour être pauvres. Malgré le divorce ultérieur de leurs parents, les deux demi-frères sont restés proches. Enfant, Visitante rendait visite à son frère chaque semaine à la calle 13, 13e rue, dans le quartier El Conquistador, à Trujillo Alto, à Porto Rico. Comme il s'agissait d'une résidence fermée, un agent de sécurité demandait systématiquement aux visiteurs « Residente o Visitante » « résident ou visiteur » à l'entrée principale. Ainsi, Visitante se présentait comme visiteur, tandis que Residente devait insister sur son statut de résident pour pouvoir franchir le portail. Le duo s'est baptisé Calle 13 du nom de la rue où se trouvait la maison familiale. On commence par écouter « Baile de los Pobres »

Eduardo Cabra, de Calle 13, a commencé des cours de musique à l'âge de 6 ans et a finalement étudié le piano, le saxophone et la flûte avant d'enseigner lui-même la guitare et d'expérimenter des sons générés par ordinateur. Residente a d'abord entrepris des études de comptabilité, tandis que Visitante a obtenu un diplôme en informatique. Un cours d'art a incité Residente à se lancer dans une carrière de concepteur multimédia, et Visitante est devenu musicien et producteur à temps plein. Residente affirme que son diplôme en design a influencé son style musical. Ce que je faisais avec mes arts visuels, je le fais maintenant avec mes textes. Mes chansons sont descriptives, très visuelles. Par ailleurs, Residente était un fan de ce qu'on appelait alors le rap underground à Porto Rico et a commencé à se faire un nom comme parolier. De son côté, Residente a joué dans Boyanga, un groupe de rock et de batucada brésilienne. Après avoir terminé ses études en Géorgie, au Savannah College of Art and Design, où il a obtenu une maîtrise en beaux-arts spécialisée en animation, illustration, bande dessinée et cinéma, Residente est retourné à Porto Rico. Voici Tango del Pecado avec Barofondo Tango Club et Pana Suyo.

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1: Peu après, Residente et Visitente se mirent tous deux à travailler sur leur disque. Ils affirment qu'au départ, c'était une blague. Mais ils réussirent tout de même à faire reconnaître certaines de leurs chansons à Porto Rico. Ils commencèrent à enregistrer ensemble en 2004 avec l'idée de diffuser leur travail sur un site web en commençant par deux démos, la Tripleta et la Aguacatona. Pour ce faire, les deux demi-frères vont chercher leur demi-sœur, Liliana Mercedes Cabra Joglar di Ille. Après l'enregistrement d'une deuxième chanson, son cousin Yann Marcel Cardoso Joglar l'a surnommée Pere Trece, car elle était mineure à l'époque, 16 ans. La classification Pere Trece est généralement utilisée pour les films nécessitant la présence d'un adulte, pour les enfants de moins de 13 ans. À partir de ce moment, elle a commencé à collaborer comme chanteuse au nouveau projet musical de ses frères. Moins d'un an plus tard, le trio se mit à la recherche d'une maison de disques pour distribuer leur musique. Ils décidèrent de signer chez White Lion Records, car Tego Calderon, qu'ils admiraient tous deux, y travaillait. Voici Pal Norte avec le groupe de rap cubain Orichas et l'intro de Ille, qui est pour moi l'une des plus belles voix féminines qui existent.

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1: Alors que le premier album de Caetresse est en cours de mixage, Filiberto Ojeda Rios, chef du groupe révolutionnaire portoricain connu sous le nom de Los Macheteros, a été tué lors de son arrestation par le FBI. Furieux de l'action du FBI, Residente a écrit une chanson protestant contre ce qui était arrivé à Ojeda et a demandé à sa maison de disques d'autoriser le groupe à la diffuser sur Internet via un site d'information alternatif. La polémique suscitée par les paroles de la chanson a immédiatement attiré l'attention des principaux médias portoricains. Selon les critiques, la chanson a redéfini la relation qu'un chanteur de reggaeton devrait entretenir avec Porto Rico. Peu après, le duo accède à la célébrité en 2005 avec deux tubes consécutifs sur les stations de radio portoricaines. C'est Vale Toto et Atravete Tete. Les deux chansons sont ensuite incluses sur leur premier album éponyme, sorti le 29 novembre 2005. Voici Algo Consentido.

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1: Après cette ascension fulgurante, Kaït Ressé fut sollicité par d'autres artistes de reggaeton et collabora avec certains d'entre eux. En 2006, le duo a poursuivi son ascension, s'imposant sur la scène musicale internationale, avec au moins deux nouveaux tubes diffusés en boucle sur les ondes des radios et télévisions de musique urbaine à Porto Rico et aux États-Unis. Ils ont également effectué une tournée en Amérique centrale et du Sud. Le 2 novembre 2006, le groupe a remporté 3 Latin Grammys, meilleur nouvel artiste, meilleur album urbain et meilleur clip vidéo court pour la chanson Atrévete Tete que l'on écoute.

Le deuxième album de Caetrece, Residente o Visitante, sort en avril 2007. Pendant l'enregistrement, Residente et Visitante ont entrepris un voyage en Amérique du Sud pour explorer les régions peuplées par les minorités indigènes et afro-descendantes d'Amérique latine. Cette expérience a profondément marqué le duo. Lors d'une tournée ultérieure en Amérique, Caetrece a joué à guichets fermés en Colombie, au Pérou, en Bolivie, au Chili, en Uruguay et en Argentine. Le groupe s'est également produit aux États-Unis. Voici Noa et Nadie Como Tú avec Café Tacuba de México.

K13 sort leur troisième album en octobre 2008, Los de Atlas Vienen Conmigo. Le 23 mars 2010, le groupe a donné son premier concert à Cuba. L'événement a eu lieu sur la place anti-impérialiste José Martí, devant une foule estimée entre 500 000 et 900 000 fans. K13 a sorti son dernier album Entren los que quieran en novembre 2010. Le 13 novembre 2013, le groupe a sorti le morceau et le clip multiviral avec le fondateur de Wikileaks, Julian Assange, et la chanteuse palestinienne Camilla Joubran au chant et Tom Morello à la guitare de Rage Against the Machine. Voici La Vuelta al Mundo.

Après la fin de leur tournée mondiale, Multivirale, Residente et Visitente ont pris des chemins différents pour se concentrer sur des projets personnels. Residente a sorti son premier album solo, Residente, en mars 2017. En octobre 2018, Visitente a présenté son nouveau projet musical, Trading Tropics, une collaboration avec le chanteur dominicain Vicente Garcia. Et Ile a également sorti plusieurs albums solo que je t'avais présentés lors de mon émission 6, retrouvable en podcast. Voici Esto con eso avec le Colombien Juanes. Este calle 13, mamita,

0: Kate Tracy a remporté 24 Latin Grammy Awards et 379 prix au total, ce qui en fait le groupe le plus récompensé aux Grammy Awards dans le domaine de la musique urbaine. Ils ont multiplié de nombreuses collaborations avec de grands artistes et ont vendu des millions d'albums dans le monde. Kate Tracy s'est imposé comme l'un des groupes latinos les plus populaires de ces dernières années, devenant l'un des porte-étendards d'une gauche latino unifiée. Le groupe a également participé à plusieurs campagnes humanitaires et philanthropiques, comme l'enseignement public gratuit dans des pays d'Amérique latine, le soutien au peuple mapuche au Chili, ou en organisant des concerts contre des denrées alimentaires pour des associations. Voici La Perla avec le Panaméen Rubén Blades et l'école de percussion argentine La Chilanga.
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Néanmoins, Cayetre Se chante la révolution dans des spectacles parrainés par de grandes multinationales ou des personnalités politiques polémiques. Dénonce la famine en Amérique latine dans un documentaire financé par Red Bull et fustige le capitalisme tout en acceptant d'être sponsorisé par Adidas. Residente et Visitente reconnaissent qu'il n'est pas toujours facile de marcher sur cette corde raide. Contrairement à la majorité des artistes hip-hop qui chantent généralement sur une bande-son préenregistrée, Cayetre Se est toujours accompagné par de vrais musiciens, des orchestres entiers, dirigés par Visitente. Voici Tal Para Cual.

0: Voilà, c'était donc Latin America avec Caetres de Puerto Rico. Merci à toi, cher auditeur, auditrice, et merci à Tof à la réalisation. Et merci également à toutes les radios qui diffusent mes émissions. Merci au site Wikipédia qui m'a permis de préparer cette émission. On écoute Latin America, titre qui a donné le nom de mon émission. En 2025, l'édition espagnole de Rolling Stone l'a classé numéro 1 de sa liste des 100 plus grandes chansons du XXIe siècle, consacrées aux œuvres les plus influentes de la musique hispanophone des 25 dernières années. Morceau avec la chanteuse colombienne Toto La Momposina, la péruvienne Susana Baca, la chanteuse brésilienne Mahalia Arita et le producteur argentin Gustavo Santaolalla aux instrus. Je te laisse avec une citation de Residente. L'éducation est la nouvelle révolution. A ciao, bonsoir.
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0: Personnellement, je trouve qu'il est plus agréable d'entendre de l'accordéon que du tambour. 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
2: Bonjour à toutes, bonjour à tous et bienvenue dans un nouvel épisode de Pop Collection et je vous propose d'écouter et d'analyser un petit peu aussi ici le titre de Bruce Springsteen, Born in the USA, la chanson des vieux amants de Jacques Brel, What a Wonderful World avec Louis Armstrong, L'Aigle Noir de Barbara et tout de suite on commence avec Madame Dolly Parton et un de ses plus grands tubes, surtout à l'international, le titre Jolene.

Jolene est une chanson écrite et interprétée par la chanteuse country Dolly Parton dans l'album du même nom en 1973. Jolene a été classée 219e dans la liste des 500 plus grandes chansons de tous les temps du magazine Rolling Stone. Elle a reçu aussi le Grammy Hall of Fame Award en 2014. Jolene raconte l'histoire d'une femme qui tente de dissuader une jeune beauté aux cheveux auburn, du nom de Jolene, de séduire son mari. Jolene, please don't take my man. La chanteuse a affirmé lors d'un live en 1988 que l'idée de Jolene aurait été inspirée à Dolly Parton alors qu'elle soupçonnait son mari de fantasmer sur une employée de banque rousse, le voyant se rendre de plus en plus souvent à la banque. Mais celle-ci ne s'appelait pas Jolene. La chanteuse a en effet affirmé plusieurs fois que l'inspiration pour le nom et la description physique était venue d'une jeune fille rousse, les yeux verts et le teint clair, qui, lui demandant un autographe à la fin d'un concert, lui avait indiqué son nom, Jolene. Une femme, nommée Jolene Whelan, affirme être l'inspiration pour le nom de Jolene, ayant rencontré Dolly Parton un an avant la sortie du single, quand elle avait 10 ans, en mentionnant que son nom a toujours été très souvent confondu avec le prénom Jolene, avant même la sortie de ce titre mythique. Parallèlement, et pour la petite histoire autant que pour le spectacle, Dolly Parton, lorsqu'elle interprète cette chanson sur scène, a coutume de raconter avoir combattu cette femme, bec et ongle, afin de garder son mari. Au cours d'une interview en 2018, elle a annoncé avoir écrit Jolene le même jour que l'autre succès de l'album, I Will Always Love You, qui sera plus tard repris par Whitney Houston comme bande originale du film Bodyguard avec le succès qu'on lui connaît. Toujours est-il que Jolene fait partie des standards de la musique populaire, de la musique country aussi. C'est une chanson qui a énormément été reprise, mais rien n'égale la version originale de Madame Dolly Parton que je vous propose d'écouter tout de suite.